0: que se retrouve à traverser des communes ou des zones où des arrêtés locaux d'interdiction, par exemple, de circulation supérieure à 3,35 existent. Soit la route est pas assez large, soit la route est pas adaptée en termes de rayon de giration pour un poids lourd. Et à ce moment-là, la route devient trop dangereuse et peut mettre en danger, à ce moment-là, les clients qui prennent cet axe ou la circulation locale, on va dire, qui, elle, circule normalement sur ces axes non adaptés à un trafic de type autoroute.
1: Vous l'aurez compris, des déviations étudiées au préalable avec les autorités locales et calibrées pour accueillir le délestage d'un trafic autoroutier. Des déviations qui, suivis à la lettre, pourront par exemple vous éviter de vous retrouver en fâcheuse posture sur des routes de montagne ou dans des traversées de lotissements.

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1: À 24, 7 jours sur 7, on est avec vous, on vous accompagne sur votre trajet. Peut-être que vous revenez de vacances et que vous profitez de la nuit pour que ce soit plus calme pour traverser la France. Eh bien écoutez, ça se passe bien, sauf sur l'autoroute A36. Je vous rappelle qu'entre Sochaux et Belfort, donc l'A36 est entre Beaune et Mulhouse, eh bien entre Sochaux et Belfort, territoire de Belfort, dans les deux sens, voie de gauche et voie du milieu neutralisée pour des travaux de réparation suite à un accident, kilomètre 41, suite à un accident de poids lourd entre la sortie 11 d'Aléricourt et la sortie 10, Grand Charmont. Donc ça roule uniquement sur la voie de droite. Et puis toujours ce convoi d'éoliennes qui roule à très faible allure, bien sûr, sur l'autoroute A5 en direction de Dijon et de Nancy, après le secteur de Troyes. Partout ailleurs, ça se passe bien sur les autoroutes alpines, sur la 43, sur la 40, pas de problème. Pas de problème également pour vous qui êtes sur la 6 dans les deux sens. Tout va bien, l'axe Paris-Lyon. Ce samedi, ce sera rouge dans le sens des retours sur la moitié est, orange sur la moitié est, et à dimanche, ce sera orange au niveau national. À chaque fois, vous retrouvez les prévisions de trafic sur la page Facebook Autoroute Info et sur autoroute-info.fr.
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1: Autoroute Info sur la route des vacances. Savez-vous ce que vous pouvez trouver sur les aires de service des autoroutes? Revue de détails avec Nadine Viegel des autoroutes APRR. Elle est au micro d'Alice Valade.
2: On peut trouver des services, j'allais dire, habituels, comme la restauration, les services pour le véhicule, la boutique, mais également un corner pour les cadeaux, les objets territoriaux, régionaux, les produits locaux, qui peuvent être de très belles idées pour des cadeaux.
3: Et puis, il y a des services qu'on connaît peut-être un petit peu moins, qui sont accessibles et qui sont parfaitement gratuits sur l'autoroute. On peut penser, par exemple, aux sanitaires.
2: On découvre parfois qu'il y a des espaces bébés, des sanitaires, des douches qui sont entièrement gratuites, que ce soit pour les transporteurs comme pour les clients, par exemple, qui ont des enfants et qui veulent leur donner une douche rapide, c'est tout à fait possible, ainsi que parfois des laveries automatiques, alors qui sont payantes, mais qui sont effectivement ouvertes 24 heures sur 24.
1: Et les jours de grand départ, il y a même des animations sur certaines de ces aires. Par exemple, ce samedi 22 août, vous pourrez vous arrêter sur l'aire du Jardin des Arbres, sur l'A77 dans le Loiret, ou encore sur l'aire de Dijon-Brognon. Il y a des centres de coloriage et de maquillage, par exemple, pour les enfants. Manon Lisa, maintenant, et juste après, Michael Field, sur Autoroute Info. Bon voyage.
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1: L'information trafic en temps réel, ça ne s'arrête jamais, H24, 7 jours sur 7. On vous accompagne peut-être sur le retour de vos vacances. Vous avez choisi de voyager la nuit pour peut-être éviter les bouchons de demain samedi. Vous serez nombreux, c'est vrai, dans le sens des retours. Arrêtez-vous régulièrement si vous êtes parti depuis de nombreuses heures. Il faut faire la pause très régulièrement, d'autant plus la nuit, bien sûr. Ça se passe bien actuellement. Les conditions de route sont bonnes, pas de difficultés. Je vous rappelle simplement des voitures qui sont en panne sur bande d'arrêt d'urgence, comme par exemple sur l'autoroute A89 à l'ouest de Lyon en direction de Clermont-Ferrand. C'est après le kilomètre 545 précisément. On est à proximité de la sortie 41 pour Lisieux. L'occasion pour moi de vous rappeler qu'il faut bien, dans ces cas-là, respecter le corridor de sécurité. Vous vous décalez le plus à gauche pour laisser un maximum d'espace entre votre véhicule et l'intervention en cours le long des voies de circulation. Je rappelle aussi que sur l'autoroute A36, l'axe Beaune-Mulhouse, entre Sochaux et Belfort, dans les deux sens de circulation, il y a des travaux de réparation suite à un accident survenu hier soir. Voie de gauche et voie du milieu neutralisée. Donc vous roulez uniquement sur la voie de droite entre la sortie 11 d'Aile et Ricourt et la sortie 10 pour Grand Charmont. Et puis enfin, un convoi d'éoliennes qui roule à très faible allure en ce moment sur l'autoroute A5 en direction de Nancy et de Dijon après le secteur de Troyes. Sinon, pas de problème sur les autoroutes alpines ou encore par exemple sur l'A6 entre Paris et Lyon. Et avant d'écouter le tube numéro 1 de cet été, Tame Impala avec Jenny, on vous conduit maintenant à Besançon, dans le Doubs. On part à la découverte de la citadelle, classée au patrimoine mondial de l'UNESCO depuis 2008. Jérémy Sclavar.
2: Lors d'un séjour à Besançon, vous ne pouvez pas manquer l'emblème de la ville, à savoir la citadelle. Située sur un promontoire rocheux, elle domine la cité depuis le XVIIe siècle. Alexandre Arnaudot, directeur du site.
3: Cette citadelle se situe 100 mètres au-dessus de la ville. Donc cette citadelle, c'est un site d'à peu près 12 hectares qui contient 25 bâtiments, plusieurs kilomètres de murs. À l'intérieur de ce site, il y a trois musées. Le musée Comtois, le muséum d'histoire naturelle et le musée de la résistance et de la déportation, mais aussi un parc zoologique qui est spécialisé dans la conservation des espèces menacées.
2: On est au niveau des remparts, vous pouvez nous décrire un peu ce qu'on a devant nous?
3: Tout autour de nous, donc, coule le Doubs qui

0: forme une boucle au sein de laquelle est installée la citadelle. On voit la ceinture verte du Doubs qui donc fait tout le tour de la citadelle. On peut apprécier ici le paysage puisqu'il y a à Besançon comme à Rome cette colline et que ces collines ont été fortifiées par Vauban. Et le point central, l'élément le plus emblématique de cette construction-là, c'est la citadelle au centre de la ville. Elle est remarquablement conservée puisque un grand programme de conservation du monument est en cours depuis des années et donc elle est en très bon état.
1: Et en tant que directeur, vous connaissez très bien la citadelle. Vous, de votre point de vue, c'est quoi la partie la plus impressionnante, ce qui vous tient à cœur, même si vous, par exemple, vous le voyez tous les jours, mais ça vous fait toujours quelque chose quand vous l'avez devant vous?
0: La première chose qui frappe ici, c'est la vue, puisque en fait, on a une vue à 360 degrés sur la ville. On est en surplomb, donc on peut voir l'architecture de la ville, le paysage dans son entièreté. Et moi, mon endroit préféré, oui, c'est la balade sur les remparts, et puis ensuite la visite de musée, un petit resto sur le site. Donc, faut bien compter une demi-journée sur le site pour pouvoir en profiter pleinement.
2: Dans le département du Doubs, la citadelle de Besançon est accessible depuis les sorties 3, 4 et 4.1 de l'autoroute A36.

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1: On voyage ensemble durant toute la nuit. Vous écoutez Autoroute Info, vous avez bien raison et les conditions de route sont bonnes à cette heure-ci. Aucune difficulté, aucun incident, si ce n'est cette voiture qui est en panne à l'ouest de Lyon sur l'A89 en direction de Clermont-Ferrand après le kilomètre 545. C'est sur bande d'arrêt d'urgence. C'est vraiment à proximité de la sortie 41. Pour l'issue, il faut bien respecter le corridor de sécurité. Vous décalez le plus possible pour ne pas gêner l'intervention en cours. C'est d'ailleurs obligatoire de le faire. Et puis, sur l'autoroute A5, en direction de Dijon et de Nancy, après le secteur de Troyes, il y a un convoi d'éoliennes qui roule à très faible allure. Sinon, tout se passe bien sur les autoroutes alpines ou encore, par exemple, sur l'A6 entre Paris et Lyon. Et savez-vous que vous pouvez vous arrêter sur les aires à toute heure pour accéder à de nombreux services? Revue de détails avec Nadine Végiel des autoroutes APRR au micro d'Élise Lalade.
2: La nuit, le conducteur peut, pour son véhicule bien sûr, prendre du carburant, de l'électricité ou gonfler ses pneus de manière habituelle. Il peut dans l'espace sanitaire utiliser l'espace bébé, la douche, les sanitaires bien sûr, et puis en cas de besoin dans la boutique. Alors le rideau peut parfois être baissé et donner l'impression que tout est fermé. En ce qui concerne les boutiques et les restaurants assis sont souvent fermés. Par contre, il y a toujours une boutique ou un guichet disponible où une personne pourra venir vous servir votre commande.
1: Et sur toutes les aires de service et de repos, en cas d'urgence, il y a une borne d'appel orange qui vous met directement en relation avec les services de sécurité des autoroutes. Les opérateurs et les opératrices répondent 7 jours sur 7, 24 heures sur 24.
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1: Demain, il y aura du monde dans le sens des retours. Les jours de fort trafic, il faut parfois faire preuve de patience avant de pouvoir recharger son véhicule électrique sur certaines aires. Véronique Voiron est allée glaner quelques conseils pour bien préparer votre trajet.
3: Et tout commence avant même de partir. Bruno Bouvard des autoroutes APRR et AREA.
4: Avant le voyage et pendant le voyage, il faut anticiper, effectivement, en ayant recours au site internet, applications ou autres planificateurs d'itinéraires comme Better Route Planner, PlugShare, ChargeMap ou Fully par exemple, pour vous informer du niveau d'occupation d'une station un peu avant d'arriver sur une aire. C'est un premier moyen pour éviter, si possible, une station totalement occupée. Et d'ailleurs, gardez toujours un petit 20% d'autonomie pour vous rendre sur la prochaine aire au cas où.
3: Une fois qu'on est en train de recharger sur l'air, justement, il y a quelques bonnes pratiques également à mettre en place.
4: Alors oui, deux bonnes pratiques principalement. Brancher sans tarder votre véhicule dès lors que vous êtes garé et libérer la place dès lors que vous avez atteint 80% de niveau de batterie.
3: Pourquoi 80%? On a envie de faire le plein maximum.
4: Eh bien, maintenant, avec la chimie actuelle des batteries, le temps de recharge pour les 20 derniers pourcents est le même que sur les 60% de 20 à 80. Donc, pour optimiser la recharge, faciliter l'accès à tous, on recharge uniquement de 20 à 80% les jours de fort flux.
1: Et sachez que toutes les aires de service des autoroutes sont équipées de bornes de recharge. Muse maintenant, leur dernier tube, et après The Killers sur Autoroute Info. Bon voyage.

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1: Soyez tous les bienvenus, il est 3h.
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1: Et priorité à la sécurité sur Autoroute Info, une information qui vient de me parvenir qui concerne le département de l'Isère, l'autoroute A49 en direction de Valence, entre Grenoble et Valence, direction Valence. Attention, vers le kilomètre 28, une voiture est en panne sur la voie de droite, donc situation dangereuse vers le kilomètre 28, 5-6 kilomètres après la sortie 10 pour Vinet. Vous ralentissez bien, vous activez les feux de détresse et vous en faites de même pour vous qui êtes du côté d'Auxerre sur l'autoroute A6 en direction du Nord. En direction de Paris. Et il y a des obstacles sur toutes les voies de circulation, des débris de pneus qui gênent. C'est après le kilomètre 167. C'est à l'approche de la sortie 20 pour Auxerre, à proximité de l'aire de service de Venoy-Soleil-Levant. Et puis, justement, à l'instant même, on me signale cet accident sur l'autoroute A6, exactement au même endroit où je vous l'ai annoncé, vers le kilomètre 166 du côté d'Auxerre. Donc, probablement une voiture qui vient de percuter ces obstacles, une voiture ou un poids lourd, hein, j'en sais pas plus. Donc, attention, ralentissez bien l'approche du secteur d'Auxerre sur l'autoroute A6 en direction de Paris. Sinon, à part ça, tout va bien. Et avant d'écouter Sound of Legend, le DJ français, il côtoie chaque jour depuis des années les automobilistes sur l'autoroute. On écoute tout de suite un conducteur poids lourd. Il partage son expérience à mon micro. Philippe Verbest, plus de 30 ans de métier en tant que conducteur poids lourd et pas chauffeur.
2: Oui, conducteur poids lourd, chauffeur, quelqu'un qui chauffe. Donc dans le temps, il y avait dans les trains, il y avait le chauffeur qui mettait le charbon et le conducteur. Et il y a eu une amalgame. Non, conducteur poids lourd.
1: Alors Philippe, qu'est-ce qui vous gêne le plus dans le comportement de certains automobilistes quand ils vous dépassent ou quand ils roulent à proximité?
2: La première chose qui me gêne le plus, c'est que très peu d'automobilistes se signalent par les clignotants. Anticiper, si un véhicule lourd met son clignotant, ce n'est pas dire qu'il va doubler. Ils préviennent qu'ils sont susceptibles de devoir doubler le véhicule qui leur précède parce que la vitesse n'est pas la même. Il est plus facile à une voiture de s'écarter ou même de freiner que de faire freiner un poids lourd parce que la distance pour repartir sera beaucoup plus longue.
1: Quelles sont selon vous les principales différences? Alors vous allez me dire, il y en a beaucoup, mais quelles sont les différences entre la conduite d'un poids lourd et celle d'une voiture?
2: Bon, déjà le permis. Donc on n'a pas du tout le même permis entre une voiture et un poids lourd. Et la différence, c'est qu'on a une charge, un volume qui est totalement différent d'une voiture. Et surtout aussi, la vitesse qui n'est pas du tout la même. C'est-à-dire qu'aujourd'hui, pour avoir votre distance de freinage, vous devez savoir le poids que vous avez derrière. Et aussi les conditions climatiques, les distances de sécurité doivent être respectées.
1: Je vois sur tous les poids lourds, c'est écrit « Attention, angle mort ». Et quand on s'approche de cette étiquette, on voit que finalement, il n'y a que des angles morts.
2: C'est ça. On a très peu de visibilité. Et de toute façon, si vous arrivez à l'arrière d'un véhicule et vous voyez l'autocollant, vous êtes trop près.
1: On dit souvent que pour les automobilistes, la pause s'impose toutes les 2 heures. Vous, c'est tous les combien de temps?
2: Tous les 4h30. La législation européenne nous oblige tous les 4h30 à nous arrêter. Et notre arrêt ne doit être au minimum 45 minutes. Et on repart pour 4h30. Et on a fait notre 9 heures de conduite pour la journée.
1: En France, environ 500 000 poids lourds circulent chaque jour sur autoroute. Gardez toujours vos distances derrière eux.

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1: 3h30, H24, 7 jours sur 7, on vous accompagne, l'information trafic en temps réel. Et attention, du côté d'Auxerre, sur l'autoroute A6, en direction du nord, en direction de Paris, après le kilomètre 165, à proximité de la sortie 20 pour Auxerre, à proximité aussi de l'aire de service de Venoy-sur-la-Île-de-Vent. Il y a de nombreux obstacles qui gênent la circulation, des débris de pneus sur toutes les voies de circulation. Plusieurs voitures les ont percutées ces dernières minutes, elles sont accidentées sur bande d'arrêt d'urgence, donc faites bien attention, vous ralentissez, vous activer les feux de détresse du côté d'Auxerre sur l'autoroute A6. On change complètement de région. On va maintenant en Isère sur l'autoroute A49. Une voiture est en panne sur la voie de droite en direction de Valence. Attention vers le kilomètre 28, 5-6 kilomètres après la sortie 10 pour Vinet. Un patrouilleur se trouve sur place en protection. Voilà. Et puis un convoi d'éoliennes qui roule toujours à très faible allure en ce moment sur l'autoroute A31 du côté de Langres en direction de Beaune et de Lyon. Voilà pour l'essentiel, sinon ça se passe bien partout ailleurs sur les autoroutes que je n'ai pas citées, comme par exemple sur la 71 dans le centre du pays, sur la 31, pas de problème, entre Nancy et Dijon. Et avant d'écouter Naïka, le tube de cet été, on s'arrête maintenant au château d'Oiron, dans les Deux-Sèvres. Peut-être que vous irez durant ces prochaines semaines dans ce département des Deux-Sèvres, ou peut-être que vous étiez en vacances justement. Eh bien, construit à partir du XVIe siècle, il abrite aujourd'hui de nombreuses œuvres d'art contemporain. Visite des lieux en compagnie de Jérémy Esclavard.
2: Après avoir remonté l'allée, on s'arrête dans la cour face au château d'Oiron. Et sur notre gauche se dresse la façade Renaissance. Sur cette dernière, on peut remarquer de très nombreux chevaux. Agathe Génier, chargée d'action éducative.
3: Un des anciens propriétaires était Claude Gouffier. Et sa fonction au service du roi, c'était grand écuyer du roi. Et effectivement, on retrouve un décor ancien qui fusionne avec un premier geste contemporain. Il s'agit de dessins de chevaux faits par l'artiste Georges Ettel.
4: Vous venez de parler d'art contemporain. On va dire que c'est pas entre guillemets un château traditionnel. Ça mêle histoire et œuvre contemporaine, c'est ça?
3: Il s'agit d'œuvres in situ sous la direction de Jean-Hubert Martin, qui était donc le directeur artistique et qui, début des années 90, a mené une réflexion en lien avec l'histoire de ce château sur la thématique curiosité et merveille. Et c'est le fil rouge de cette collection d'art contemporain.
2: On pousse à présent la porte d'entrée du château et juste après avoir pénétré à l'intérieur, une première œuvre se dévoile sous nos yeux. Agathe Génier.
3: Il s'agit de portraits d'écoliers du village. Donc cette œuvre a fait l'objet d'une campagne photographique qui s'est faite sur 4 ans au début des années 90.
4: On poursuit notre déambulation dans le château et cette fois-ci, on se trouve dans la salle à manger. Et dans cette salle à manger, on peut retrouver par exemple des assiettes et des verres qui sont sur les murs.
3: Il s'agit de 150 profils d'habitants du village. En plus de ces profils qui se situent sur les assiettes, on retrouve les verres à pied où est gravée la signature de l'habitant ou les initiales. Et sur les serviettes, on retrouve l'empreinte de la paume de la main. Un service qui s'active une fois par an, tous les 30 juin. Les assiettes

0: des personnes présentes sont descendues, lavées, et il y a un repas qui est donné dans la grande salle du château à l'étage.
1: Pour continuer la visite, il faut se rendre dans la commune nouvelle de Plaine-et-Vallée, dans les Deux-Sèvres. Plus d'informations sur château-waron.fr.

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1: Et quel plaisir de vous accompagner cette nuit sur Autoroute Info. Soyez tous les bienvenus et attention, toujours du côté d'Auxerre, en Bourgogne, sur l'autoroute A6, en direction du Nord, en direction de Paris. Il y a des obstacles qui gênent la circulation. Il y en a un peu partout sur toutes les voies de circulation. Il s'agit de débris de pneus. Le patrouilleur APRR va arriver sur place d'un instant à l'autre pour les ramasser. En attendant, il y a des voitures qui les ont percutées il y a quelques instants, il y a quelques minutes, et qui sont accidentées sur bande d'arrêt d'urgence. Tout ça, c'est vers le kilomètre 165. C'est vraiment à proximité de la sortie 20 pour Auxerre et à proximité de l'aire de service de Venoix. Soleil levant. Et puis priorité à la sécurité sur Autoroute Info. On me signale à l'instant un chevreuil proche des voies de circulation de l'autoroute A39. Méfiez-vous dans les deux sens de circulation à proximité du secteur de Bourg-en-Bresse. C'est vers le kilomètre 107 précisément, à proximité de la sortie 9 pour Louan-Cuiseaux.
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1: Et avant d'écouter This Is avec Théodora, on retrouve à présent Paulin Caillard et Géraldine Mia. Ils répondent aux questions que vous pouvez vous poser concernant les travaux sur autoroute.
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2: Vrai ou faux, les sociétés concessionnaires d'autoroutes construisent des structures spécialement pour permettre le passage des animaux.
3: C'est vrai, si les corridors biologiques ont pu être rompus il y a des dizaines d'années, désormais les sociétés d'autoroutes les rétablissent en créant des passages à faune, autrement appelés écopons.
2: Est-ce qu'il y a un exemple peut-être ?
3: Eh bien, en Haute-Savoie, il y a l'écopont de Viry sur l'A40. Il a permis de rétablir le corridor biologique Jura-Salève dans le bassin genevois. Les inventaires effectués en 2024 ont révélé que ce passage à faune tenait toutes ses promesses. 300 espèces ont été recensées après 4 années de mise en service. Blaireaux, chevreuils, renards roux, lièvres d'Europe et sangliers ne sont pas les seuls utilisateurs. Des criquets et autres escargots qui n'étaient observés que d'un seul côté de l'autoroute ont pu s'installer depuis de l'autre côté.
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0: Et quel plaisir de voyager en votre compagnie. Bienvenue, il est 4h.
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0: Pas de difficulté à cette heure-ci sur l'ensemble des axes autoroutiers que vous empruntez. Les conditions de route sont bonnes. Je vous rappelle toutefois qu'une voiture est en panne du côté d'Auxerre sur l'autoroute A6 en direction du nord, en direction de Paris, vers le kilomètre 165 à proximité de la sortie 20 pour Auxerre. L'occasion pour moi de vous rappeler qu'il faut bien respecter le corridor de sécurité. Dès que vous voyez les gyrophares, vous adaptez immédiatement votre conduite, vous ralentissez, vous vous écartez. C'est un réflexe qui peut éviter un drame. Encore malheureusement trop de fourgons de patrouilleurs qui se font percuter. Peut-être que vous roulez depuis longtemps. Quand on roule la nuit, on ne s'en rend pas compte, mais on peut somnoler. Un accident mortel sur trois est lié à la fatigue. C'est pour ça qu'on vous dit tout le temps qu'il faut faire la pause régulièrement. C'est encore plus vrai quand c'est la nuit. C'est important de bien respecter ça, d'autant plus que les aires de repos et de service sont nombreuses. Il y en a tous les 20 km environ. Et peut-être que vous ne le savez pas, mais si vous avez faim 24 heures sur 24, donc à n'importe quelle heure de la nuit, vous pouvez vous restaurer. On a l'impression que la nuit sur les aires de service, tout est fermé. Mais au fait, il y a un petit guichet qui reste ouvert tout le temps. Vous sonnez à la grille et on vous donne à manger. La playlist Autoroute Info spécial été, spécial vacances avec dans moins de deux minutes David Guetta. On écoutera aussi Rihanna durant le prochain quart d'heure. Et tout de suite, on s'intéresse à l'incendie du tunnel du Mont-Blanc en 1999, à l'explosion à l'usine AZF de Toulouse en 2001. On se souvient de ces événements forcément. Et si tout est fait pour les éviter, le risque zéro n'existe pas. C'est aussi vrai dans le monde de l'autoroute et c'est pourquoi des exercices de sécurité sont régulièrement organisés. Rodolphe Cyr des Autoroutes APRR répond aux questions d'Aurélien Valto.
2: On va vraiment jouer sur le terrain des événements. Alors, ils peuvent être de plus ou moins grande ampleur. On peut avoir des exercices avec une trentaine de personnes et on peut monter jusqu'à 300 personnes avec tous les figurants, les intervenants. Quand on joue un plan hors sec nos vies, par exemple, c'est de nombreuses victimes avec, par exemple, un accident de bus ou un accident qui va impliquer plusieurs véhicules. Donc, l'objectif ici, ça va être d'intervenir sur le terrain dans des zones sécurisées. C'est pour ça qu'on parlait tout à l'heure de chantier. On bénéficie parfois de ces zones de chantier pour faire des exercices à l'intérieur de ces zones de chantier, bien sûr en coordination avec l'ensemble des intervenants, mais ça évite en effet d'amener une gêne complémentaire à nos clients. C'est-à-dire qu'en fait, les clients vont peut-être les voir, mais ne vont pas être gênés par l'exercice qui va être réalisé sur le terrain.
3: Vous parliez d'intervenants où il peut y avoir jusqu'à 200 personnes sur le terrain. Ça s'est vu, vous l'avez vécu il y a quelques temps sur l'aire de service de Sandaucourt en bordure de l'autoroute A31. Il était question sur cette aire eh bien, de jouer un scénario avec des victimes hein, sur
2: exactement. Ouais, un accident de bus donc on avait énormément de figurants, on avait près d'une cinquantaine de figurants, on avait intervenir bien sûr les pompiers, les forces de l'ordre, donc les gendarmes, bien sûr tous les membres APRR qui étaient aussi présents, et puis on avait aussi les membres du corps préfectoral qui s'étaient déplacés avec la direction départementale des territoires sur site pour vraiment justement accompagner la gestion de cet événement d'ampleur. L'objectif ici c'est vraiment quelque part d'être encore plus performant pour la sécurité de nos clients.
3: De tirer des enseignements d'organisation.
2: Exactement, les enseignements, on regarde ce qui va bien marcher, donc on va capitaliser sur ces bonnes pratiques, et puis après, sur les points qui ont posé problème, on va justement travailler dans des phases un peu plus sereines que la gestion d'une crise normale, on va justement travailler pour s'améliorer et on va l'espérer que ces événements ne se produiront jamais. Mais pour autant, comme vous l'avez dit tout à l'heure, il faut se préparer, il faut être prêt. Et si ça se produit, comme ça, on a toutes nos équipes qui sont prêtes à le faire.

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1: Et ravi d'être avec vous. On passe la nuit ensemble sur Autoroute Info et vous circulez actuellement dans de bonnes conditions. Tout se passe bien sur l'autoroute A6, l'axe Paris-Lyon par exemple, ou encore sur la 40 entre Mâcon et Chamonix. Pas de problème, le trafic qui s'écoule bien pour l'instant. Bien sûr que ça va s'intensifier durant ces prochaines heures puisque ce samedi, ce sera rouge dans le sens des retours sur la moitié est, orange sur la moitié est. Et le dimanche, ce sera orange au niveau national. À chaque fois, vous retrouvez les prévisions de trafic sur la page Facebook Autoroute Info et sur autoroute-info.fr. Et petit rappel utile, la voie de gauche sert uniquement à dépasser. Il ne faut pas circuler sur la voie de gauche en continu. Pensez aussi aux distances de sécurité. Et bien sûr, on décroche surtout pas son téléphone. Peut-être que vous êtes sur le chemin déjà du retour des vacances. J'espère qu'elles ont été bonnes, vos vacances, pas comme cette famille qui est restée sur une aire d'autoroute, sur la 43, sur l'aire de l'île d'Abo pour retrouver leur chat. Ils y sont restés une dizaine de jours à proximité de cette aire de service et ils ont donc annulé leurs vacances à la montagne. Comme quoi, il faut faire attention à ces animaux pendant la pause. Tiens, justement, comment voyager en toute sécurité avec son animal de compagnie? Les réponses d'Antoine Oppard.
2: Pour éviter autant que possible les nausées, ne nourrissez pas votre compagnon à quatre pattes dans les 3 ou 4 heures qui précèdent le voyage. Il faut empêcher un animal de se balader dans la voiture en roulant. En cas de choc, il peut être projeté. S'il se glisse sous les pédales ou gêne le champ de vision du conducteur, il peut créer un accident. Laisser son animal en liberté dans la voiture est sanctionné d'une amende de deuxième classe, soit de 35 euros.
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1: Quand on roule sur autoroute, attention à la somnolence qui peut vite arriver, surtout la nuit bien sûr. Emilien Fèvre a rencontré le docteur Clément Guy, médecin du sommeil au laboratoire d'exploration du sommeil à l'hôpital de la Chartreuse de Dijon.
3: Le risque accidentogène est multiplié par 3 voire 4 dans les 30 minutes suivant les premiers signes de somnolence. Ce que je conseille, c'est de bien faire attention aux signes de somnolence lorsqu'ils arrivent et d'être capable de s'arrêter. On conseille en général de s'arrêter toutes les 2 heures systématiquement pour essayer de faire baisser cette pression de sommeil, si possible en plus de faire une sorte de micro-sieste, c'est-à-dire de se mettre tranquillement sur le siège conducteur au calme et d'essayer pendant quelques minutes de somnoler.
4: Afin que cette somnolence ne soit pas trop présente, il faut prévoir en amont, si possible plusieurs jours à l'avance. Docteur Clément Guillet.
3: La somnolence, ça vient quand on a une dette de sommeil. Donc si on a besoin, par exemple, de 7 heures de sommeil et qu'on va se lever très tôt, on va forcément avoir un moment de somnolence. Donc moi, je conseille de respecter son rythme de sommeil, donc c'est 7 heures, donc d'essayer de se coucher plus tôt en conséquence. Par exemple, quelqu'un qui devrait se lever à 5 heures du matin pour partir beaucoup plus tôt, il faudrait qu'il se couche 2 heures plus tôt, si possible. Il faut essayer de conserver un maximum ce temps-là, donc d'anticiper, peut-être même les jours d'avant, de se coucher un peu plus tôt. Il faut se connaître et être capable d'anticiper ses longs trajets.

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1: Ravi d'être avec vous, soyez tous les bienvenus, il est 4h30, pas de difficulté à cette heure-ci à notre connaissance, tout va bien sur l'ensemble des axes autoroutiers, que ce soit du côté de la montagne, sur les autoroutes alpines, que ce soit sur l'autoroute A6 par exemple, l'axe Paris-Lyon, encore dans le centre du pays, sur la 71. Je le rappelle, ce qui fait la différence entre un bon et un mauvais conducteur, ce sont des gestes simples, c'est la base. Voie de droite, distance de sécurité et surtout pas de téléphone au volant. Et puis on est connecté avec vous sur tous les réseaux sociaux, sur la page Facebook par exemple, on vous met les prévisions de trafic pour ce week-end. Il y aura du monde forcément sur la route durant ce samedi dans le sens des retours. Vous retrouvez aussi sur Instagram les coulisses de la radio ou encore par exemple les meilleurs sites touristiques proches des autoroutes. Ça peut vous donner des idées de visite sur la route ou sur le retour de vos vacances. Et avant d'écouter Bruno Mars ou encore Justin Timberlake, on s'intéresse aux spécialités culinaires qui ne manquent pas dans la région du Béarn. Peut-être que vous étiez justement dans le Béarn cet été. Eh bien, Sarah Gabzi s'est rendue à Pau pour rencontrer Jean-Luc Constanti, boulanger pâtissier palois.
2: Alors, les spécialités béarnaises les plus connues, c'est bien sûr la garbure, la poule au pot et la piperade. En sucré, nous avons le clafoutis à la cerise. On fait aussi le gâteau basque à la cerise.
3: Vous l'avez entendu, l'un des plats typiques du sud-ouest est la garbure, un nom qui ne vous évoque peut-être pas grand-chose. Jean-Luc Constanti nous donne la recette de ce plat traditionnel de la cuisine gasconne.
2: Alors, la garbure, c'est une soupe que l'on mangeait dans les familles à une certaine époque, dont c'est à base essentiellement de légumes, pommes de terre, navets, carottes, poireaux, choux. Et aussi dans lequel on rajoute, et c'est ça qui fait cette richesse dans notre région, où on rajoute du canard et du jambon du pays. Alors la garbure a pour particularité, c'est que tous ces légumes sont cuits à part. Donc une fois que tous les légumes sont cuits, on vient rajouter un bouillon que l'on fait mijoter avec ces légumes. Et en fin de cuisson, on vient rajouter donc le canard confit et le jambon du pays.
3: Moi j'ai une petite question un peu personnelle. Vous avez dû en goûter des spécialités de la région. Qu'est-ce que vous préférez ici?
2: Qu'est-ce que je préfère? Alors, il y a quelque chose qui peut faire un seul repas pour moi, c'est la soupe, c'est la garbure. Je me régale avec la garbure.
3: Il y a un lieu où on peut découvrir ses spécialités, un lieu incontournable de la ville, c'est les Halles de Pau. C'est un peu l'épicentre en fait de tout ce qui se fait ici au niveau culinaire dans la région, dans la ville.
2: Oui, tout à fait, les Halles de Pau sont très importantes. C'est le cœur de ville, c'est le cœur de la gastronomie paloise. C'est vrai que nous trouvons des vignerons, des volaillers, des charcutiers, la boulangerie, pâtisserie. Voilà, c'est très convivial. Voilà, on peut se retrouver entre copains, en famille, avec des amis. On rencontre même des gens sur place avec qui on peut converser facilement. C'est un lieu vraiment très atypique qui plaît énormément, même aux touristes, parce que le touriste, il y a un lieu incontournable quand on vient à Pau. C'est aussi les Halles.
3: Pour goûter la fameuse garbure, la poule au pot, la sauce béarnaise et les autres produits du sud-ouest, vous pouvez emprunter l'autoroute A65 qui relie Langon à Pau.

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1: Et quel plaisir d'être avec vous. On voyage ensemble durant toute la nuit et ça se passe bien actuellement. Vous circulez dans de bonnes conditions. Tout va bien, par exemple, sur l'autoroute A6, l'axe Paris-Lyon. Tout se passe bien aussi sur les autoroutes alpines. Quand on conduit, on le rappelle, on touche surtout pas son téléphone, même simplement deux secondes. C'est un geste qui peut vous anéantir. Vous risquez bien sûr votre vie. Attention. À votre avis, comment réagir si votre véhicule tombe en panne sur l'autoroute? Nadine Végiel des autoroutes APRR nous livre tout de suite quelques conseils.
2: Ce qui est important, c'est de s'arrêter en toute sécurité, de mettre ses warnings pour que le véhicule soit signalé comme étant en difficulté et puis sortir rapidement du véhicule du côté de la barrière de sécurité avec tous les passagers et puis mettre un gilet haute visibilité et appeler les secours. Pas d'appeler sa famille ou son assureur, c'est plutôt d'appeler SOS Autoroute ou la borne d'appel d'urgence pour que quelqu'un vous géolocalise et intervienne dans les meilleurs délais. Et puis de ne pas non plus poser le triangle rouge sur l'autoroute. Il ne faut pas le mettre. Ici, déjà, vous vous mettez en danger. Et en plus, il ne restera pas visible longtemps puisque au premier poids lourd qui passe, il tombe. Et donc, du coup, sur l'autoroute, c'est interdit.
1: À noter que le délai pour un dépannage de voiture est d'une demi-heure et d'une heure pour les poids lourds.
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1: Les autoroutes APRR s'engagent pour l'environnement sur les aires de repos ou de service. Exemple avec l'initiative Plante Adapt dont nous parle Fabrice Aubry.
3: Bonjour Camille Delorme.
4: Bonjour.
3: Chef de projet environnement chez APRR, vous portez ce projet Plante Adapt. Quel est l'objectif?
4: C'est tout d'abord de répondre à une action du plan stratégique 2025 qui consistait à créer 10 hectares d'aménagement climat compatible. C'est des plantations qui vont nous aider à séquestrer du carbone pour ralentir le changement climatique, qui vont créer des îlots de fraîcheur sur les aires, améliorer la rétention d'eau dans le sol et qui vont être aussi sobres en termes d'entretien et de mise en œuvre.
3: Ces petits arbres, au fur et à mesure qu'ils poussent, il y a une symbiose qui naît progressivement avec le milieu naturel, avec des champignons.
4: Une symbiose qui va se créer avec les racines de l'arbre, c'est-à-dire que en échange de sucre que va fournir l'arbre aux champignons, les filaments du champignon vont aller chercher de l'eau un peu plus loin pour l'arbre.
3: Donc ils se nourrissent l'un et l'autre.
4: C'est la symbiose, ils se nourrissent l'un et l'autre.
3: Et rendez-vous par exemple sur l'aire de Jugy en Saône-et-Loire pour découvrir ces nouvelles plantations.

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1: Excellente journée à tous, bienvenue, il est 5h.
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1: Samedi 22 août aujourd'hui, ça se passe bien en ce moment sur l'ensemble des axes autoroutiers que vous empruntez. Alors forcément ça va se densifier au fil des heures. Ce samedi est classé rouge dans le sens des retours sur la moitié ouest, orange sur la moitié est. Et dimanche, demain, ce sera orange au niveau national. Vous retrouvez à chaque fois les prévisions de trafic sur la page Facebook Autoroute Info. Donc pas de difficultés à cette heure-ci, pas le trafic qui s'écoule bien, pas d'incident, que ce soit sur l'autoroute A6, l'axe Paris Lyon, tout va bien aussi dans le centre du pays sur la 71 ou encore par exemple entre Mâcon et Chamonix sur l'autoroute A40. Côté météo, un temps calme et sec pour vous accompagner. Hier soir on avait de gros orages mais là maintenant c'est terminé, tout va bien. On écoutera d'ailleurs les prévisions de Météo France durant le prochain quart d'heure sur Autoroute Info. Et puis petit rappel utile, la voie de gauche sert uniquement à dépasser, il ne faut pas circuler sur la voie de gauche en continu. Vous pensez aussi aux distances de sécurité et on décroche surtout pas son téléphone. L'information trafic de retour dans moins de 3 minutes et tout de suite c'est l'excellent Miles Smith sur Autoroute Info. Bonne route à tous, peut-être que vous êtes sur le chemin du retour des vacances. On vous accompagne H24, 7 jours sur 7 sur Autoroute Info, en direct aussi sur l'application gratuite.

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1: Belle journée à tous en ce samedi 22 août avec Autoroute Info, ravi d'être avec vous. Ça se passe bien en ce moment sur l'ensemble des axes autoroutiers que vous empruntez. Il y aura du monde forcément durant la journée de ce samedi. C'est rouge dans le sens des retours sur la moitié est. Ce sera aussi orange sur la moitié est. Et demain dimanche, ce sera orange au niveau national. À chaque fois, vous retrouvez les prévisions de trafic sur la page Facebook Autoroute Info et sur autoroute-info.fr. Et tiens, vous pouvez faire une longue pause durant cette journée à partir de 8h jusqu'à 15h. Vous allez prolonger l'esprit des vacances. Par exemple, sur l'aire du Jardin des Arbres de l'A77 dans le Loiret, c'est au kilomètre 44. Il y a des animations gratuites qui vous seront proposées. Puis vous pourrez même assister à des pièces de théâtre, à une exposition de voitures anciennes. Voilà, il y a d'autres aires de service durant lesquelles aujourd'hui il y a des activités gratuites à faire. Vous retrouvez tout ça sur la page Facebook également d'Autoroute Info. Dans un instant, le point complet sur les conditions de circulation et tout de suite dans la playlist Autoroute Info spéciale été, spéciale vacances. L'un des plus grands succès de YouTube, c'est après Pharrell Williams sur Autoroute Info.

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1: Merci d'être avec nous ce samedi matin, samedi 22 août. Vous avez bien raison d'écouter Autoroute Info et ça se passe bien actuellement. Le trafic qui s'écoule bien où que vous soyez. Vous venez peut-être partir sur votre route pour rejoindre la maison. C'est fini peut-être les vacances pour vous. En tout cas, ça va s'intensifier. Le trafic, forcément, il va y avoir du monde aujourd'hui. Ce samedi est classé rouge dans le sens des retours sur la moitié ouest, orange sur la moitié est. Et demain, dimanche, ce sera orange au niveau national. À chaque fois, vous retrouvez les prévisions de trafic sur la page Facebook Autoroute Info. Mais pour l'instant, tout va bien et il n'y a pas d'incident à cette heure-ci, à notre connaissance, que ce soit par exemple sur l'autoroute A6 entre Paris et Lyon ou encore sur les autoroutes alpines. Pas de problème.
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1: Et du côté du ciel aussi, ça se passe bien, quoique je vois sur nos retours satellites en temps réel qu'il peut y avoir quelques précipitations en ce moment du côté de Dijon, entre Dole et Dijon, sur l'autoroute A39. Il faut rester prudent s'il pleut, hein, vous connaissez la règle, il ne faut pas dépasser les 110 km/h et bien sûr augmenter les distances de sécurité. On va voir comment ça va évoluer pour cet après-midi, pour la suite du week-end, les prévisions de Météo France avec Tristan Hamm.
2: Ce samedi, le temps devient moins instable. Prévoyez tout de même de rares averses cet après-midi entre le bassin parisien et le Grand Est, en passant par le nord de la Bourgogne-Franche-Comté. Ailleurs, le ciel peut paraître bien voilé ou est ensoleillé. Les températures sont bien plus raisonnables comparées aux jours précédents. Comptez souvent entre 23 et 27 degrés dans la plupart des villes et des pointes à une trentaine de degrés près de la Méditerranée. En parlant de la mer, sachez que la Grande Bleue est plutôt fraîche près des côtes. Dans l'eau, il n'y fait pas plus de 21 degrés en général. Côté Atlantique, la température de l'océan est plus chaude et varie entre 23 et 24 degrés en moyenne le long des côtes aquitaines. La journée de dimanche est du même acabit, plutôt ensoleillée avec des températures estivales qui sont même en hausse sur le pays et dépassent régulièrement les 30 degrés dans la moitié sud. Bonne route avec Météo France sur Autoroute Info.
1: Et à votre avis, quel est le pays d'Europe où il est le plus dangereux de circuler et celui où conduire est le plus sûr? Eh bien, la réponse à ces questions, ce sera juste après le dernier tube de Gims que vous pourrez peut-être voir au Zénith de Toulouse le 9 novembre. Il sera aussi en concert à Paris au mois de décembre. Il a fêté ses 40 ans cette année. Gims, maintenant, pour se mettre dans l'ambiance de l'été et des vacances sur Autoroute Info.

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1: Bon samedi matin, bon week-end et bon retour de vacances, et si c'est le cas, avec Autoroute Info. On le rappelle, hein, ce qui fait la différence entre un bon et un mauvais conducteur, ce sont des gestes simples. C'est la base, voie droite, distance de sécurité et pas de téléphone au volant, bien sûr. À 5h30, dans moins de 10 minutes, on fera le point complet sur les conditions de circulation. Vous restez bien avec moi sur Autoroute Info. Et tout de suite, c'est Gwen Stefani ou encore The Rembrandts. Mais avant, tiens, si vous prévoyez prochainement un road trip en Europe, sachez que tous les pays ne se valent pas en termes de sécurité routière. Paulin Caillard.
2: Le numéro 1 de la sécurité routière, c'est le royaume de Suède, avec 22 morts par million d'habitants sur la route. En 1997, le Parlement suédois s'est donné pour objectif de faire disparaître la mortalité au volant. Le pays a massivement investi dans son infrastructure routière, reconstruisant de larges portions de routes. Avec en prime une répression sans merci de la conduite en état d'ivresse, la stratégie suédoise de sécurité routière est un peu plus subtile que celle de la France. Et oui, dans l'Hexagone, on a plutôt tendance à stigmatiser la vitesse. Notre infrastructure routière est de bonne qualité.
3: Il faut y taper dedans, il y a du haut de gamme.
4: Alors j'y vais, allez-y.
2: Mais malgré tout, la France fait partie des mauvaises élèves. Sur route, on compte 48 morts par million d'habitants, soit 2 de plus que la moyenne européenne. Ce n'est pas génial, mais pourtant, on est loin du bas du tableau. Le triste trophée du pays d'Europe dans lequel se produisent le plus d'accidents revient à la Bulgarie.
5: Waouh, c'est un super honneur.
2: Par an, on compte 82 morts par million d'habitants sur route. Le problème, c'est surtout l'infrastructure. Certains axes prévus pour des véhicules pesant au plus 8 tonnes voient désormais passer des poids lourds de 38 tonnes. L'entretien n'est en plus pas optimal et, cerise sur le gâteau, la limitation de vitesse est de 140 km/h sur autoroute. C'est l'une des plus élevées d'Europe. Penchons-nous maintenant sur le cas de l'autobahn.
6: Je ne connais pas ce mot-là.
2: C'est la traduction allemande du mot autoroute. Mais pour les connaisseurs, ça désigne surtout les deux tiers du réseau autoroutier sur lesquels il n'y a aucune limitation de vitesse. Certains y voient d'ailleurs un challenge, le record de vitesse étant de 417 km à l'heure.
7: Combien ?
2: En roulant normalement, se faire dépasser par quelque chose qui va plus vite qu'une Formule 1, vous vous doutez bien que c'est extrêmement dangereux. Ça a failli valoir 2 ans de prison au pilote, puisque le code de la route allemand stipule qu'il faut tout de même avoir la maîtrise de son véhicule, même sur ses axes sans limitation. On pourrait croire donc que l'autobahn générerait plus d'accidents qu'ailleurs. Mais pourtant, chez nos amis d'Outre-Rhin, on ne compte que 34 morts par million d'habitants sur les routes, et c'est en dessous de la moyenne européenne.

0: 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Pour éviter peut-être les ralentissements annoncés pour aujourd'hui, vous êtes parti cette nuit, vous roulez depuis déjà quelques heures. Attention, quand on roule longtemps la nuit, on s'en rend pas compte, mais on peut somnoler. Un accident mortel sur trois est lié à la fatigue. C'est pour ça qu'on vous dit tout le temps qu'il faut faire la pause régulièrement, minimum toutes les deux heures. Eh bien, c'est encore plus valable la nuit. C'est important de bien respecter ça, d'autant plus que les heures de repos et de service sont nombreuses. Il y en a tous les 20 km environ. Tiens, présentation maintenant d'une application qui pourrait vous être bien utile en cas de panne ou d'accident. L'application SOS Autoroute, Nadine Végiel d'APRR, est interrogée par Élise Valade.
1: C'est une application gratuite qui permet aux conducteurs d'être immédiatement géolocalisés et d'être mis en relation avec les services de secours. Alors, quand on l'a sur son smartphone, on sort de la voiture, évidemment, on met son gilet haute visibilité et on fait sortir toutes les personnes qui sont dans l'habitacle. On ne reste pas, même si la météo n'est pas favorable, dans le véhicule pour se mettre en sécurité de l'autre côté de la barrière.
2: SOS Autoroute, est-ce une application qui fonctionne partout sur le territoire français?
1: On peut utiliser l'application SOS Autoroute sur toutes les autoroutes françaises et si il y a une zone de non-couverture, ce qu'on appelle une zone blanche, vous êtes mis en relation directement avec le 112. Donc en cas de besoin, vous aurez toujours les équipes de secours en ligne.
0: Et si ce n'est pas déjà fait, vous pouvez télécharger l'application sans difficulté grâce au Wi-Fi disponible sur toutes les aires du réseau APRR. L'information trafic de retour dans les toutes prochaines minutes. Vous restez bien connectés à Autoroute Info et tout de suite Alex Warren pour se mettre dans l'ambiance de l'été et des vacances. Et juste après, Redbone et Master KG également durant le prochain quart d'heure avec Jérusalem. Bonne route, bon voyage avec Autoroute Info.

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1: Tout se passe bien en ce moment sur les autoroutes alpines. Pas d'incident particulier à vous annoncer. En tout cas, je n'ai pas eu d'informations contraires de la part des différents PC de circulation avec lesquels nous travaillons. Concernant le trafic, tout se passe bien également. Trafic fluide, quel que soit l'axe et la direction suivie. Une situation qui sera sans doute bien différente en ce samedi 22 août, avec pas mal de monde encore sur les routes dans le sens des départs. La journée est classée orange pour le nord, le Grand Ouest, ainsi qu'en Auvergne. Rhône-Alpes, et puis dans le sens des retours, ce sera orange au niveau national et rouge concernant le nord, le Grand Ouest et le Sud-Ouest. Sinon, les contraintes que vous pouvez rencontrer à cette heure-ci sur votre trajet correspondent à des zones en travaux, des balisages qu'il faut toujours traverser à vitesse réduite, même s'il n'y a pas d'ouvriers en train de travailler dans ces balisages. Il faut respecter les limitations de vitesse temporaire, même quand il n'y a pas d'ouvriers. Donc, les aires de service sont ouvertes 24 heures sur 24. Plusieurs services restent disponibles. Vous pouvez accéder aux stations de carburant et aux bornes de recharge électrique, comme en journée. En ce qui concerne les boutiques, eh bien, la restauration assise est fermée, mais vous conservez, quelle que soit l'heure de la nuit, la possibilité de vous restaurer. Si les grilles et les portes sont fermées, il y a toujours ce qu'on appelle un passe-paquet pour passer commande de ce dont on a besoin. Il y a bien sûr 24 heures sur 24 l'accès aux sanitaires, y compris les douches et l'espace bébé.
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1: À suivre sur Autoroute Info dans quelques minutes, notre rubrique dit pourquoi les enfants auront la parole donc sur Autoroute Info. Hugo, 8 ans, nous a demandé d'ailleurs pourquoi il y avait des péages sur les autoroutes. Réponse donc à suivre dans quelques minutes, le temps de retrouver un nouveau point trafic à 5h49 et d'écouter Jérémy Frérot pour bien commencer cette matinée de samedi. Bonne route, bonnes vacances, bel été sur Autoroute Info.
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1: Tout se passe bien toujours sur les autoroutes alpines à cette heure-ci. Notez tout de même cette interdiction de circuler pour les poids lourds de plus de 7,5 tonnes aujourd'hui sur le territoire italien. Interdiction donc de circuler en Italie entre 8h et 16h pour ces poids lourds. Poids lourds qui sont donc invités à s'arrêter bien en amont des tunnels du Mont Blanc et du Fréjus pour éviter tout problème de circulation un peu plus tard. Donc s'arrêter et sur les différentes aires que vous pourrez trouver sur votre trajet, et ce jusqu'à la levée de l'interdiction. Le prochain point trafic sur Autoroute Info, ce sera à 6h, et puis dans la playlist, je vous propose le groupe Imagine Dragons juste après Diana Ross. Et comme promis, à présent, c'est notre rubrique « Dis pourquoi ». On répond aux questions posées par les plus jeunes voyageurs qui empruntent le réseau autoroutier. Véronique Voiron.
2: Pourquoi c'est comme
3: à
2: ça?
3: Après, ça
2: veut dire quoi,
3: maman,
2: ça?
3: Pourquoi?
1: Question posée par Hugo, 8 ans.
2: Pourquoi il y a des péages sur l'autoroute?
1: Et oui, au fait, pourquoi paye-t-on pour circuler sur ce type de route alors que d'autres sont gratuites? Les autoroutes relient les villes entre elles. On peut y rouler à 130 km/h, doublé en toute sécurité, car le trafic s'écoule à sens unique sur plusieurs voies. Mais avant d'atteindre sa destination, il faut s'arrêter au péage, prendre un ticket, ou pas d'ailleurs, car il existe aussi des systèmes d'entrée sans ticket. Ensuite, au moment de sortir de l'autoroute, il faut payer en fonction des kilomètres parcourus. C'est ce que l'on appelle le péage. La France compte plus de 12 000 km d'autoroutes et cela a nécessité d'importants travaux. Une fois les autoroutes construites, il faut les entretenir, boucher les trous par exemple, renouveler les panneaux de signalisation, enlever la neige l'hiver, aider les gens quand ils tombent en panne. Sur ces voies, la sécurité est primordiale car les accidents à grande vitesse peuvent être fatals. Construire, entretenir, puis moderniser les autoroutes demande beaucoup de travail. L'État a donc missionné des sociétés spécialisées et comme cela coûte beaucoup d'argent, ces entreprises ont eu le droit d'installer des péages. L'État reste propriétaire des autoroutes et encadre l'évolution des prix des trajets. En France, au lieu de demander à tout le monde de payer, même ceux qui ne prennent jamais l'autoroute, au moyen d'un impôt par exemple, on fait payer uniquement les personnes qui l'utilisent. C'est le principe de l'utilisateur-payeur. Ce système permet notamment de faire contribuer à juste proportion les camions ou les clients étrangers à l'usage et donc à l'usure de nos autoroutes. Le coût d'un trajet sur le réseau autoroutier français dépend principalement de la distance parcourue et du type de véhicule. En résumé, quand tu passes au péage, ce n'est pas juste une barrière qui s'ouvre, c'est en quelque sorte une contribution pour que l'autoroute reste rapide, bien entretenue, propre et sécurisée pour tout le monde. Tu te poses des questions? Nous, on y répond.

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1: Samedi 22 août, bonjour, bienvenue, il est 6h.
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1: C'est calme toujours pour l'instant sur les autoroutes alpines. Le trafic est fluide, quel que soit l'accès, la direction suivie. Notez tout de même que ce samedi est classé orange dans le sens des départs pour le nord, le Grand Ouest et en Auvergne-Rhône-Alpes, avec des perturbations attendues notamment en Haute-Savoie sur la nationale 205 en direction de l'Italie pour accéder au tunnel du Mont-Blanc. Et puis dans le sens des retours, eh bien la journée est classée orange au niveau national et même rouge concernant le nord, le Grand Ouest et le Sud-Ouest. Plusieurs perturbations attendues donc encore aujourd'hui pour le dernier chassé-croisé de l'été. Autoroute Info sera en édition spéciale à partir de la fin de matinée. Et puis sinon, à cette heure-ci, pas d'incident à vous communiquer. Tout se passe bien, donc n'en profitez pas pour autant pour commettre des imprudences au volant. Et puis, il est important aussi de rappeler que les poids lourds de plus de 7,5 tonnes n'auront pas le droit de circuler aujourd'hui en Italie à partir de 8h jusqu'à 16h. C'est pourquoi, pour éviter les problèmes de circulation aux abords des tunnels du Mont-Blanc et du Fréjus, il est conseillé aux poids lourds à destination de l'Italie d'éviter donc tout déplacement dans cette direction et de s'arrêter bien avant sur les aires de repos et de service, et ce jusqu'à la levée de l'interdiction. À suivre dans quelques minutes votre nouveau point trafic. Pour l'instant, on va commencer cette matinée avec le groupe Temper City. Bonne route à vous sur Autoroute Info. Bon samedi matin et bonnes vacances.

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1: Rien de particulier à vous annoncer encore pour l'instant sur les autoroutes alpines, pas d'incident majeur. Pourvu que ça dure, à suivre le prochain rendez-vous avec l'actualité trafic, ce sera à 6h13. En attendant, eh bien c'est la playlist d'Autoroute Info pour vous accompagner dans les prochains kilomètres. Il y aura Everything But The Girl juste après Robbie Williams. Bonne route sur Autoroute Info, bon samedi matin, belle fin d'été à vous.

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1: Les conditions de circulation sont bonnes à cette heure-ci en Rhône-Alpes. La météo est clémente. On parlera météo d'ailleurs dans quelques instants avec le bulletin préparé par Météo France. Et puis concernant le trafic, tout se passe bien encore à cette heure-ci, même si ce samedi 22 août est tout de même classé orange dans le sens des départs pour le Nord, le Grand Ouest et en Auvergne-Rhône-Alpes dans le sens des retours. Ce sera orange sur l'Hexagone et même rouge concernant le Nord, le Grand Ouest et le Sud-Ouest avec un risque de perturbation à prévoir aujourd'hui, notamment pour rejoindre l'Italie par le tunnel du Mont-Blanc sur la Nationale 205. Trafic également chargé avec un risque de perturbation sur l'A40, l'axe Mâcon-Chamonix ou encore sur l'A43 entre Lyon et Chambéry. Évidemment, on n'oublie pas la vallée du Rhône sur l'autoroute A7. Ralentissements et autres bouchons devraient se former tout au long de la journée.
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1: Et pour ce dernier grand chassé-croisé des grandes vacances, on va s'intéresser à la météo donc pour les prochaines heures. On écoute le bulletin préparé ce matin par Tristan Ham de Météo France.
2: Ce samedi, le temps devient moins instable. Prévoyez tout de même de rares averses cet après-midi entre le bassin parisien et le Grand Est, en passant par le nord de la Bourgogne-Franche-Comté. Ailleurs, le ciel peut paraître bien voilé ou est ensoleillé. Les températures sont bien plus raisonnables comparées aux jours précédents. Comptez souvent entre 23 et 27 degrés dans la plupart des villes et des pointes à une trentaine de degrés près de la Méditerranée. En parlant de la mer, sachez que la Grande Bleue est plutôt fraîche près des côtes. Dans l'eau, il n'y fait pas plus de 21 degrés en général. Côté Atlantique, la température de l'océan est plus chaude et varie entre 23 et 24 degrés en moyenne le long des côtes aquitaines. La journée de dimanche est du même acabit, plutôt ensoleillée avec des températures estivales qui sont même en hausse sur le pays et dépassent régulièrement les 30 degrés dans la moitié sud. Bonne route avec Météo France sur Autoroute Info.
1: Dans quelques minutes, rendez-vous pour vivre de l'intérieur une simulation d'accident sur autoroute comme si vous y étiez. Le prochain point trafic, ce sera dans moins de 3 minutes à 6h18. Et en attendant, on écoute Charlotte Cardin sur Autoroute Info avec son titre « Tant pis pour elle ». Bonne route à vous, bel été.

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1: Pas de problème particulier pour l'instant sur les autoroutes alpines, pourvu que ça dure, pas d'incident majeur donc, et le trafic qui est fluide encore pour le moment, un trafic qui sera évidemment plus soutenu dans le courant de la matinée avec le dernier grand chassé-croisé de cet été 2026. Et puis à l'instant, je reçois une nouvelle information du PC de circulation des autoroutes AREA, message prioritaire donc sur Autoroute Info, avec un piéton annoncé en Savoie sur l'A43 en direction de Lyon, kilomètre 102, c'est après la barrière de péage de Chignan. En se rapprochant donc de Chambéry, ce piéton a été aperçu marchant sur la bande d'arrêt d'urgence, ralentissé en arrivant dans le secteur A43, donc direction Lyon, kilomètre 102. Avant de retrouver le prochain point trafic à 6h30 et la playlist d'Autoroute Info avec Renan Luce ou encore Donna Summer, eh bien on part tout de suite en coulisses pour découvrir comment les secours se préparent au pire scénario sur autoroute. Raphaël Giudicelli a suivi en pleine nuit près de Lyon un exercice grandeur nature.
2: Je suis avec Philippe Séché, l'un des organisateurs de l'événement. Alors Philippe, à quoi faut-il s'attendre pour ce soir?
3: Le scénario est bâti sur un premier accident qui va générer d'autres incidents avec un suraccident, un bouchon.
2: Et pour lancer l'exercice, l'alerte est donnée comme dans les conditions réelles.
4: Un bus avec une voiture sur A466 au 4800, on sera, c'est ça?
5: A priori, il y a du monde à l'intérieur du bus, la personne n'a pas su m'en dire plus. Hein. Apparemment, l'autoroute est coupée, donc c'est pas nécessaire.
4: Bon, sur la ligne.
2: Hervé Richard, responsable des travaux planification sur le district de Villefranche-sur-Saône, nous explique la situation.
6: Donc c'est un témoin qui a appelé au poste d'appel d'urgence, qui a contacté le PC, appelle le patrouilleur qui tourne en 24-24 sur le réseau.
2: Qui joue le rôle des victimes?
6: C'est des élèves policiers.
2: Et ils sont combien?
6: 28.
2: Je vais maintenant voir ce qui se passe en queue de bouchon, à quelques centaines de mètres. Une autre voiture accidentée, les pompiers sont sur place.
7: Les appuitades, pour virer les appuitades.
8: Attends, je vais enlever la
9: ceinture
8: déjà. Allez, vous inquiétez pas.
9: Ouais, la custode, c'est bon.
2: Il y a des éclats de verre partout. Les sapeurs-pompiers agissent méthodiquement. Mais les blessés sont toujours à l'intérieur du véhicule. En attendant, je parcours les 200 mètres de l'autoroute pour voir ce qui se passe au niveau du car accidenté. On aperçoit une personne par terre, blessée. Bon, comment il va le faux blessé? Il est pas trop chaud le goudron?
10: Non, ça va, merci.
2: Le conducteur de la voiture accidentée près du car s'est enfui. Le chauffeur du car s'énerve auprès du patrouilleur.
11: Ouvrez là, on va regarder s'il n'y a pas une pièce d'identité. Non, mais moi je veux savoir à qui elle est cette bagnole.
2: Une dizaine de gendarmes interrogent les passagers du car, mais personne ne parle français.
12: Vous dites, c'est vrai?
13: Personne qui parle français là.
2: Il y a beaucoup d'agitation avec des policiers qui courent après quelqu'un. Ils viennent de l'intercepter.
14: Mais le assis,
2: vous pouvez nous dire ce qui se passe?
15: Il a tenté de s'enfuir, je pense qu'ils ont découvert quelque chose dans la voiture.
16: Vous deviez aller où avec ça?
2: Le fugitif avait sur lui un sachet de cocaïne et il lui passe les menottes. On va vraiment jusqu'au bout de la mise en scène. Ce genre d'exercice n'est pas fréquent. Les services ont profité d'une coupure d'autoroute pour travaux afin de réaliser cette simulation.

0: Rhône-Alpes sur les axes que vous empruntez. Pas d'autres incidents en cours et le trafic, lui, reste fluide encore pour le moment, quel que soit l'axe et la direction suivie. Ce sera bien différent dans le courant de la journée. Des perturbations sont attendues encore aujourd'hui à l'occasion de ce dernier grand chassé croisé de l'été, avec du monde et des perturbations à prévoir, entre autres en Haute-Savoie sur la nationale 205 en direction de l'Italie pour accéder au tunnel du Mont-Blanc. Et puis il y aura également aussi un trafic perturbé sans doute dans la vallée du Rhône sur l'autoroute A7. La somnolence au volant est la principale source d'accidents mortels sur autoroute. Comment la reconnaître et surtout l'éviter? On fait le point avec Octavine Brobel-Dorsman.
1: On connaît tous cet état intermédiaire entre la veille et le sommeil. C'est surtout l'état que l'on ne prend pas assez au sérieux. Pourtant, nos facultés d'observation et d'attention sont grandement diminuées. Sur l'autoroute, un accident mortel sur trois est associé à la somnolence. Bâillements fréquents, paupières lourdes, picotements aux yeux, difficultés à maintenir la trajectoire ou encore raideur dans la nuque, il est important de repérer les signes pour intervenir à temps. Pour prévenir cette hypovigilance, il convient de dormir correctement de manière à ne pas avoir de dette de sommeil. Il est aussi déconseillé de partir après une grosse journée de travail sans être reposé. Et pour limiter ces risques d'accident, faites une pause au moins toutes les deux heures.
0: N'attendez pas d'ailleurs d'être trop fatigué pour faire la pause. Dès les premiers signes de somnolence, il faut prévoir un arrêt sur la prochaine aire de service ou de repos. Allez, tout de suite, un point sur l'actualité nationale et internationale avec les titres de France Info.
2: Bonjour Jean-Christophe, bonjour à tous.
3: Le premier titre de ce samedi, test de grossesse et dépistage recommandé par les autorités après le rappel massif de préservatifs.
2: 40 000 préservatifs non conformes ont été vendus en France ces derniers mois, au total près de 300 000 unités d'une trentaine de marques mises en vente en ligne ou en pharmacie. Ils sont susceptibles d'entraîner des grossesses non désirées et des infections sexuellement transmissibles. L'Ukraine de nouveau frappée par des missiles russes dans la nuit, au moins deux morts à Kiev, la capitale, et une victime à Zaporijjia, alors que les recherches de victimes se poursuivent à Kryvyi Rih, ville au centre de l'Ukraine, frappée hier par des drones russes en pleine journée, faisant au moins 16 morts. Un week-end chargé sur les routes, retour de vacances, Bison Futé place toute la moitié ouest en rouge, circulation très difficile prévue dès la fin de matinée sur l'autoroute A10, circulation dense attendue jusque tard dans la soirée, prévient Bison Futé. En football, en match d'ouverture de la Ligue 1 hier soir, l'Olympique de Marseille s'est imposé 4-0 face à Strasbourg. Première journée qui se poursuit ce soir avec notamment les deux promus, Le Mans qui jouera à 20h45 contre Brest et 3 contre le Paris FC.
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0: Je vous donne rendez-vous à 6h37 pour un nouveau point trafic. Pour l'instant, on retrouve l'un des phénomènes de l'été. C'est Naïka sur Autoroute Info. Bonne route à vous.
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1: En Savoie, sur la 43 en direction de Lyon, attention à un piéton qui pourrait marcher encore le long de l'autoroute sur la bande d'arrêt d'urgence. Un piéton qui aurait été aperçu vers le kilomètre 102. C'est après la barrière de péage de Chignan en approche de la ville de Chambéry. Il faut ralentir évidemment toujours en arrivant sur cette portion d'autoroute. Le prochain point trafic, ce sera à 6h45. Et puis pour la musique, Edwin Collins juste après. Jason Mraz, bonne route sur autoroute. Info et bon samedi matin.

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1: Piéton toujours annoncé en Savoie sur la 43 en direction de Lyon. C'est aux alentours du kilomètre 102 après la barrière de péage de Chignin. C'est en se rapprochant de Chambéry que ce piéton est annoncé encore sur la bande d'arrêt d'urgence. Du personnel autoroutier se trouve sur place à présent. Donc pour toutes ces personnes, veillez à bien ralentir évidemment en arrivant sur cette portion d'autoroute. Sinon ailleurs sur les autoroutes alpines que vous empruntez, pas d'autres incidents en cours. Côté trafic, eh bien c'est dans le calme encore que vous circulez pour le moment, même si ce samedi 22 août est tout de même classé orange, encore dans le sens des départs, notamment pour la région Auvergne-Rhône-Alpes, mais également pour le Nord et le Grand Ouest, et puis dans le sens des retours orange sur l'ensemble de l'Hexagone, et même rouge concernant le Nord, le Grand Ouest et le Sud-Ouest, avec pas mal de perturbations encore attendues. Aujourd'hui, sur Autoroute Info, on vous tiendra informé de tout cela. Et puis en Italie, la circulation des poids lourds de plus de 7,5 tonnes sera interdite aujourd'hui à partir de 8h jusqu'à 16h cet après-midi. C'est pourquoi tous les poids lourds en direction de l'Italie sont invités à s'arrêter bien avant les tunnels du Mont-Blanc et du Fréjus pour éviter tout problème de circulation. Pour cela, il faut s'arrêter sur les aires de repos et de service, et ce jusqu'à la levée de l'interdiction. Sur les réseaux des autoroutes APRR et AREA, toutes les aires de service sont équipées de bornes de recharge pour véhicules électriques. La carte des aires sur votre trajet est notamment disponible sur le site voyage.aprr.fr. N'attendez pas le dernier moment pour recharger. Conservez au moins 20% de marge de sécurité sur les aires. Faites preuve aussi de civisme en ne laissant pas votre véhicule branché une fois celui-ci rechargé.
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1: Destination montagne, dans quelques minutes sur Autoroute Info, nous vous emmènerons à Aurel, une station savoyarde située à proximité immédiate de l'A43 Maurienne. Un grand bol d'air à plus de 2000 mètres d'altitude. Le prochain point trafic, ce sera à 6h51. Le temps d'écouter le dernier extrait du premier album, la réédition du premier album de Marine. Bonne route sur Autoroute Info. Bonne fin de vacances.

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2: Si vous circulez sur l'A43 en Savoie en direction de Lyon, il y a toujours un piéton à vous annoncer sur bande d'arrêt d'urgence aux alentours du kilomètre 102. C'est un kilomètre après la barrière de péage de Chignin. C'est quand vous vous rapprochez de la ville de Chambéry. Il y a donc un piéton sur la bande d'arrêt d'urgence. Du personnel autoroutier se trouvait déjà sur place. Et puis les forces de l'ordre viennent d'arriver à leur tour. Donc pour la sécurité de toutes ces personnes, il faut absolument réduire votre vitesse en arrivant sur cette portion d'autoroute et même vous décalé sur le côté gauche de la chaussée. Le prochain point trafic sur Autoroute Info, ce sera à 7h. Et puis pour la musique, Jimmy Cliff et Elton John. La montagne est une destination de plus en plus prisée en été. Elle attire pour sa fraîcheur et ses sommets, mais aussi pour son patrimoine. Cap sur le village d'Aurel, en Savoie, avec Franck Pellissier.
3: Aurel, c'est une station de ski en hiver qui, l'été, offre un tout autre visage à ses vacanciers. Parmi les incontournables, les visites patrimoniales. Baptiste Chambéreau est président de l'association Aurel Patrimoine et il nous a entraîné dans son sillage à la découverte d'une église baroque du chef-lieu.
4: Alors effectivement, c'est une église soumise au mouvement baroque savoyard qui a vraiment influencé l'art baroque dans la Savoie. Et donc, on la reconnaît vraiment grâce à cette opulence des hôtels, du doré, pour faire revenir la population dans des églises un petit peu désoccupé par le public et vraiment ressuscité un intérêt.
5: C'est vrai qu'il y a une très très grande différence entre l'extérieur plutôt austère et l'intérieur, vous l'avez dit, plein de dorures.
4: Tout à fait, c'est vraiment la caractéristique des églises de montagne en Savoie puis en Maurienne, puisque nous n'étions pas en France à l'époque, nous étions dans le comté duché de Savoie puis royaume de Piémont-Sardaigne. Et donc il y avait vraiment une volonté de faire de la religion catholique une ferveur et de montrer la piété des gens d'ici, notamment les nobles qui participaient beaucoup à la création des hôtels.
5: Alors l'église c'est une chose, parmi les autres sites que vous proposez de visiter lors d'un séjour à Aurel, qu'est-ce qu'il y a d'autre par exemple? On va peut-être ressortir.
4: Alors on fait les visites des lavoirs, des différentes chapelles, on est sur des projets aussi de moulins, de télégraphes-chapes. Et puis nous ce qu'on fait visiter c'est aussi les ruelles historiques, pittoresques, avec leur charme, leurs histoires. Et puis, comme ici, on est à 1000 mètres d'altitude, on peut aussi monter à 1200 mètres à Bonvillard. Et là, on retrouve, pareil, les décors d'une société locale qui, à l'époque, montait à beaucoup d'habitants, mais qui, maintenant, a vraiment été dépeuplée.
5: Il y a combien de sites à visiter dans le cadre de ces visites?
4: Alors, dans le cadre de ces visites, on peut monter à une vingtaine de sites, puisque les visites qui durent à peu près une heure, quand elles sont guidées, on fait vraiment le tour du village et on apprend à s'approprier l'histoire qu'il y avait à ces endroits. On aime randonner avec un patrimoine qui est sauvé, qui est sauvegardé, et on aime connaître l'histoire de là où on habite, savoir d'où l'on vient, c'est ça qui m'a motivé.
3: Des visites sont organisées toutes les semaines, renseignements et réservations auprès de l'Office du tourisme d'Aurel.

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2: Bel été, bienvenue en Rhône-Alpes, il est 7h.
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2: Tout se passe bien sur les autoroutes alpines en ce début de matinée. Pas d'incident ou plus d'incident particulier à vous annoncer sur votre trajet. Et le trafic reste fluide encore pour le moment. La situation va bien évidemment évoluer avec du monde et des perturbations attendues. Aujourd'hui encore, ce samedi 22 août est classé orange dans le sens des départs pour le Nord, le Grand Ouest ainsi qu'en région Auvergne-Rhône-Alpes avec des perturbations notamment attendues sur la Nationale 205 en Haute-Savoie pour rejoindre l'Italie par le tunnel du Mont-Blanc. Et puis dans le sens des retours, c'est orange aujourd'hui au niveau national et rouge pour le Nord, le Grand Ouest et le Sud-Ouest. On vous tiendra évidemment informé sur Autoroute Info de toutes les perturbations que vous pourriez trouver sur votre trajet avec une émission spéciale à partir du milieu de matinée. En attendant, donc, sachez que tout se passe bien. N'en profitez pas pour autant pour commettre des imprudences au volant. Et puis si vous roulez avec un porte-vélo sur votre automobile, eh bien sachez que ces porte-vélos doivent bien sûr être solidement accrochés au véhicule, mais aussi respecter le code de la route. Le point tout de suite avec Hélène Calba.
3: On s'intéresse au transport de vos vélos. Quelques règles s'imposent avant d'installer un porte-vélo à l'arrière de son véhicule. Celui-ci et les bicyclettes qu'il transporte ne doivent en aucun cas masquer les feux arrière, les feux stop et les plaques d'immatriculation. Si votre plaque est en partie masquée, vous devrez impérativement vous en procurer une agréée à accrocher sur les vélos transportés. Les dispositifs artisanaux type plaque en carton sont interdits.
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2: Il est temps à présent de retrouver un point sur l'actualité générale. C'est le fil info de France Info.
4: Le premier titre, près de 1800 habitants de Savoie privés d'eau potable.
5: Une trop forte présence d'uranium chimique trouvé dans l'eau du robinet de trois communes de Maurienne. L'agence régionale de santé précise que ce métal lourd est naturellement présent dans ce secteur, mais à cause de nouvelles normes, sa présence est désormais jugée trop élevée. À trop dose, l'uranium peut impacter le fonctionnement des reins. Après la mort de l'influenceuse Sonia Bellina dans le Gard, un homme de 32 ans mis en examen pour assassinat est placé en détention provisoire. Le mis en cause au passé judiciaire déjà chargé selon le parquet, condamné pour violence conjugale et trafic de stupéfiants. Le cycliste Julian Alaphilippe tire sa révérence. À 34 ans, le double champion du monde et vainqueur de Milan-San Remo annonce officiellement sa retraite. Et puis la forêt de Fontainebleau rouvre partiellement aujourd'hui. Plus d'un mois après l'incendie qui a ravagé une partie de sa végétation, 80% du massif sera ouvert au public, notamment les secteurs utilisé pour l'escalade.
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2: Le prochain point trafic, ce sera à 7h08. En attendant, sur Autoroute Info, on retrouve la playlist avec Tame Impala et Jenny. Bonne route à vous, belle fin de vacances.

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2: Vos conditions de circulation sont bonnes actuellement en Rhône-Alpes. Pas d'incident en cours. Une météo clémente et un trafic qui est fluide. Prochain point, trafic à suivre à 7h15. En attendant, eh bien, la musique pour vous accompagner dans la playlist d'Autoroute Info à 7h. S'il y aura le groupe Police juste après. Dido, bonne route à vous.

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1: Message prioritaire sur Autoroute Info avec tout d'abord une voiture en panne sur la voie rapide urbaine de Chambéry en Savoie en direction de Grenoble. C'est donc sur la nationale 201. Voiture en panne précisément dans la bretelle de sortie numéro 14. La Motte Servolex, une voiture qui pourrait être gênante, un secteur à aborder avec une certaine attention. Des agents routiers vont se rendre sur place et également le dépanneur. Sinon ailleurs en Rhône-Alpes sur les axes que vous empruntez, pas d'autres incidents en cours et le trafic reste fluide encore pour le moment, quel que soit l'axe et la direction suivie. Attention tout de même à quelques zones de travaux, notamment ce chantier en cours en région grenobloise sur l'A480 entre la bifurcation avec la nationale 87 et la sortie numéro 7 pour Pont-de-Claix. Dans les deux sens de circulation, vous êtes contraint de rouler sur des chaussées réduites. La vitesse est donc limitée forcément sur cette portion d'autoroute et dans les deux sens. La vitesse fixée à 70 km/h maximum. Veillez à bien respecter cette limitation de vitesse temporaire.
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1: On s'intéresse tout de suite aux prévisions météo pour les prochaines heures au niveau national. Pour cela, on écoute le bulletin préparé aujourd'hui par Tristan Ham, prévisionniste à Météo France.
2: Ce samedi, le temps devient moins instable. Prévoyez tout de même de rares averses cet après-midi entre le bassin parisien et le Grand Est, en passant par le nord de la Bourgogne-Franche-Comté. Ailleurs, le ciel peut paraître bien voilé ou est ensoleillé. Les températures sont bien plus raisonnables comparées aux jours précédents. Comptez souvent entre 23 et 27 degrés dans la plupart des villes et des pointes à une trentaine de degrés près de la Méditerranée. En parlant de la mer, sachez que la Grande Bleue est plutôt fraîche près des côtes. Dans l'eau, il n'y fait pas plus de 21 degrés en général. Côté Atlantique, la température de l'océan est plus chaude et varie entre 23 et 24 degrés en moyenne le long des côtes aquitaines. La journée de dimanche est du même acabit, plutôt ensoleillée avec des températures estivales qui sont même en hausse sur le pays et dépassent régulièrement les 30 degrés dans la moitié sud. Bonne route avec Météo France sur Autoroute Info.
1: Il arrive parfois que les stations de recharge pour les véhicules électriques soient prises d'assaut lors des départs en vacances. Dans quelques minutes, nous vous délivrerons quelques conseils pour éviter tout désagrément. Le prochain point trafic, ce sera à 7h21. En attendant, eh bien, on écoute le tout dernier titre du groupe Muse. Bonne route sur Autoroute Info. Bonne fin de vacances.

0: Voiture en panne à vous rappeler en Savoie sur la voie rapide urbaine de Chambéry sur la nationale 201 en direction de Grenoble. Cette voiture est arrêtée sur le bas-côté au tout début de la bretelle de sortie numéro 14 pour la Batte-Servolex. Cette voiture est arrêtée sur accotement. Il n'y a pas vraiment de gêne au trafic, mais pour la sécurité des occupants de cette voiture, veillez à tout de même bien ralentir et à vous décaler le plus possible sur la gauche en arrivant. Dans ce secteur, c'est aux alentours, c'est après le kilomètre 7 sur cette nationale 201 voie rapide urbaine de Chambéry en direction de Grenoble. Le prochain point trafic sur Autoroute Info, ce sera à 7h30. Et puis pour la musique, on retrouvera un grand classique avec Yazoo, Don't Go, souvenir des années 80. Et puis on retrouvera également la nouvelle reine de Belgique, c'est Elena avec son titre Tout a changé. Circulez en voiture électrique et vous redoutez de trouver des stations de recharge saturées lors de votre trajet autoroutier. Des situations qui peuvent être évitées en suivant quelques recommandations toutes simples. Franck Pellissier.
1: Avec de plus en plus de véhicules électriques en circulation, il arrive parfois, et notamment lors des journées de fort trafic, à l'occasion des grands départs en vacances, qu'il y ait de l'attente et donc une certaine crispation des conducteurs au niveau des bornes de recharge le long du réseau autoroutier. Pour éviter ces désagréments, écoutez les conseils de Bruno Bouvard, responsable du département installation commerciale chez APRR.
2: Soyez finalement un petit peu prévoyant, un petit peu plus peut-être que d'habitude. Anticipez en ayant recours aux sites internet, applications et autres planificateurs d'itinéraires comme Better Route Planet, PlugShare, ChargeMap ou Fully par exemple, qui peuvent finalement vous informer avant d'arriver sur l'aire du niveau d'occupation de la station de recharge. Du coup, gardez toujours un petit 20% d'autonomie si d'aventure la station sur laquelle vous aviez jeté votre dévolu était occupée pour aller sur la station suivante.
1: Autre information à savoir, toutes les aires de service des réseaux APRR, AREA et ALIAE sont équipées de stations de recharge à très haute puissance.
2: Elles ont en moyenne 8 points de charge, des points de charge qui peuvent délivrer des puissances de 150 à 350 kW, soit même plus que ce que les véhicules aujourd'hui peuvent accepter. Elles sont toutes interopérables, elles acceptent donc tous les véhicules avec les connecteurs CCS, T2 et CHAdeMO et autorisent toutes les cartes de paiement des opérateurs de mobilité du marché et pour la plupart les cartes bleues également.
3: L'un des problèmes aussi qui peut conduire à une saturation de l'accès aux bornes de recharge, c'est la façon dont les conducteurs se rechargent.
2: Oui, en effet, il y a quelques bonnes pratiques que l'on doit idéalement respecter dans l'intérêt de tous. Il faut savoir que le temps pour charger de 20% à 80% une batterie est à peu près le même que pour passer de 80% à 100% avec les chimies actuelles des batteries sur les véhicules. Donc, pour permettre de se recharger tous en attendant un minimum de temps, eh bien, libérez la station dès lors que vous avez atteint un niveau de charge de 80%.
1: Enfin, sachez que le temps moyen pour une recharge à 80% des batteries de votre véhicule est dans environ 30 minutes, il est donc inutile de le laisser brancher plus longtemps.
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se passe bien ou presque sur les autoroutes alpines. Il y a tout de même une voiture en panne à vous rappeler. En Savoie, c'est sur la voie rapide urbaine de Chambéry, la nationale 201 en direction de Grenoble. Une voiture en panne arrêtée sur accotement dans la bretelle de sortie numéro 14, la Motte Servolex. Cette voiture n'est pas gênante, mais ne soyez pas distrait ou surpris au dernier moment par cette voiture arrêtée sur le bas-côté de la chaussée. Attention également aux occupants de cette voiture qui se trouve donc à proximité des voies de circulation. Ailleurs, sur les autoroutes alpines que vous empruntez, eh bien, ça se passe bien, pas d'autres incidents en cours. Un trafic qui reste fluide encore pour le moment, quel que soit l'accès à la direction suivi. Un samedi où on attend tout de même encore pas mal de monde. Dernier grand chassé croisé de ces grandes vacances avec aujourd'hui une journée classée orange dans le sens des départs, notamment pour la région Auvergne-Rhône-Alpes ainsi que dans le nord et le Grand Ouest. Et puis dans le sens des retours, c'est là où on attend le plus de perturbations. C'est orange dans le sens des retours au niveau national et rouge pour le nord, le Grand Ouest ainsi que le sud-ouest. On vous tiendra informé évidemment de toutes ces perturbations sur Autoroute Info avec d'ailleurs des émissions spéciales à partir du milieu de matinée. En attendant, restez attentifs au volant. Veillez à respecter le code de la

0: frappé hier par des drones russes en pleine journée. Le bilan est d'au moins 16 morts. Une trentaine de références de préservatifs non conformes rappelées en France. 300 000 unités au total mises en vente sur Internet et en pharmacie ces derniers mois. Ils sont susceptibles d'entraîner des grossesses non désirées ou des infections sexuellement transmissibles, alerte la répression des fraudes et le ministère de la Santé. Échec des négociations sur les droits de douane entre le Canada et les États-Unis. Les Canadiens décident donc d'imposer des droits de douane à leurs voisins pour le même montant au dollar près, dit le Premier ministre Mike Carney. Les exportations canadiennes vers les États-Unis représentent actuellement autour de 70% du total. Et puis l'exclusion des Girondins de Bordeaux des championnats nationaux confirmés par la justice en raison des dérives financières. Le club de football voit son avenir s'assombrir avec une menace de liquidation judiciaire.
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2: À suivre l'information trafic à 7h36, le temps d'écouter le premier extrait du dernier album de Christophe Maé. Christophe Maé d'ailleurs qui est en tournée dans toute la France. Il sera notamment de passage à Grenoble le 5 décembre prochain ou encore le 11 décembre prochain du côté de Lyon des Cygnes à la LD LC Arena. Christophe Maé, La Lune.

Dans la bretelle de sortie 14 pour la mode Servolex, des agents routiers viennent d'arriver sur place pour se mettre en protection derrière cette voiture en panne. Vous ne vous laissez pas surprendre ni distraire par ces véhicules arrêtés donc sur le bas-côté de la chaussée. Ailleurs en Rhône-Alpes, sur les axes que vous empruntez, pas d'autres incidents à vous annoncer. Pour le moment, la suite du programme sur Autoroute Info, 7h44, prochain point complet sur vos conditions de circulation. On retrouvera la playlist d'Autoroute Info avec un des tubes de l'été. C'était au tout début des années 2000 avec les Last Ketchup. Ce sera juste après Avril Lavigne. Bonne route sur Autoroute Info.

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1: Une voiture en panne à vous rappeler en Savoie, c'est sur la voie rapide urbaine de Chambéry en direction de Grenoble, c'est sur la Nationale 201. Voiture en difficulté donc arrêtée sur le bas-côté de la chaussée dans la bretelle de sortie 14 pour la Motte-Servolex. C'est après le kilomètre 7. Sur place, on a des agents routiers en protection pour la sécurité de toutes ces personnes. Il faut bien ralentir et vous décaler le plus possible sur la gauche, même s'il n'y a pas de gêne direct au trafic. Sinon ailleurs en Rhône-Alpes, sur les axes que vous empruntez, pas d'autres incidents en cours. Le trafic, lui, est toujours fluide pour le moment. Que vous rouliez sur l'autoroute A43, l'axe Lyon-Chambéry, tunnel du Fréjus, ou encore sur l'autoroute A40, l'axe Mâcon-Chamonix, des axes où la circulation sera particulièrement chargée aujourd'hui, dans un sens comme dans l'autre. Des perturbations d'ailleurs attendues aussi en Haute-Savoie, sur la Nationale 205 en direction de l'Italie pour atteindre le tunnel du Mont-Blanc. La bonne nouvelle, c'est que tout se passe bien encore pour le moment. Il est temps à présent de répondre aux questions que vous pouvez parfois vous poser concernant les travaux sur autoroute.
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2: Vrai ou faux, les sociétés concessionnaires d'autoroutes construisent des structures spécialement pour permettre le passage des animaux.
1: C'est vrai, si les corridors biologiques ont pu être rompus il y a des dizaines d'années, désormais les sociétés d'autoroutes les rétablissent en créant des passages à faune, autrement appelés écoponts.
2: Est-ce qu'il y a un exemple peut-être ?
1: Eh bien, en Haute-Savoie, il y a l'écopont de Viry sur l'A40. Il a permis de rétablir le corridor biologique Jura-Salève dans le bassin genevois. Les inventaires effectués en 2024 ont révélé que ce passage à faune tenait toutes ses promesses. 300 espèces ont été recensées après 4 années de mise en service. Blaireaux, chevreuils, renards roux, lièvres d'Europe et sangliers ne sont pas les seuls utilisateurs. Des criquets et autres escargots qui n'étaient observés que d'un seul côté de l'autoroute ont pu s'installer depuis de l'autre côté.
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1: À suivre notre quiz des vacances, l'occasion de se défier entre parents et enfants sur des questions de culture générale. Le prochain point trafic revient dans moins de 5 minutes. En attendant, eh bien, la musique sur Autoroute Info, et c'est avec Mauvais Joe. Bonne route à vous, bel été.

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10: Sur la voie rapide urbaine de Chambéry, en Savoie, la Nationale 201, en direction de Grenoble. Je vous rappelle, cette voiture en panne sur la bande d'arrêt d'urgence. C'est dans la bretelle de sortie 14 pour la Motte-Servolex, après le kilomètre 7. Des agents routiers se trouvent sur place en protection. Même s'il n'y a pas de gêne directe au trafic, je vous rappelle encore une fois qu'il faut absolument réduire et vous décaler le plus possible sur la gauche pour laisser un corridor de sécurité. Le prochain point complet sur vos conditions de circulation, ce sera à 8h, et puis pour la playlist d'Autoroute Info, il y aura Niels Barclay, souvenir du début des années 2000, et puis également un souvenir des années 80 avec le groupe In Excess. C'est l'été, toujours, ce sont les vacances, encore pour quelques temps, et c'est une bonne occasion pour tester notre culture générale. Que diriez-vous d'un petit quiz avec un match parent-enfant? C'est parti avec Franck Pellissier.
11: Le principe est simple, 4 questions de culture générale, je pose les questions, vous avez quelques secondes de réflexion pour trouver, et je donne la réponse dans la foulée. Tout le monde joue dans l'habitacle, parents comme enfants, et que le meilleur gagne. Et on commence avec une question qui va sans doute donner l'avantage aux parents. Qui est le dernier cycliste français à avoir remporté le Tour de France? Le dernier vainqueur français est Bernard Hinault. Le champion breton a gagné 5 Tours de France, le dernier en 1985. Cela fait donc plus de 40 ans que nous lui attendons un successeur. Mais qui sait si très bientôt, cette longue attente ne sera pas enfin récompensée.
12: Ah, il est prêt à se faire sauter le caisson aujourd'hui, Paul Sexas.
11: On poursuit avec une question sur laquelle les parents risquent bien de se casser les dents. Attention, qu'est-ce que le 6-7? Si les enfants viennent de faire un drôle de geste dans la voiture, c'est qu'ils ont sans doute la réponse. Le 6-7 est ce qu'on appelle un mème internet, une tendance qui consiste à effectuer un mouvement de balancier avec les bras, sans raison particulière, une gestuelle étonnante que les pré-ados du monde entier partagent sur les réseaux sociaux depuis 2025. Question cinéma à présent. Parents, enfants, soyez réactifs. Quel est le plus grand succès du cinéma français au box-office depuis sa création? Il fallait répondre « Bienvenue chez les Ch'tis » de Danny Boone, numéro 1 absolu avec plus de 20 millions d'entrées en salle.
13: Bravo Milote !
11: Intouchable avec le très populaire Omar Sy se classe 2e. Et le numéro 3 est ancien, c'est La Grande Vadrouille, sortie en 1966.
14: Tout à l'heure, you are French.
11: Allez, on termine par une question à la limite entre histoire et politique. Quel a été le dernier président américain à obtenir le prix Nobel de la paix ? Donald Trump en a rêvé, il en a même fait de gros caprices, mais il ne l'a pas obtenu. Il faut remonter à 2009 pour voir un président américain emporter le prestigieux prix. C'est Barack Obama qui en a été le lauréat.
15: You are fake news.
11: Bonne route avec Autoroute Info.

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2: Merci de faire la route des vacances à nos côtés, il est 8h.
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2: Dans l'ensemble, ça se passe bien sur les autoroutes alpines. Notez tout de même un nouveau véhicule en panne, a priori une voiture en Savoie sur l'A43 en direction de Lyon. C'est après le kilomètre 85, après le secteur de Chambéry, le péage de Chambéry-Nord, une voiture arrêtée sur la bande d'arrêt d'urgence. Cette voiture n'est pas forcément gênante, mais il faut tout de même ralentir et vous décaler le plus possible à gauche en arrivant sur cette portion d'autoroute. Autre voiture en panne à vous annoncer en ce moment, c'est dans le bassin chambérien, sur la voie rapide urbaine de Chambéry, la nationale 201 en direction de Grenoble, une voiture arrêtée sur le bas-côté dans la bretelle de sortie 14, la mode Servolex. C'est après le kilomètre 7, une voiture qui ne gêne pas. Il y a des agents routiers sur place en protection pour la sécurité de tous. Là aussi, il est important de ralentir et de vous décaler le plus possible sur le côté gauche. Partout ailleurs, donc je vous le disais, ça se passe bien, pas d'autres incidents en cours. Le trafic, lui, s'écoule encore sans problème, mais on attend tout de même des perturbations en ce samedi 22 août avec le dernier grand chassé croisé de cet été 2026. Ce sera orange dans le sens des départs aujourd'hui, notamment en Auvergne-Rhône-Alpes, mais également dans le nord, le Grand Ouest. Et puis dans le sens des retours, ce sera dans ce sens-là qu'il y aura le plus de perturbations aujourd'hui. Orange au niveau national, rouge dans le nord, le Grand Ouest et le sud-ouest. Sur Autoroute Info, on vous tiendra évidemment informé de toutes les perturbations que vous allez trouver sur votre trajet, avec des émissions spéciales d'ailleurs à suivre à partir du milieu de matinée.
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2: À suivre sans plus attendre, un point sur l'actualité générale avec les titres de France Info.
3: Appel de l'actualité, Laurette Puot et à la une des promesses de campagne à Mayotte pour Édouard Philippe.
4: Mettre fin à l'appel d'air de l'immigration, thème au cœur de la campagne du candidat Horizon en déplacement. Encore aujourd'hui à Mayotte, Édouard Philippe a dit vouloir créer un centre de retour en Afrique de l'Est. Mayotte où Marine Le Pen a obtenu 59% des suffrages au deuxième tour de l'élection présidentielle en 2022. La forêt de Fontainebleau rouvre partiellement aujourd'hui, plus d'un mois après l'incendie qui a ravagé plus de 2000 hectares de végétation. 80% du massif sera ouvert au public, avec notamment les secteurs utilisés pour l'escalade. Un week-end chargé sur les routes, retour de vacances, Bison Futé place toute la moitié ouest en rouge. Circulation très difficile attendue dès la fin de matinée sur l'autoroute A10 et une circulation dense jusque tard dans la soirée. Au championnat d'Europe de Cécy Foot, l'équipe de France tenante du titre s'est qualifiée pour la finale en battant l'Italie 1-0 hier soir à Strasbourg. La France jouera la finale face à l'Angleterre demain.
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2: Le prochain point trafic, ce sera à 8h08. En attendant, la musique sur Autoroute Info. On parlait du championnat d'Europe de Cécy Foot du côté de Strasbourg. Et bien là, on va écouter le titre officiel de la dernière Coupe du Monde de foot. C'est Shakira et Burna Boy. Bonne route à vous sur Autoroute Info.

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8: En Savoie, si vous circulez sur l'A43 en direction de Lyon, notez une voiture en panne arrêtée sur bande d'arrêt d'urgence. C'est dans une courbe après le kilomètre 85. C'est quelques kilomètres après la ville de Chambéry et du péage de Chambéry Nord. Veillez à bien ralentir, évidemment, et à vous décaler le plus tôt possible sur le côté gauche de la chaussée pour laisser un corridor de sécurité obligatoire. Sachez que sur cette A43, justement, en direction de Lyon, le trafic est assez soutenu. En ce moment, trafic soutenu, mais pour autant, pas de perturbations à vous annoncer encore sur votre trajet. Le prochain point trafic sur Autoroute Info, ce sera à 8h14. Pour l'instant, la musique pour vous accompagner. Un souvenir, notamment un des souvenirs des années 80, le groupe AA, Take On Me, bonne route à vous.

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1: En Savoie, sur la 43, en direction de Lyon, il y a une voiture en panne arrêtée sur la bande d'arrêt d'urgence en plein dans une courbe après le kilomètre 85. C'est quelques kilomètres après la ville de Chambéry et donc après le péage de Chambéry Nord. Veillez à réduire votre vitesse toujours et à vous décaler sur la gauche de la chaussée aussi. C'est important, il faut laisser un corridor de sécurité obligatoire. Notez que le trafic est très chargé déjà sur cette A43 en direction de Lyon depuis le secteur de Chambéry. Trafic dense, mais pas de perturbation pour le moment. Autre véhicule en panne à vous rappeler à cette heure-ci, c'est en Savoie, encore une fois, cette fois-ci sur la voie rapide urbaine de Chambéry, la nationale 201 en direction de Grenoble, après le kilomètre 7. Voiture arrêtée sur le bas-côté de la chaussée, dans la bretelle de sortie 14, la mode Servolex. On a toujours des agents routiers sur place en protection pour la sécurité de tous. Là aussi, il faut ralentir et vous décaler le plus possible sur le côté gauche. Concernant l'état du trafic, ça se passe bien, je vous le disais, le trafic est déjà bien chargé sur la 43 en direction de Lyon. Un trafic qui devrait encore augmenter au fil de la journée, avec des perturbations attendues, notamment sur la nationale 205 en Haute-Savoie, en direction de l'Italie, pour accéder au tunnel du Mont-Blanc. Pour l'instant, ça se passe bien, encore.
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1: Et pour le dernier grand chassé-croisé de l'été 2026, on va s'intéresser à la météo des heures à venir.
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1: On écoute le bulletin préparé aujourd'hui par Tristan Ham, prévisionniste à Météo France.
3: Ce samedi, le temps devient moins instable. Prévoyez tout de même de rares averses cet après-midi entre le bassin parisien et le Grand Est, en passant par le nord de la Bourgogne-Franche-Comté. Ailleurs, le ciel peut paraître bien voilé ou est ensoleillé. Les températures sont bien plus raisonnables comparées aux jours précédents. Comptez souvent entre 23 et 27 degrés dans la plupart des villes et des pointes à une trentaine de degrés près de la Méditerranée. En parlant de la mer, sachez que la Grande Bleue est plutôt fraîche près des côtes. Dans l'eau, il n'y fait pas plus de 21 degrés en général. Côté Atlantique, la température de l'océan est plus chaude et varie entre 23 et 24 degrés en moyenne le long des côtes aquitaines. La journée de dimanche est du même acabit, plutôt ensoleillée avec des températures estivales qui sont même en hausse sur le pays et dépassent régulièrement les 30 degrés dans la moitié sud. Bonne route avec Météo France sur Autoroute Info.
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1: Restez avec nous dans quelques instants. Nous plongerons au cœur du quotidien de ceux qui interviennent chaque jour pour votre sécurité sur autoroute. Le prochain point trafic, ce sera à 8h22. Et en attendant, on écoute ce duo entre Djungeli et Emma. Bonne route sur Autoroute Info. Bel été, bonne fin de vacances.

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13: Fin d'intervention d'un dépanneur sur la 43 en Savoie en direction de Lyon après le kilomètre 85, soit quelques kilomètres après la ville de Chambéry. Une voiture se trouvait en panne sur la bande d'arrêt d'urgence. Le dépanneur est donc sur place. Il est sur le point de quitter les lieux. Faites preuve de la plus grande attention pour le moment. Il faut ralentir et bien vous décaler sur la gauche de la chaussée. Notez que cette intervention est en cours en plein dans un secteur en courbe, donc attention, ne soyez pas surpris au dernier moment, ralentissez et décalez-vous sur la gauche de la chaussée pour laisser un corridor de sécurité obligatoire. L'été est une période particulière sur les axes autoroutiers, entre trafic qui augmente et intervention en pleine chaleur. Et bien, comment s'effectue le travail des agents qui agissent pour votre sécurité? Reportage Ilyes Jemlaoui.
14: Chaque jour, ils sont plus d'une centaine à intervenir sur les voies pour assurer votre sécurité. Ce sont les patrouilleurs et agents de viabilité. Et durant une journée, je me suis rendu à Beaune pour suivre leur quotidien et comprendre comment ils s'adaptent aux contraintes de l'été. Et nous commencions cette immersion avec Christophe Martin pour une opération de patrouille.
15: Nous partons donc pour un circuit de patrouille sur l'autoroute A6, A36 et A31 également.
14: Alors, l'été, c'est une période où il y a beaucoup plus de monde, évidemment, que d'habitude sur les autoroutes. Toi, quand tu interviens, est-ce que tu sens des choses différentes? Est-ce qu'il y a des interventions qui sont spécifiques à cette période-là, que toi, tu constates avec ton expérience?
15: En matière d'intervention, on va surtout intervenir sur des véhicules qui tombent en panne à cause des pneumatiques. Pneumatiques qui a chauffé, qui se met à éclater, notamment les pneumatiques poids lourds, les coffres de toit, des voitures qui peuvent être mal fermé, du coup le coffre s'ouvre et tout le contenu du coffre se retrouve sur les voies de l'autoroute. Sinon, on intervient de la même manière en fait. Hein. C'est juste qu'effectivement l'été, la surface des voies, quand vous avez 40 degrés et température ambiante, il faut savoir que la surface des voies c'est au moins 60 degrés. Il faut pas hésiter à s'hydrater le plus souvent possible.
14: Allez, après avoir passé une bonne partie de la matinée en patrouille, direction maintenant les abords de l'A6. Et pour parler de l'été, sur place, j'ai rencontré Bernard, agent de viabilité depuis presque 30 ans.
16: Chaque saison a ses particularités. L'été, effectivement, la
6: chaleur, le tracé qui augmente, beaucoup de véhicules, beaucoup de vacanciers qui n'ont pas l'habitude de l'autoroute. Il faut qu'on gère tout ça. Donc oui, l'été, c'est très particulier, oui.
14: Et justement, on parle de l'été. Alors, on a parlé de la chaleur qui peut être une difficulté. Est-ce que vous, là, vous remarquez, par exemple, qu'il y a des interventions que vous avez que l'été?
6: Oui, bien sûr. On voit très bien que les gens qui n'ont pas l'habitude de l'autoroute, le moindre problème, ils peuvent s'arrêter sur la BAU. On voit qu'ils sont très, très vite dépassés par les événements. Donc là, c'est à nous, avec nos patrouilleurs et avec nos agents de viabilité, de pallier à ça. C'est sûr que tout l'été, on est plus vigilant qu'une autre période. Chaque saison a ses particularités.
14: Et l'été, comme le reste de l'année, ces femmes et ces hommes interviennent 24 heures sur 24 et 7 jours sur 7 pour assurer votre sécurité.

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1: En Savoie, sur la 43 en direction de Turin, il y a une voiture, un véhicule arrêté. Il s'agit de travaux en cours, à l'intérieur du tunnel de l'Épine sur la bande d'arrêt d'urgence. Tunnel situé juste après la sortie numéro 12, Lac d'Aiguebelette. Il faut tout de même faire attention pour la traversée de cet ouvrage à 43, donc direction Turin. C'est aux alentours du kilomètre 82. Sinon, ailleurs en Rhône-Alpes, sur les axes que vous empruntez, ça se passe bien, pas d'incident à vous annoncer. Le trafic pour l'instant reste fluide, un trafic en hausse tout de même du côté de la Haute-Savoie sur la Nationale 205 en direction de l'Italie pour accéder au tunnel du Mont-Blanc. La bonne nouvelle, c'est que pour l'instant, il n'y a pas encore de bouchons à vous annoncer, mais des bouchons sont attendus dans ce secteur dans le courant de la journée. Une journée d'ailleurs classique.

0: pour assassinat dans l'affaire Sonia Belina.
1: L'influenceuse de 29 ans retrouvée morte dans le Gard au milieu des vignes il y a 10 jours. Un suspect a été placé en garde à vue, mis en examen et placé en détention provisoire. Cet homme de 32 ans au passé judiciaire déjà chargé selon le parquet. Il a déjà été condamné pour violence conjugale. Des frappes de drones russes cette nuit en Ukraine ont fait au moins 2 morts et plusieurs blessés à Zaporijja et Kiev. Dans la ville de Kryvyi Rih, un centre commercial a été la cible d'un missile russe hier. Le bilan fait état de 16 morts. 9 personnes sont toujours portées disparues. Le cycliste Julian Alaphilippe tire sa révérence à 34 ans. Le double champion du monde et vainqueur de Milan-San Remo annonce officiellement sa retraite. Et puis en football, match d'ouverture de la saison de Ligue 1 hier soir. L'Olympique de Marseille s'est imposé 4-0 face à Strasbourg. Première journée qui se poursuit ce soir avec les deux promus. Le Mans qui jouera à 20h45 contre Brest et 3 contre le Paris FC.
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3: Le prochain point trafic sur Autoroute Info, ce sera à 8h39. Pour l'instant, eh bien, on va retrouver un extrait du dernier album d'Alex Warren, album qui sortira d'ailleurs vendredi prochain, le 28 août. Alex Warren sur Autoroute Info, bonne route à vous.

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10: Intervention technique à vous annoncer encore sur l'A43 en Savoie en direction de Turin. C'est aux alentours du kilomètre 82 à l'intérieur d'un tunnel, celui de l'Épine, tunnel situé juste après la sortie numéro 12, lac d'Aiguebelette. Pour la sécurité des personnes qui travaillent donc à l'intérieur de ce tunnel, faites preuve de la plus grande attention et veillez plutôt à rouler à allure modérée. Le prochain point trafic sur Autoroute Info, ce sera à 8h45, la musique. En attendant, pour vous accompagner dans les prochains kilomètres avec Billie Jean, un des nombreux tubes de Michael Jackson. Bonne route à vous, bel été, bonnes fins de vacances.

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1: Ça se passe bien sur les autoroutes alpines à cette heure-ci concernant l'état du trafic. Un trafic fluide toujours, quel que soit l'axe et la direction suivie. Vous êtes un peu plus nombreux en circulation encore sur l'A43, notamment l'axe Lyon-Chambéry, tunnel du Fréjus. C'est plutôt en direction de Lyon d'ailleurs que le trafic est plus soutenu pour le moment. Mais pas de perturbations en place. C'est le même constat que nous pouvons faire sur la Nationale 205 en Haute-Savoie en direction de l'Italie. Pour accéder au tunnel du Mont-Blanc, vous êtes un peu plus nombreux, mais pas de bouchons encore à vous annoncer pour le moment. Perturbation malgré tout attendue aujourd'hui dans ce secteur. On vous tiendra évidemment informé de tout cela sur Autoroute Info. Notez que pour ce dernier week-end de grands chassés croisés pour ces grandes vacances d'été 2026, il y aura des émissions spéciales sur Autoroute Info pour vous accompagner, et ce, dès la fin de matinée. En cas de panne sur Autoroute Info, que faire? Eh bien, il faut contacter les secours via les bornes d'appel d'urgence orange. Celles-ci sont disponibles tous les deux kilomètres, sur les accotements ou encore sur les aires. Vous pouvez aussi utiliser l'application SOS Autoroute. Votre dépannage sera organisé par les services autoroutiers avec des garagistes agréés. Et en attendant l'arrivée des secours avec un gilet rétro-réfléchissant par personne, il faut sortir de la voiture et rester en sécurité dans l'accotement derrière les glissières.
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1: Dans un instant, je vous propose un voyage souterrain. On va partir visiter une grotte en Bourgogne à quelques kilomètres de l'autoroute A6. Le prochain point trafic, ce sera à 8h53. Pour l'instant, la musique pour vous accompagner, c'est avec Temper City. Bonne route à vous. Bel été sur Autoroute Info.

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1: Michel Simès, bonjour. Vous nous parlez de l'appartement de Pasteur à Paris, qui est aussi un musée.
2: L'appartement de Pasteur, c'est comme une machine à remonter le temps, en fait. Tout est en place. Il y a son laboratoire, il y a ce célèbre tableau, il y a leur petite salle à manger à eux. Pasteur, c'est pas seulement celui qui a découvert le vaccin contre la rage, c'est pas seulement la pasteurisation. Dans l'imaginaire, Pasteur est le symbole des progrès en médecine. À la fin des années 1800, il a un microscope, quoi. Puis il a des petits bocaux, il a des petites fioles, etc. Et il a une intuition. Et il n'a pas ce qu'on a aujourd'hui, donc il a fallu la mettre en place, prouver qu'il avait raison. Et ça, c'est quelque chose qui m'a toujours fasciné. Cet appartement doit être entretenu, restauré, pour que ces vestiges du passé médical puissent être encore disponibles pour les nouvelles générations. La Fondation du patrimoine est essentielle pour ça.
1: Merci Michel Simès.
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15: Vous roulez sans problème sur les autoroutes alpines en ce moment. Pas d'incident en cours, un trafic qui reste fluide. Une intervention tout de même à vous rappeler actuellement en Savoie, c'est sur l'A43 en direction de Turin, aux alentours du kilomètre 82, à l'intérieur d'un tunnel, celui de l'Épine, situé juste après la sortie numéro 12, Lac d'Ecpelette. Intervention technique réalisée par des techniciens. Donc attention, veillez à traverser ce tunnel avec la plus grande attention et à allure modérée. Avant de retrouver le prochain point trafic à 9h, eh bien, on vous propose une idée de sortie rafraîchissante pour les vacances. Direction la Saône-et-Loire avec Alexia Deligny.
16: Pour visiter les grottes d'Azé, même sous 40 degrés, je vous conseille d'enfiler une laine. Début de la visite avec Sylvie Albessard, responsable du site.
17: La grotte de la Rivière a été découverte en 1963 et ouverte au public en 1965. Au départ, on avait juste la résurgence, l'eau qui rejaillit à l'extérieur. Les spéléos étant très curieux de nature, c'est ainsi qu'ils ont été amenés à découvrir cette magnifique grotte de la rivière.
16: Notre deuxième guide du jour est Sandrine Leborne, médiatrice culturelle.
18: On peut commencer à entendre le bruit de la rivière.
16: Est-ce qu'il y a des anecdotes que vous racontez sur les grottes ?
18: La première fois que les spéléologues sont arrivés ici, donc en fait c'est par en dessous, quand ils sont arrivés là, il y avait un petit crapaud qui nageait dans ce bassin, donc c'est pour ça qu'ils ont appelé la salle du crapaud.
5: Alors, comme on est dans une roche calcaire qui est ancien, comme je l'ai dit, au Jurassique, en fait, en observant, on peut voir des fossiles. Ceux-ci, ce sont ceux qui ont donné le nom à cette salle. Ce sont des fossiles de polypiers. En fait, c'est du corail, tout simplement. Mais pas seulement. On retrouve ici des piquants d'oursins, des fossiles. Et puis, on peut retrouver aussi un petit coquillage. On a autant de fossiles d'espèces marines qui prouvent bien qu'il y a 170 millions d'années, à Azé, il y avait une mer chaude et peu profonde.
18: Et là, on était sous l'eau.
5: Ah ben voilà, vous étiez à peu près aux Bahamas. On était exactement dans le même contexte à cette époque-là.
18: On arrive à la dernière salle.
5: Donc là, pour le coup, on va vous mettre l'éclairage progressif et vous devriez pouvoir deviner le nom qui a été donné à cette salle, la salle de la cascade.
18: Ouais, c'est très beau, c'est en profondeur.
5: Alors, on est vraiment en profondeur parce que là, vous en rendez pas compte, mais vous êtes à 90 mètres sous terre. Au fur et à mesure qu'on avance, on ne le perçoit pas du tout.
16: Après la grotte de la rivière souterraine, il y a aussi la grotte préhistorique où vous pourrez découvrir des squelettes d'ours et de lions des cavernes qui ont vécu. Si vous souhaitez vous y rendre, les grottes d'Azé sont ouvertes du printemps à l'automne et sont facilement accessibles depuis l'autoroute A6.

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2: Bonne matinée, bienvenue, bonnes vacances, il est 9h.
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2: Tout se passe bien toujours pour le moment sur les autoroutes alpines. Le trafic reste fluide, même si vous êtes un peu plus nombreux en circulation. Un peu plus de monde d'ailleurs toujours sur l'autoroute A43, l'axe Lyon-Chambéry, tunnel du Fréjus. Un peu plus de monde également à prévoir sur votre trajet du côté du bassin grenoblois, notamment sur l'A480 ou encore la Nationale 85. La bonne nouvelle, c'est que pour le moment, il n'y a pas de perturbations à proprement parler, encore à vous annoncer, mais des perturbations à aujourd'hui, comme par exemple en Haute-Savoie sur la Nationale 205 en direction de l'Italie en approche du tunnel du Mont-Blanc. Trafic fluide à prévoir pour le moment dans ce secteur. Pour vous accompagner d'ailleurs sur la route des vacances en ce samedi 22 août, il y aura des émissions spéciales sur Autoroute Info à suivre dès la fin de matinée. Cette journée est classée orange dans le sens des départs, notamment en Auvergne-Rhône-Alpes encore dans le nord et le grand ouest. Et puis, dans le sens des retours, c'est là qu'il y aura le plus de monde et de perturbations aujourd'hui. Une journée classée orange au niveau national et même rouge pour la région nord ainsi que le grand ouest et le sud-ouest. En attendant, donc je vous le disais, ça se passe bien, pas d'incident majeur non plus à vous annoncer. Il y a toujours une intervention technique à vous rappeler en Savoie, c'est sur l'A43 en direction de Turin. C'est après la sortie numéro 12, Lac des Belette, à l'intérieur d'un tunnel, le tunnel de l'Épine, secteur à traverser avec la plus grande attention.
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2: À noter dans le prochain quart d'heure un point sur les conditions météo des prochaines heures. Et en attendant, eh bien, c'est l'information générale, l'actualité générale que nous retrouvons avec le fil info de France Info.
3: À 8h49 avec vous, Laurette Puyot, à la une, c'est 40 000 préservatifs non conformes vendus en France.
4: Une trentaine de références, majoritairement vendues en ligne, mais aussi en pharmacie. Au total, 300 000 unités sont rappelées par la répression des fraudes. Il faut vérifier les marques, se faire dépister, faire un test de grossesse, conseil sur France Info Philippe Bessé, président de la Fédération des syndicats pharmaceutiques. Il insiste sur l'importance d'acheter les préservatifs en pharmacie. 600 habitants de Savoie privés d'eau potable à cause d'une trop forte présence d'uranium trouvé dans l'eau du robinet de deux communes de Maurienne. L'agence régionale de santé précise que ce métal lourd est naturellement présent dans ce secteur, mais à cause de nouvelles normes, sa présence est désormais jugée trop élevée. À haute dose, l'uranium peut impacter le fonctionnement des reins. Faute d'accord avec le Canada, les nouveaux droits de douane américains de 50% sur un certain nombre de produits sont entrés en vigueur. Le Premier ministre canadien Mike Carney promet une riposte au dollar près. L'Ukraine de nouveau frappée par des missiles russes dans la nuit. Au moins 2 morts à Kiev, la capitale, une victime à Zaporijja. Alors que les recherches de victimes se poursuivent à Kryvyi Rih, ville au centre de l'Ukraine, frappée hier par des drones russes en pleine journée, faisant au moins 16 morts. Et puis un week-end chargé sur les routes, ce retour de vacances. Bison Futé place toute la moitié ouest en rouge. Circulation très difficile attendue dès la fin de matinée sur l'autoroute A10. Circulation dense attendue jusque tard dans la soirée.
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2: Je vous donne rendez-vous à 9h09 pour un nouveau point trafic. Pour l'instant, la musique, un duo, c'est Zao et MC Solar sur Autoroute Info. Comme Caroline, bonne route à vous.

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6: Secteur calme toujours sur les autoroutes alpines. N'en profitez pas pour autant pour commettre des imprudences au volant. Faites attention d'ailleurs quand vous traversez une zone de travaux, notamment en région grenobloise sur l'A480. Dans les deux sens de circulation, vous êtes contraint de rouler sur des chaussées réduites entre la bifurcation avec la Nationale 87 et la sortie numéro 7 pour Pont-de-Clay. Vitesse limitée dans les deux sens à 70 km/h. Le prochain point trafic sur Autoroute Info, ce sera à 9h14. Et pour l'instant, la musique pour vous accompagner, c'est avec Jermaine Jackson.

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1: Le trafic, pardon, est fluide sur les autoroutes alpines à cette heure-ci. Ça se charge un tout petit peu, notamment sur l'autoroute A43, l'axe Lyon-Chambéry, tunnel du Fréjus. Un peu plus de monde d'ailleurs en direction de Lyon qu'en direction de Turin, mais pour autant pas de perturbation encore à vous annoncer. Et pas de perturbation non plus à prévoir pour le moment en Haute-Savoie sur la Nationale 205 en direction de l'Italie pour atteindre le tunnel du Mont-Blanc. Des perturbations sont tout de même attendues aujourd'hui du côté de ce tunnel transalpin. Un samedi classé orange dans le sens des départs, notamment pour la région Auvergne-Rhône-Alpes, mais également pour le Grand Ouest et le Nord, et puis dans le sens des retours. Cette journée de samedi est classée orange au niveau national et même rouge concernant le Grand Ouest, le Sud-Ouest ainsi que le Nord.
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1: Il y a un soleil assez bleu actuellement en Rhône-Alpes. Le soleil devrait être présent tout au long de la journée. On va s'intéresser à la tendance météo pour les heures à venir au niveau national.
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1: On retrouve le bulletin préparé par Tristan Ham de Météo France.
2: Ce samedi, le temps devient moins instable. Prévoyez tout de même de rares averses cet après-midi entre le bassin parisien et le Grand Est, en passant par le nord de la Bourgogne-Franche-Comté. Ailleurs, le ciel peut paraître bien voilé ou est ensoleillé. Les températures sont bien plus raisonnables comparées aux jours précédents. Comptez souvent entre 23 et 27 degrés dans la plupart des villes et des pointes à une trentaine de degrés près de la Méditerranée. En parlant de la mer, sachez que la Grande Bleue est plutôt fraîche près des côtes. Dans l'eau, il n'y fait pas plus de 21 degrés en général. Côté Atlantique, la température de l'océan est plus chaude et varie entre 23 et 24 degrés en moyenne le long des côtes aquitaines. La journée de dimanche est du même acabit, plutôt ensoleillée avec des températures estivales qui sont même en hausse sur le pays et dépassent régulièrement les 30 degrés dans la moitié sud. Bonne route avec Météo France sur Autoroute Info.
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1: Les Marseillais sont-ils tous des chauffards et les Parisiens de mauvais conducteurs? Dans quelques minutes, on essaiera de déterminer si les clichés de conduite en France sont fondés ou non. Le prochain point trafic, ce sera à 9h22. Pour l'instant, la musique sur Autoroute Info, c'est avec Neika. Bonne route à vous, bel été et bonnes vacances.
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13: Ça se passe bien pour le moment sur les autoroutes alpines. Le trafic augmente tout doucement, mais sûrement, mais pas de perturbations encore à vous annoncer. À cette heure-ci, le prochain point trafic sur Autoroute Info, ce sera à 9h30. Et puis pour la playlist, il y aura le groupe Queen et également Damiano David. Vous avez déjà entendu ou peut-être même propagé des clichés sur la conduite des Parisiens, des Marseillais ou des Bretons. Mais en creusant pour trouver l'origine de ces préjugés, on obtient des réponses surprenantes. Paulin Caillard.
14: En France, quand il s'agit de conduite, nos régions ont du talent. Chacune a un type d'infraction préféré comme une sorte de spécialité locale. Tenez, prenons Paris. La capitale du Love est aussi la capitale du dépassement par la droite. Près d'un habitant sur deux avoue régulièrement commettre cette infraction. Et en plus, selon une étude d'Olivier Assurance, l'Île-de-France est la championne des accidents avec 11% de plus que la moyenne française. De quoi renforcer ce cliché qui a déjà la peau dure que les Parisiens conduisent moins bien qu'ailleurs. Le match de qui a le moins d'accidents entre Paris et Marseille, c'est Marseille qui gagne.
15: Je veux t'entendre crier « Allez l'OM !»
16: C'est vraiment pour vous que je le fais, Pierre. Allez l'OM !
14: Bon, il n'y a pas de quoi s'en vanter puisque la région PACA est quand même avant-dernière avec 4,8% d'accidents en plus que la moyenne française. Et la réputation sulfureuse du sud de la France n'est pas aidée par l'Occitanie puisque l'infraction favorite, c'est l'insulte. Et oui, 76% des conducteurs occitans sont habitués à maudire leurs voisins de route sur plusieurs générations. La Bretagne, elle, a construit sa réputation à l'apéro. Et comme par hasard, elle est championne de la conduite en état d'ivresse.
17: Comme c'est bizarre!
14: En moyenne, les conducteurs s'autorisent 2,7 verres avant de s'interdire de prendre la route.
18: Commencez déjà par admettre que vous avez un problème de boisson, mon vieux.
14: Mais paradoxalement, la Bretagne est la région de France avec le moins d'accidents. À la frontière de la Bretagne, on est dans les Pays de la Loire, la spécialité routière, c'est la conduite en étant fatigué. C'est une des infractions les plus communes et les plus mortelles sur autoroute, par exemple. Ce qui est un peu mignon avec les conducteurs français, c'est que quand on leur demande, ils se disent tous d'excellents conducteurs.
19: Tu cherches quelque chose ? Non, parce que si c'est du talent, j'en ai.
14: Ils s'attribuent une note moyenne de 7,7 sur 10. Pas mal, quand on sait que 91% d'entre eux avouent dépasser les limitations de vitesse et que 60% oublient de mettre leur clignotant.

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1: Sur la route des vacances, malheureusement, on peut parfois tomber en panne. C'est le cas actuellement d'automobilistes en panne sur l'A43 en Savoie, en direction de Lyon. C'est après le kilomètre 118, quelques kilomètres après la bifurcation avec l'A430 et l'aire de service de l'Arclusa. Véhicule en panne sur la bande d'arrêt d'urgence, même s'il n'y a pas de gêne direct au trafic. Il faut tout de même bien ralentir et vous décaler sur la gauche de la chaussée pour laisser un corridor de sécurité obligatoire. D'après le code de la route, concernant l'état du trafic, ça se passe bien dans l'ensemble. Vous êtes un peu plus nombreux en circulation désormais en Haute-Savoie sur la Nationale 205 en direction de l'Italie. Un peu de monde en approche du péage français de ce tunnel du Mont-Blanc. On ne parle pas encore de bouchons, mais ça se charge de plus en plus. Perturbations, quoi qu'il en soit, attendues aujourd'hui dans ce secteur pour rejoindre l'Italie. Un trafic sinon en hausse toujours sur l'autoroute A43, en particulier en direction de Lyon. Et pour autant, pas de perturbations encore à vous annoncer pour le moment. Et puis vous êtes un peu plus nombreux aussi en région grenobloise, sur l'A480 dans les deux sens, ou encore sur la Nationale 85. Mais là aussi, pas de perturbations à proprement parler à vous annoncer. J'en profite aussi pour rappeler aux conducteurs de poids lourds que les poids lourds de plus de 7,5 tonnes n'ont pas le droit de circuler aujourd'hui en Italie, et ce jusqu'à 16h cet après-midi. Ils font donc bien attendre sagement la fin de la levée de l'interdiction de circulation pour ces poids lourds sur les différentes aires de repos et de service en amont, bien en amont des tunnels du Mont-Blanc et du Fréjus. Le point sur l'actualité nationale et internationale à présent, ce sont les titres de France Info.
2: Philippe poursuit sa campagne présidentielle à Mayotte.
3: Arrivé hier, le candidat Horizon veut fermer totalement les vannes de l'immigration, a-t-il dit. Le thème au cœur de sa campagne, favori des sondages à droite, Édouard Philippe souhaite qu'un centre de retour français soit installé en Afrique de l'Est afin d'éloigner rapidement et massivement les étrangers en situation irrégulière installés à Mayotte. Les recherches se poursuivent dans les décombres d'un centre commercial à Kryvyi Rih, ville du centre de l'Ukraine, touchée hier par des drones russes faisant au moins 16 morts et 9 disparus. Cette nuit, de nouvelles frappes russes ont touché Kiev et Zaporijja, faisant au moins 2 morts. Faute d'accord de dernière minute, les nouveaux droits de douane de 50% voulus par Donald Trump contre un certain nombre de produits canadiens sont en

0: Extrait de la réédition du dernier album de Jérémy Frérot. Bonne route sur Autoroute Info, bel été à vous.
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0: Message prioritaire sur autoroute info avec un accident qui vient de se produire. Accident gênant sur voie de gauche. C'est sur la nationale 205 en Haute-Savoie en direction de Genève. C'est dans la descente des Aigras après le kilomètre, au kilomètre 17, après la sortie 23 Le Châtelard que vous allez trouver cette voiture accidentée sur la voie de gauche. Veillez à bien réduire votre vitesse en arrivant dans le secteur.
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7: Un accident gênant s'est produit en Haute-Savoie sur la Nationale 205 en direction de Genève au kilomètre 17. C'est quelques kilomètres après la sortie 23 Le Châtelard, une voiture gênante puisqu'elle est arrêtée sur la voie de gauche en plein dans une courbe. Ça se passe quelques kilomètres après la sortie 23 Le Châtelard. Réduisez bien votre vitesse en arrivant sur cette portion de la route blanche Nationale 205, donc direction Genève. Kilomètre 17, accident gênant. Le prochain point trafic sur Autoroute Info, ce sera à 9h44. Pour le moment, la musique pour vous accompagner, c'est avec le groupe REM.

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1: Accident gênant puisqu'il est sur la voie de gauche, c'est en Haute-Savoie sur la Nationale 205 en direction de Genève au kilomètre 17. C'est quelques kilomètres après la sortie 23, Le Châtelard. Une voiture en cause donc immobilisée sur la voie de gauche dans un secteur en courbe. Faites preuve de la plus grande attention en arrivant dans le secteur, d'autant plus que le trafic est assez chargé tout de même sur cette Nationale 205 en direction de Genève. Il y a également un autre véhicule en panne à vous annoncer. Message prioritaire une nouvelle fois sur Autoroute Info. Il s'agit d'un véhicule en panne en Savoie sur l'A43 Maurienne en direction de Lyon au kilomètre 166. C'est quelques kilomètres après la sortie 28 pour Saint-Jean de Maurienne. Ce véhicule pourrait être gênant. Pas plus de précisions à vous donner pour le moment. Dans le doute, il faut bien sûr ralentir en arrivant dans ce secteur A43 direction Lyon vers le kilomètre 166. Partout ailleurs sur les autoroutes alpines que vous empruntez, pas d'autres accidents ou incidents en cours. Le trafic s'écoule encore assez bien dans l'ensemble. En Haute-Savoie, on commence peut-être à rouler au ralenti en approche du tunnel du Mont-Blanc. C'est donc au bout de la Nationale 205 en direction de Turin. Un trafic donc de plus en plus ralenti dans ce secteur. Lorsque vous passez une barrière de péage, veillez à bien vous répartir selon vos moyens de paiement. Si vous avez un badge de télépéage, eh bien toutes les voies peuvent vous accueillir, mais allez de préférence sur les voies marquées d'un logo T orange. Elles sont et puis si vous payez par carte, vous pouvez suivre les voies avec un logo carte bancaire. Enfin, les voies avec une flèche verte sont les seules qui permettent le paiement en espèces.
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1: Donc quelques instants, on vous parlera souvenirs sur la route des vacances avec un point sur l'année 2003. La musique avant de retrouver le prochain point trafic, c'est avec le tout dernier titre de Gims. Bonne route sur Autoroute Info. Bonnes vacances à vous.

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1: Sophie Jovillard, bonjour. Vous allez nous parler d'un appareil fascinant, une sentinelle des mers.
2: Le marégraphe à Marseille existe depuis 1884 sur la corniche Kennedy. Ce marégraphe permet de mesurer le niveau de la mer et aussi de déterminer le point zéro de nos altitudes. 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Aujourd'hui, il y a un deuxième système de mesure différent puisqu'il est numérique. La Fondation du patrimoine a joué et joue encore un rôle primordial pour la protection de ce lieu, du bâti et aussi de l'outil qui a été restauré par un meilleur ouvrier de France en horlogerie. 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Ça en fait vraiment un lieu à part.
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13: Il y a un accident en cours, une voiture accidentée immobilisée sur voie de gauche en Haute-Savoie sur la Nationale 205 au kilomètre 17 en direction de Genève. C'est après la sortie 23 à Le Châtelard. Il s'agit d'un secteur en courbe, forte gêne au trafic, vous l'aurez compris. Veillez à bien réduire votre vitesse en arrivant dans le secteur. Et puis un véhicule en panne peut-être gênant en Savoie sur la 43 Maurienne en direction de Lyon. C'est au kilomètre 166, quelques kilomètres après la sortie 28 Saint-Jean de Maurienne. Le prochain point trafic sur Autoroute Info, le prochain point complet, ce sera à 10h. La playlist d'Autoroute Info pour vous accompagner dans les prochains kilomètres avec Alizé et également Miami Sound Machine. La route des vacances, c'est aussi celle des souvenirs. Aujourd'hui, on fait un bond dans les années 2000 avec Myriam Boyed et Elliot Monod.
14: Retour à l'été 2003.
15: Débardeur à fines bretelles, jean taille basse et converse aux pieds, les téléphones portables dernier cri sont à clapper et dans la poche arrière des ados, tandis que les Nokia 3310 sont accrochés à la ceinture des parents.
14: C'est la grande époque des forfaits limités, des télé cathodiques et des premiers appareils photo numériques.
15: Les plus jeunes passent leur soirée à s'envoyer des whiz sur MSN, racontent leur vie sur Skyblog, découvrent MySpace, bref, les réseaux sociaux avant l'heure.
14: Côté cinéma, 2003, c'est l'année de sortie de Taxi 3, du premier volet des Pirates des Caraïbes et des aventures du légendaire Jack Sparrow.
15: Une autre légende est attendue cette année-là.
16: Pour Frodon.
15: Aragorn s'apprête à accomplir son destin dans le dernier volet du Seigneur des Anneaux, le Retour du Roi.
14: Sur les autoroutes, les monospaces sont à la mode. Renault Scénic, Citroën Picasso ou Peugeot 806 qui roulent cet été-là sous un soleil de plomb.
5: 11 435 personnes n'ont pas survécu à la canicule, un désastre sanitaire et humain.
2: C'est d'ailleurs après ce drame qu'a été créé le plan national canicule en France.
6: Notre maison brûle et nous regardons ailleurs. Nous ne pourrons pas dire que nous ne savions pas.
14: C'est aussi sous la présidence de Jacques Chirac que la sécurité routière connaît un tournant avec la mise en place des premiers radars fixes.
2: Entre deux bulletins météo annonçant chaque jour un nouveau record de température, la radio navigue entre pop-rock et rap R&B. On écoute les Black Eyed Peas, Avril Lavigne, Robbie Williams, Leslie ou encore Sniper.
14: Les boîtes à gants débordent de CD et de compiles dans des voitures où le confort s'installe. Climatisation quasi généralisée, vitres électriques et premier régulateur de vitesse.
2: À l'arrière, les enfants jouent à Pokémon, 13 des Scooby-Doo et attendent chaque semaine avec impatience la trilogie du samedi soir.
14: Et oui, cet été-là, c'était comme ça.

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2: Merci de nous avoir choisis pour faire la route des vacances ensemble. Il est 10h.
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2: Un accident particulièrement gênant à vous rappeler. Il s'agit d'une voiture accidentée sur voie de gauche en Haute-Savoie sur la Nationale 205 en direction de Genève au kilomètre 17. Soit quelques kilomètres après la sortie 23, le Châtelard. Il s'agit d'un secteur en courbe. Sur les lieux de l'accident, on retrouve désormais du personnel autoroutier, également les forces de l'ordre. Veillez à bien réduire votre vitesse en arrivant sur cette portion de la route blanche. Serrez bien à droite. En arrivant donc sur cette nationale 205 en direction de Genève au kilomètre 17. Ailleurs en Rhône-Alpes, sur les axes que vous empruntez, pas d'autres accidents et incidents à vous annoncer. Sur la nationale 205 toujours, mais cette fois-ci en direction de Turin, le trafic est de plus en plus chargé pour atteindre le tunnel du Mont-Blanc. Trafic chargé actuellement, mais pas de perturbations à proprement parler. Le trafic commence à être de plus en plus ralenti toujours en arrivant dans le secteur. Les premiers bouchons ne devraient plus tarder maintenant. Dans cette zone, ce samedi 22 août est classé orange encore dans le sens des départs aujourd'hui pour Auvergne-Rhône-Alpes, le Grand Ouest et le Nord. Dans le sens des retours, c'est là qu'il y aura le plus de perturbations attendues aujourd'hui, avec une journée classée orange sur l'ensemble de l'Hexagone, et c'est même rouge pour le Nord, le Grand Ouest et le Sud-Ouest. Il y aura une émission spéciale sur Autoroute Info, notamment sur les autoroutes alpines à partir de 11h.
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2: Il est temps à présent de faire un crochet par la rédaction de France Info pour un point sur l'actualité générale.
3: Le Red Kuo et l'Ukraine de nouveau frappés par des missiles russes dans la nuit.
4: Au moins 2 morts à Kiev, la capitale, et une victime à Zaporijja, alors que les recherches de victimes se poursuivent à Kryvyi Rih, ville au centre de l'Ukraine, frappée hier par des drones russes en pleine journée, faisant au moins 16 morts et 9 disparus. Après la mort de l'influenceuse Sonia Belina dans le Gard, un homme de 32 ans mis en examen pour assassinat, placé en détention provisoire. Le mis en cause au passé judiciaire est déjà chargé, selon le parquet. Il a été condamné pour violence conjugale. La députée écologiste Sandrine Rousseau prône une alliance de son parti avec la France Insoumise sur une base programmatique, a-t-elle dit sur France Info TV. La chef des écologistes, Marine Tondelier, défend de son côté une union de la gauche tout en maintenant sa candidature. Et puis un week-end chargé sur les routes pour ce retour de vacances. Bison Futé a placé toute la moitié ouest en rouge, circulation très difficile prévue dès la fin de la matinée sur l'autoroute A10. Bison Futé prévoit une circulation dense jusque tard dans la soirée.
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2: Le trafic se charge bien également en sortie de Lyon sur la 43 en direction de Turin. C'est à une vingtaine de kilomètres au sud de Lyon que vous trouvez un fort ralentissement à hauteur d'une barrière de péage, celle de Saint-Quentin-Falavier. Prochain point trafic à suivre sur Autoroute Info dans moins de 5 minutes. Pour le moment, c'est la musique pour vous accompagner dans les prochains kilomètres, et c'est avec un des derniers titres d'Ed Sheeran. Bonne route sur Autoroute Info, bonnes vacances à vous et bel été. 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
18: Un accident gênant perdu en Haute-Savoie sur la nationale 205 en direction de Genève. Une voiture en cause immobilisée sur voie de gauche dans un secteur en courbe au kilomètre 17 après la sortie 23 Le Châtelard. Toujours du monde sur place, notamment du personnel autoroutier ainsi que les forces de l'ordre. Pensez à bien ralentir évidemment en arrivant sur cette portion de la route blanche. Notez aussi ce trafic chargé, plus ou moins perturbé dans le département de l'Isère sur l'autoroute A43 en direction de Turin. Avec un premier fort ralentissement de 500 mètres à prévoir au sud de Lyon, en approche de la grande barrière de péage de Saint-Quentin-Falavis, à une vingtaine de kilomètres au sud de Lyon. Et puis il y a également quelques kilomètres plus loin sur cette A43 en direction de Turin, un bouchon qui s'est formé dans la bretelle de sortie numéro 10, Les Abrets. C'est aux alentours du kilomètre 62. Votre prochain point trafic sur Autoroute Info, ce sera aux alentours de 10h15. Le temps d'écouter Tracy Chapman sur Autoroute Info. Bonnes vacances à vous!

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1: Veillez à bien réduire votre vitesse, toujours en raison d'un accident en Haute-Savoie sur la Nationale 205 en direction de Genève. Accident impliquant une voiture sur voie de gauche au kilomètre 17. C'est quelques kilomètres après la sortie 23. Le Châtelard, sur les lieux de l'accident, on retrouve du personnel autoroutier. Le dépanneur doit se rendre sur place dans les prochaines minutes. En attendant, il faut bien ralentir et serrer à droite en arrivant dans le secteur. Et puis sur la Nationale 205, mais cette fois-ci en direction de l'Italie, le trafic est perturbé. On peut parler bouchon désormais en approche du tunnel du Mont-Blanc. Environ 500 mètres de retenue. Un temps d'attente estimé à une quinzaine de minutes avant de pouvoir franchir le péage français de cet ouvrage. Il y a également un trafic quelque peu perturbé à prévoir en sortie de Lyon sur l'A43 en direction de Turin. C'est à une vingtaine de kilomètres au sud de Lyon, au niveau d'une barrière de péage, celle de Saint-Quentin-Falavier, que vous roulez ou pas sur 500 mètres. Et puis un bouchon également à prévoir quelques kilomètres plus loin sur cette A43 en direction de Turin. C'est dans la bretelle de sortie numéro 10, Les Abrets, une bretelle de sortie saturée pour le moment. C'est vers le kilomètre 62. Trafic en hausse également, toujours en région grenobloise. C'est sur l'A480 dans les deux sens. Pour autant, pas de perturbation à vous annoncer encore pour le moment. Et puis ça se charge aussi au sud de Grenoble sur la Nationale 85 entre Visil et Grenoble dans les deux sens.
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1: La météo est très agréable en ce moment, du moins en Rhône-Alpes. On fait un point sur la tendance pour les prochaines heures au niveau national.
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1: On retrouve le bulletin préparé par Tristan Ham, prévisionniste à Météo France.
3: Ce samedi, le temps devient moins instable. Prévoyez tout de même de rares averses cet après-midi entre le bassin parisien et le Grand Est, en passant par le nord de la Bourgogne-Franche-Comté. Ailleurs, le ciel peut paraître bien voilé ou est ensoleillé. Les températures sont bien plus raisonnables comparées aux jours précédents. Comptez souvent entre 23 et 27 degrés dans la plupart des villes et des pointes à une trentaine de degrés près de la Méditerranée. En parlant de la mer, sachez que la Grande Bleue est plutôt fraîche près des côtes. Dans l'eau, il n'y fait pas plus de 21 degrés en général. Côté Atlantique, la température de l'océan est plus chaude et varie entre 23 et 24 degrés en moyenne le long des côtes aquitaines. La journée de dimanche est du même acabit, plutôt ensoleillée avec des températures estivales qui sont même en hausse sur le pays et dépassent régulièrement les 30 degrés dans la moitié sud. Bonne route avec Météo France sur Autoroute Info.
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1: Dans les prochaines minutes, nous vous donnerons quelques idées pour occuper les petits et les grands dans votre voiture sur la route des vacances. La musique en attendant le prochain point trafic. Et c'est avec Tamim Pala et Jenny. Bonne journée sur Autoroute Info.

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13: En Haute-Savoie, toujours un accident sur voie de gauche sur la Nationale 205 en direction de Genève, donc dans le sens descendant. Une voiture impliquée immobilisée sur la voie de gauche au kilomètre 17. C'est après la sortie 23. Le Châtelard, du personnel autoroutier, se trouve sur place en protection. Il y aura le dépanneur qui arrivera également d'ici les prochaines minutes. Notez également une intervention en cours sur l'A43 Maurienne en Savoie en direction de Turin. En direction de Chambéry, il s'agit d'un véhicule en panne sur bande d'arrêt d'urgence après la sortie 28 Saint-Jean de Maurienne. Voiture donc sur bande d'arrêt d'urgence, du personnel autoroutier se trouve en protection à l'arrière de ce véhicule. Le dépanneur doit se rendre sur place. Le prochain point trafic sur Autoroute Info, ce sera à 10h30. La route des vacances peut parfois s'avérer longue et monotone entre chaque pause sur les airs. Emma Logerette vous donne quelques idées pour occuper tout le monde dans la voiture.
14: Et on commence directement dans le thème des vacances avec le « J'ai dans ma valise ». Jeu de mémoire, chaque joueur à tour de rôle cite un objet à ajouter dans la valise, tout en énumérant ceux qui ont été cités précédemment. Alors par exemple, j'ai dans ma valise de la crème solaire, puis j'ai dans ma valise de la crème solaire et un parasol, etc., etc. Le premier joueur qui s'en mêle les pinceaux et ne cite pas correctement dans le bon ordre les objets ajoutés précédemment est éliminé.
15: Tu es le maillon faible. Au revoir.
14: Si l'école manque un peu trop aux enfants, pour réviser sa géographie, vous pouvez aussi faire le jeu des plaques d'immatriculation. Le but est simple, trouver un maximum de pays et de régions. Donc chaque fois que vous repérez une nouvelle plaque, c'est un point en plus. Alors celui-là, ça reste mon préféré, le « devine à qui je pense ». Alors c'est simple, c'est dans le titre. Vous pensez à quelqu'un, les autres dans la voiture se mettent à poser des questions fermées, donc auxquelles on ne peut répondre que par oui ou par non. Et le but du jeu, eh bien, c'est quand même de faire deviner une personnalité difficile à trouver. trouver et de regarder les autres galérer. Et puis, il y a le jeu préféré des parents, le roi du silence. Celui-ci, on le connaît bien, les consignes sont simples. Le premier qui parle a perdu, donc si c'est la 10e fois en 6 minutes que vous entendez un « on est bientôt arrivé », c'est peut-être votre signe pour lancer une partie.
12: On est presque arrivé ?
16: Non !
12: Est-ce qu'on est presque arrivé ?
16: Oui.
12: C'est vrai ?
16: Non !
14: Donc, que vous soyez en famille ou entre amis, il y a de quoi bien s'amuser pendant les vacances, avec des jeux à faire n'importe où et n'importe quand, et surtout de quoi bien occuper le trajet quand on est enfermé dans la voiture pendant de longues heures. Bonne route et bonnes vacances.

On se retrouve dans quelques minutes pour un nouveau point trafic. Donc, je vous le disais, à 10h30, le temps d'écouter Aventura. Bon été sur Autoroute Info.

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1: Il y a tout d'abord une intervention en cours sur l'A43 Maurienne en Savoie en direction de Chambéry au kilomètre 166. Une voiture en panne sur bande d'arrêt d'urgence. Quelques kilomètres, 4 kilomètres après la sortie 28 Saint-Jean-de-Maurienne. Du personnel autoroutier se trouve encore sur les lieux. Il y a également un bouchon, ou tout du moins un fort ralentissement à vous annoncer en Savoie. C'est sur l'A43 en direction de Lyon. C'est au kilomètre 84 en sortie donc de Chambéry que vous allez trouver ce trafic plus ou moins perturbé sur un kilomètre. On a également un trafic qui s'écoule à faible allure sur l'A43 en direction de Turin. C'est en sortie de Lyon à une vingtaine de kilomètres au sud de Lyon au niveau d'une barrière de péage. Trafic soutenu plus ou moins ralenti par moment sur quelques centaines de mètres. Il y a des bouchons à prévoir aussi au sud de Grenoble. C'est sur la Nationale 85 en direction de Gap. Il y a environ 1 km de retenue, peu de temps après avoir quitté la 480 au niveau de la sortie numéro 8. C'est dans le secteur de Pont-de-Claix. Autre perturbation en place, et non des moindres, c'est en Haute-Savoie sur la Nationale 205 en direction de l'Italie. C'est pour accéder au tunnel du Mont-Blanc. Il y a près d'un kilomètre de retenue à prévoir désormais dans ce secteur. Et j'apprends à l'instant que le tunnel du Mont-Blanc est fermé dans les deux sens de circulation en raison d'un véhicule arrêté à l'intérieur de ce tunnel. Une interruption du trafic qui pourrait durer plus ou moins une heure d'après les informations reçues à l'instant du PC de circulation de ce tunnel transalpin. Beaucoup de patience donc à prévoir en ce moment dans ce secteur. Donc tunnel du Mont-Blanc fermé pour au moins une heure dans les deux sens en raison d'un véhicule à l'arrêt à l'intérieur de l'ouvrage. Sinon ailleurs en Rhône-Alpes sur les axes que vous empruntez, pas d'autres perturbations ou incidents en cours. 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
2: Bon, 11 plages du Calvados interdites de baignade.
3: Pour raisons sanitaires, après les orages de ces derniers jours qui ont touché la côte, les plages entre Courseul et Langrune-sur-Mer, mais aussi autour de Deauville sont concernées. Dans la Manche, une plage est touchée. Pas d'accord entre les États-Unis et le Canada. Les nouveaux droits de douane de 50% voulus par Donald Trump contre un certain nombre de produits canadiens sont entrés en vigueur ces dernières heures. Le premier ministre canadien Mark Carney promet d'imposer à son tour des droits de douane contre les États-Unis. Une nouvelle nuit aux abris en Ukraine où les secours sont toujours mobilisés et fouillent les décombres d'un important centre commercial dans le centre du pays. Il a été frappé hier par des drones russes. Il y a au moins 16 morts et 130 blessés. Ça sent la fin des vacances pour certains. Les routes de France rouges dans le sens des retours pour la moitié ouest de la France. Orange à l'est. Dans le sens des départs, c'est orange du nord-ouest à la région Auvergne-Rhône-Alpes.
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Po avec une voiture en panne gênante sur voie de droite. C'est sur la voie rapide urbaine de Chambéry en direction d'Aix-les-Bains. C'est donc en Savoie sur la nationale 201. Une voiture donc en panne sur la voie de droite à hauteur de la sortie numéro 15 pour Chambéry-le-Haut. Ce qui explique donc ce trafic ralenti en amont. Faites preuve d'une certaine attention évidemment en arrivant dans le secteur. Et puis notez aussi ce trafic perturbé dans le département de la Drôme. C'est dans le prolongement de l'autoroute A49 en direction de Valence sur la nationale 7. En approche du péage de Valence Sud, pour rejoindre ce péage sur l'autoroute A7, eh bien, il y a un trafic plus ou moins ralenti, une circulation en accordéon sur un bon kilomètre. Et puis vous le savez, les jours de fort trafic comme aujourd'hui, les bornes de recharge électrique sont très sollicitées. N'attendez donc pas le dernier moment pour recharger. Conservez au moins 20% de marge de sécurité. Anticipez même votre recharge avant d'être proche de ce seuil. Toutes les aires de service sont équipées de bornes. Et puis il faut faire preuve de civisme aussi en ne laissant pas votre véhicule branché une fois celui-ci rechargé. Le prochain point trafic sur Autoroute Info, ce sera à 10h44 pour la musique. Je vous propose tout de suite Eagle Eye Chérie.

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1: Le tunnel du Mont-Blanc en Haute-Savoie est toujours fermé dans les deux sens de circulation en raison d'un véhicule arrêté à l'intérieur de l'ouvrage. Le trafic pourra reprendre simplement à partir du moment où ce véhicule aura été évacué. Tunnel fermé encore près d'une heure. Donc dans ce secteur, la patience est très importante forcément. On avait 15 minutes d'attente et bien sûr, ça va déborder à présent. On a un trafic perturbé, sinon du côté de l'A43 en Savoie, en direction de Lyon. C'est après le secteur de Chambéry, en approche d'un tunnel, celui de l'Épine, avant la sortie numéro 12. Il y a un trafic perturbé sur au moins 1 km. Trafic perturbé également à prévoir en région grenobloise. C'est sur la Nationale 85 en direction de Gap. Il y a 1 km de retenue après la bifurcation, après la sortie numéro 8 de l'A480, c'est dans le secteur de Pont-de-Claix. Autre perturbation en place, c'est dans le département de la Drôme, sur la Nationale 7, dans le prolongement de l'A49. Sur cette A49 en direction de Valence, vous roulez sans encombre. En revanche, c'est en approche du péage de Valence-Sud sur l'autoroute A7 que vous trouvez donc un trafic perturbé sur un peu plus d'un kilomètre. Trafic perturbé également à prévoir sur l'autoroute A7 en direction des plages de la Méditerranée à partir du secteur de Valence. En marge de cela, il y a également un trafic au ralenti à prévoir en Savoie sur la voie rapide urbaine de Chambéry en direction d'Aix-les-Bains. Trafic ralenti en raison d'une voiture en panne arrêtée sur la voie de droite à hauteur de la sortie numéro 15 pour Chambéry-le-Haut.
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1: À suivre dans quelques minutes un nouveau point trafic. Pour l'instant, la musique, et c'est le duo Shakira Burna Boy pour vous accompagner. Bel été à vous.

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1: Bruno Solo, bonjour. 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
2: C'est la Tour Saint-Jacques. C'était le premier coin de verdure lorsque nous sortions de chez nous. 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C'est du gothique flamboyant et ciselé. À la base, c'était une église, hein, Saint-Jacques de la Boucherie. L'église a été détruite à la Révolution. 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Puis c'est aussi une tour qui a une très belle légende avec Blaise Pascal, un homme de foi, un philosophe, scientifique. 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
15: Le tunnel du Mont-Blanc fermé dans les deux sens en raison d'un véhicule en panne sous l'ouvrage. Conséquence, le trafic est interrompu entre la France et l'Italie en Haute-Savoie. Le tunnel pourrait être fermé jusqu'à 11h30. D'après les informations qui nous sont parvenues, il y avait déjà un bouchon dans ce secteur avant la fermeture du tunnel. Les bornes de recharge électrique sont très sollicitées les jours de fort trafic. N'attendez pas le dernier moment pour recharger et conservez au moins 20% de marge de sécurité. Anticipez même votre recharge avant d'être proche de ce seuil. Toutes les aires de service sont équipées de bornes. La carte des aires sur votre trajet est disponible sur le site voyageaprr.fr. Ne rechargez pas votre véhicule au-delà de 80%. Le temps nécessaire pour recharger de 80 à 100% est beaucoup plus large. Enfin, faites preuve de civisme en ne laissant pas votre véhicule branché une fois celui-ci rechargé. We were good. Allez, on poursuit la route avec Miley Cyrus.

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2: Très belle fin de matinée, bonnes vacances à vous, bienvenue, il est 11h.
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2: Et bonjour Marine Niotis.
3: Bonjour Jean-François Giraud.
2: Pour annoncer une nouvelle plutôt positive du côté de la Haute-Savoie actuellement pour ceux qui veulent rejoindre l'Italie par le tunnel du Mont-Blanc.
3: Le trafic commence à reprendre au niveau du tunnel du Mont-Blanc dans le secteur de Chamonix. J'annonçais que le tunnel était fermé en raison d'un véhicule en panne sous l'ouvrage. Alors le véhicule est toujours en panne mais le trafic reprend par alternat dans ce tunnel avec une alternance entre la France et l'Italie. Les poids lourds sont toujours stockés sur l'aire de Passy côté français.
2: Voilà, en attendant évidemment une amélioration. Longue attente à prévoir hein, toutefois avant de pouvoir emprunter le tunnel du Mont-Blanc. Actuellement, on va avec vous, Marianne, poursuivre le trajet cette fois-ci en direction de Paris. On reste en Haute-Savoie sur la 40 avec un bouchon après le secteur de Genève.
3: Après le bassin Genevois, il y a des bouchons au moment de passer le barrière de péage de Viry. Trafic dense au moment de passer cette barrière de péage.
2: En Savoie également, du monde là aussi de retour des Alpes, notamment au moment de passer Chambéry et au-delà pour poursuivre en direction de Lyon sur l'autoroute A43.
3: Dans la traversée de Chambéry direction Aix-les-Bains, il y a d'abord un bouchon qui est lié à un véhicule en panne. Véhicule en panne sur voie de droite au niveau de la bretelle de sortie numéro 15 pour Chambéry-le-Haut. Conséquence, la voie de droite est neutralisée. Et il y a 2 à 3 km de bouchons en amont qui débutent après la sortie 19 Laravoir. Il faut compter 10 minutes supplémentaires pour traverser Chambéry. Ensuite, pour ceux qui depuis Chambéry reprennent la 43 direction Lyon, 2 km de bouchons dans la montée qui mène au tunnel de l'Épine, le premier tunnel situé sur la 43 direction Lyon, après le péage de Chambéry Nord ou l'arrivée par la 41 depuis Annecy ou Aix-les-Bains.
2: Et un trafic qui reste très dense jusqu'à l'arrivée évidemment sur l'agglomération lyonnaise. Détour par l'Isère, le sud de Grenoble. Marianne Niotis, comment ça se passe?
3: Sur la route nationale 85 au sud de Grenoble, il y a 1 km de bouchons dans chaque sens entre le secteur de Grenoble et celui de Vézil. Il faut compter 10 à 15 minutes supplémentaires pour traverser tout ce secteur.
2: Un samedi de retour, de vacances, il y en a encore qui ont la chance de partir pour les congés d'été en cette fin de mois d'août. Quoi qu'il en soit, vous êtes très nombreux et ce, sur l'ensemble des autoroutes sur lesquelles vous circulez, soyez particulièrement vigilants en ce samedi.
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2: Et le reste de l'actualité, c'est tout de suite avec les titres de France Info.
4: Surveillez, mais pas les policiers.
5: Est-ce le genre de texte qui peut me valoir une fiche S?
2: Alors, petit problème avec la diffusion de France Info, on repart en musique et on se retrouve dans 5 minutes cette fois-ci pour un nouveau point sur vos conditions de circulation. Ce sera après ce titre de circonstance, Un été avec toi, interprété par Adèle Castillon.

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7: Beaucoup de monde ce samedi, Marianne Otis, notamment pour ceux qui reviennent des Alpes et qui passent par Chambéry pour ensuite prendre la direction de Lyon par l'autoroute A43.
8: En direction d'Aix-les-Bains, dans la traversée de Chambéry, 3 km de bouchon après la sortie numéro 19 pour la ravoir. Il faut compter 10 à 15 minutes supplémentaires pour traverser cette difficulté. Puis ensuite, pour ceux qui reprennent la 43 direction Lyon, après le péage de Chambéry Nord, 3 km de bouchon là aussi dans la montée qui mène au tunnel de l'Épine, premier tunnel depuis l'arrivée par la 41 Nord ou l'arrivée par le secteur de Chambéry.
7: Au-delà de Lyon, pour ceux qui vont poursuivre sur l'autoroute A6 direction Paris, il y a du monde évidemment sur cet itinéraire et depuis Lyon, il vous est conseillé de passer plutôt par le département de l'Ain pour éviter d'emprunter l'autoroute A6 et pour ce faire, vous passez par l'autoroute A42, l'A40 également en direction de Bourg-en-Bresse et puis ensuite vous bifurquez sur l'A39 en direction de Dijon pour récupérer l'autoroute A6 un peu plus au nord dans la Bourgogne précisément. FR David sur Autoroute Info, on se retrouve à 11h15. Bel été, bonne route à vous tous, en prudence évidemment cette fin de matinée.

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1: Les prévisions météo dans quelques instants, mais avant cela avec vous Marianne Notice. Le trafic a repris normalement au tunnel du Mont-Blanc en Haute-Savoie, mais toujours de l'attente à prévoir avant de pouvoir poursuivre en direction de l'Italie.
2: Une attente estimée à 45 minutes dans le secteur de Chamonix avant de pouvoir emprunter ce tunnel.
1: On reste en Haute-Savoie avec vous Marianne sur l'A40 cette fois-ci dans le sens des retours en direction de Paris. Comment ça se passe?
2: Un trafic dense sur l'A40 en direction de Lyon et de Paris, mais surtout un ralentissement au moment de passer la barrière de péage de Virin, qui mettre de difficultés avant de pouvoir passer ce péage.
1: On va en Savoie à présent, retour des Alpes et de l'Italie. Là aussi, beaucoup de monde en direction de Chambéry et de Lyon ensuite sur l'autoroute A43.
2: Ça s'améliore dans la traversée de Chambéry direction Aix-les-Bains. Il y a toujours un ralentissement après la sortie 19, l'art à voir sur 1 à 2 km, 5 minutes de perdu dans ce secteur d'après les données GPS. Par contre, pour ceux qui reprennent l'A43 direction Lyon, dès le péage de Chambéry-Nord, on retrouve 4 km de ralentissement dans la montée qui mène au tunnel de l'Épine, le premier tunnel après l'arrivée par la 41, ou le péage de Chambéry-Nord, 10 minutes pour passer cette perturbation.
1: Au-delà de ce tunnel, il faut rester particulièrement prudent. Vous êtes très nombreux à circuler sur l'ensemble de cette A43 jusqu'à l'arrivée sur l'agglomération lyonnaise. Beaucoup de monde également au sud de Grenoble cette fois-ci, pour ceux qui empruntent Marianne dans les deux sens d'ailleurs, la Nationale 85.
2: Avec 1 à 2 km de bouchons dans chaque sens de circulation, 10 minutes pour passer chacune des perturbations.
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1: Et attention à la météo, avec du beau temps pour ce samedi matin, mais la situation pourrait se dégrader au fil de la journée.
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1: Les prévisions donc de Météo France préparées et présentées aujourd'hui par Tristan Hamm.
3: Ce samedi, le temps devient moins instable. Prévoyez tout de même de rares averses cet après-midi entre le bassin parisien et le Grand Est, en passant par le nord de la Bourgogne-Franche-Comté. Ailleurs, le ciel peut paraître bien voilé ou est ensoleillé. Les températures sont bien plus raisonnables comparées aux jours précédents. Comptez souvent entre 23 et 27 degrés dans la plupart des villes et des pointes à une trentaine de degrés près de la Méditerranée. En parlant de la mer, sachez que la Grande Bleue est plutôt fraîche près des côtes. Dans l'eau, il n'y fait pas plus de 21 degrés en général. Côté Atlantique, la température de l'océan est plus chaude et varie entre 23 et 24 degrés en moyenne le long des côtes aquitaines. La journée de dimanche est du même acabit, plutôt ensoleillée avec des températures estivales qui sont même en hausse sur le pays et dépassent régulièrement les 30 degrés dans la moitié sud. Bonne route avec Météo France sur Autoroute Info.
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1: Restez avec nous dans quelques instants. Les enfants auront la parole sur Autoroute Info. Andrea, 10 ans, qui nous a demandé pourquoi on ne pouvait pas faire demi-tour sur l'autoroute. La réponse dans quelques minutes, après le rappel de vos conditions de circulation. Et puis Alex Warren pour poursuivre sur les prochains kilomètres.

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16: Avec vous, Marianne Yotis, malheureusement, un accident qui vient de se produire, semble-t-il, en Savoie.
17: Sur la 41 Nord, en direction de Genève, une voiture accidentée sur la bande d'arrêt d'urgence au kilomètre 103, c'est-à-dire peu après la sortie 14 pour Aix-les-Bains-Montrevard.
16: L'occasion de rappeler les perturbations au moment de passer Chambéry pour ceux qui reviennent des Alpes et de l'Italie qui poursuivent le trajet en direction de Lyon.
17: Dans la traversée de Chambéry, un trafic dense entre la sortie numéro 15 pour Chambéry-le-Haut et le péage de Chambéry-Nord. Et ensuite, pour ceux qui justement ont pris le péage de Chambéry-Nord et rejoignent la 43 direction Lyon, 3 à 4 km de bouchon dans la montée qui mène au tunnel de l'Épine. 15 minutes pour passer cette perturbation d'après les données GPS.
16: C'est l'heure de notre rubrique « Dis pourquoi ?» On répond aux questions posées par les plus jeunes voyageurs. C'est avec Véronique Voron.
18: Pourquoi c'est comme ça?
19: Après, ça
18: veut dire quoi,
19: comment,
18: ça?
19: Pourquoi?
20: Question posée par Andrea, 10 ans.
21: Pourquoi on ne peut pas faire demi-tour quand papa s'est trompé sur l'autoroute?
20: Comme Andrea, tu t'es peut-être déjà demandé pourquoi on ne pouvait pas faire tout simplement demi-tour quand on s'est trompé de direction. Eh bien, sur une autoroute, les voitures roulent très vite, souvent à plus de 100 km/h, sur plusieurs voies et dans le même sens, ce qui rend la circulation plus sûre. Si une voiture faisait demi-tour, elle se retrouverait alors à rouler en sens inverse des autres véhicules. On appelle ça un contresens. C'est l'une des situations les plus dangereuses sur l'autoroute. Imagine la scène. Tu es en voiture avec ta famille. Tout à coup, quelqu'un regarde les panneaux et s'écrie « Oh non, on a raté la sortie, il faut vite faire demi-tour !» Très mauvaise idée. Vous circuleriez dans le mauvais sens et croiseriez les autres conducteurs qui ne s'attendent absolument pas à voir arriver une voiture en face d'eux. Surpris, Il n'aurait alors que très peu de temps pour comprendre ce qui se passe et freiner ou changer de direction pour éviter l'accident. Les accidents qui se produisent dans ces cas-là sont souvent des chocs frontaux, c'est-à-dire des collisions de face particulièrement graves. Selon les responsables des autoroutes, lorsqu'un accident est causé par un contresens, il est mortel dans environ un cas sur deux. Chaque année, plus d'un millier de situations de contresens se sont détectées sur les autoroutes françaises. Heureusement, la plupart sont repérées rapidement avant qu'un accident ne se produise. Voilà, tu comprends à présent pourquoi il est strictement interdit de faire demi-tour ou de reculer sur l'autoroute. Perdre quelques minutes est beaucoup moins grave que de mettre sa vie et celle des autres en danger. Et sur l'autoroute, la règle est simple, on avance toujours tous dans le même sens pour que tout le monde arrive à bon port. En résumé, la prochaine fois que quelqu'un dira « Zut, on a manqué la sortie !» La bonne solution sera de continuer tout simplement jusqu'à la sortie suivante, puis de reprendre la route dans le bon sens. Tu te poses des questions, nous, on y répond.
16: Bon entendeur sur Autoroute Info, prochain point complet sur vos conditions de circulation. À 11h30, excellente fin de matinée, belles vacances, bon retour chez vous également.

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1: 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Et 11h30, restez vigilants avec notamment Marianne Notis, cet accident qui s'est produit en Savoie sur l'autoroute A41 Nord, finalement en direction de Chambéry.
2: Et oui, le sens de circulation vient d'être rectifié. L'accident s'est produit sur la 41 direction Chambéry au kilomètre 103, c'est-à-dire après la sortie 15 pour Humilly. Une voiture sur voie de droite et bande d'arrêt d'urgence et il y a 2 km de bouchons en amont dans ce secteur et 15 minutes pour passer cette difficulté d'après les données GPS.
1: Bouchon d'ores et déjà important alors que les services de secours et de sécurité se rendent actuellement sur place. Vous laissez bien passer ces véhicules, évidemment, si vous les apercevez en poursuivant le trajet en direction de Lyon. Marianne, toujours en Savoie, et toujours des bouchons à prévoir au début de l'autoroute A43.
2: En direction de Lyon, après l'arrivée par le secteur de Chambéry Nord ou l'arrivée par la 41, il y a 4 km de bouchons dans la montée qui mène au tunnel de l'Épine, premier tunnel sur cette A43. Et plus de 15 minutes pour passer cette perturbation.
1: Voilà, retour nombreux comme prévu en ce samedi matin. On va en Haute-Savoie avec vous, Marielle. Là aussi, beaucoup de monde, notamment pour rejoindre l'Italie.
2: À l'approche du tunnel du Mont-Blanc, l'attente est estimée à 45 minutes dans le secteur de Chamonix, d'après les données transmises par le PC du tunnel du Mont-Blanc.
1: Et puis les retours également en Haute-Savoie sur la 40. Cette fois-ci, on est en direction de Paris. Bouchons toujours à prévoir.
2: Au moins 1 km de bouchons au moment de passer le péage de Viry en direction de Lyon et de Paris.
1: Autre secteur où il y a du monde, c'est à Grenoble, évidemment, notamment au sud de l'agglomération grenobloise.
2: Sur la route nationale 85, dans les deux sens, il y a 2 km de bouchons et 15 minutes pour traverser ces perturbations. D'après les données GPS, et puis sur la rocade sud en direction de Lyon, un trafic ralenti entre la sortie 5 pour Ebain, c'est la bifurcation avec la 480.
1: Effectivement, et puis un mot de Valence pour vous dire que ça ralentit à nouveau sur le contournement de Valence, la Nationale 7, avant de rejoindre l'autoroute A7 avec environ 2 km de bouchons avant précisément le diffuseur de Valence Sud. Et le reste de l'actualité à présent avec les titres de France Info.
3: La baignade est interdite aujourd'hui sur 11 plages du Calvados.
4: À cause des pluies d'hier qui affectent la qualité de l'eau, ça concerne notamment les stations balnéaires de Trouville et d'Auville, rapporte ici Normandie. Nouvel incendie d'une paillote, encore cette fois-ci à Sorbo, au Cagnano, en Haute-Corse. 2 hommes légèrement blessés dans ce feu qui a détruit avant l'aube ces restaurants de plage. Aucune hypothèse n'est encore privilégiée, d'après le procureur. Cette semaine, déjà, un bar d'Ajaccio avait été ravagé par un incendie criminel et le 11 août, une autre paillote de la ville avait été volontairement incendiée. Les recherches se poursuivent au centre de l'Ukraine. Les secours fouillent toujours les décombres de ce centre commercial touché hier par des frappes russes. 16 morts, au moins 130 blessés et 9 personnes encore portées disparues. Enfin, le badminton français à la fête. Pour la première fois, il y aura une finale au championnat du monde puisque Delphine Delerue et Tom Jiquel ont remporté ce matin leur demi-finale de double mixte en simple messieurs. Alex Lagnier dispute en ce moment sa demi-finale à New Delhi en Inde.
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1: Le plaisir de vous retrouver dans quelques instants pour un retour sur vos conditions de circulation. Ce sera après l'une des découvertes musicales de cette année 2026, Temper City, pour poursuivre avec ce titre, Self-Aware.

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11: 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Avec vous, Marine Niotis, pour rappeler cet accident et ce bouchon important en Savoie, c'est sur la 41 Nord, en direction de Chambéry.
12: Au kilomètre 103, donc juste avant la sortie numéro 14 pour Aix-les-Bains, Montrevard, il y a une voiture sur la voie de droite et la bande d'arrêt d'urgence. Les équipes de sécurité et les gendarmes sont sur place. Et conséquence, 2 km de bouchon dans ce secteur avec plus de 15 minutes pour traverser ce bouchon.
11: Et pour faciliter l'écoulement du trafic, évidemment, vous vous positionnez sur la voie de gauche le plus tôt possible pour ne pas vous retrouver bloqué derrière le balisage qui a été installé évidemment sur la voie de droite pour permettre l'intervention des

services de sécurité. Et pour ceux d'entre vous qui circulent en véhicule électrique et qui doivent certainement faire la recharge, ça se passe plutôt bien au niveau des aires où les bornes de recharge vous attendent. Pas d'attente majeure à prévoir au niveau de ces différentes aires et de ces bornes de recharge en cette fin de matinée. Le point complet sur vos conditions de circulation, 11h45 sur Autoroute Info. Ce sera juste après la prière païenne signée Céline Dion sur Autoroute Info.

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1: Très belle fin de matinée à vous, bonnes vacances, bon retour chez vous avec des perturbations et cet accident malheureusement survenu en Savoie, mais rien de notice, du côté de l'autoroute A41 Nord, où sommes-nous ?
2: En direction de Chambéry, il y a toujours une voiture sur la voie de droite et la bande d'arrêt d'urgence au kilomètre 103, c'est-à-dire juste avant la sortie 14 pour Aix-les-Bains-Montrevard. Les équipes de sécurité et les gendarmes sont sur place et la voie de droite a été neutralisée. En conséquence, il y a 2 km de bouchons avant ce secteur après la sortie 15 Romilly et il faut compter 15 minutes supplémentaires pour traverser toute cette zone.
1: Oui, restez patients, d'autant plus que si vous poursuivez ensuite en direction de Lyon sur la 43, un autre bouchon vous attend dans le secteur de Chambéry, Marianne.
2: 5 km de bouchons après l'arrivée par la 41 ou le péage de Chambéry Nord dans la montée qui mène au tunnel de l'Épine, premier tunnel sur la 43. Et il faut compter là aussi 15 minutes supplémentaires pour passer ce secteur.
1: On part en Isère, au sud de Grenoble et à Grenoble même, où il y a beaucoup de monde, des bouchons, des ralentissements là aussi.
2: D'abord sur la rocade sud en direction de Lyon, trafic dense sur les 10 km de cette rocade et 5 à 10 minutes supplémentaires pour la traversée. Puis au sud de Grenoble, sur la Nationale 85 dans les deux sens, 2 à 3 km de bouchons et 15 minutes supplémentaires pour traverser chacune de ces perturbations.
1: La Haute-Savoie, évidemment impactée évidemment par les retours de ce samedi, notamment pour ceux qui retournent et qui rentrent en Italie ce matin.
2: À l'approche du tunnel du Mont-Blanc dans le secteur de Chamonix, il faut patienter 45 minutes avant de pouvoir emprunter cet ouvrage.
1: Pas d'évolution. Et en ce qui concerne la 40, pour terminer, direction Paris, Marianne, comment ça se passe ?
2: Là aussi, pas d'évolution au niveau du péage de Viry. Il y a toujours 1 km de bouchons avant de passer cette barrière de péage.
1: Et pour ceux d'entre vous qui veulent rejoindre l'autoroute A6, le nord de la France ou encore la Bourgogne, il vous est conseillé à partir de Lyon d'éviter d'emprunter justement l'autoroute A6. Il y a beaucoup de monde sur cet itinéraire. Passez plutôt par le département de l'Ain via les autoroutes A42, A40 en direction de Bourg-en-Bresse, puis vous poursuivez ensuite sur l'A39 en direction de Dijon.
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1: Allez, on se retrouve dans moins de 5 minutes. Retour évidemment sur vos conditions de circulation de ce samedi. Ce sera après Taylor Swift sur Autoroute Info.

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1: Marina Carrère d'Encausse, bonjour. Vous nous parlez de l'Institut de France, dont les missions sont multiples.
2: En 1661, quand le cardinal Mazarin meurt, il dédie une partie de sa fortune à la construction d'un collège dont le but était d'instruire les gentilshommes. Et en 1688, là, ça a été inauguré, il y avait cette formidable coupole, la chapelle, puis la bibliothèque Mazarine, toujours aujourd'hui ouverte au public. Et puis en 1795, c'est devenu l'Institut de France, 5 académies, dont l'Académie française. Ma mère, Hélène Carrère d'Encausse, en a été le secrétaire perpétuel pendant 25 ans, jusqu'à sa mort. Il y a une autre bibliothèque, qui est la bibliothèque de l'Institut de l'Académie française, où il y a les archives de ma mère que nous avons léguées, mais également énormément d'ouvrages anciens extraordinaires qu'il faut bien sûr entretenir et restaurer. 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
17: Et Marianne Notis, sa situation devrait s'améliorer rapidement désormais en Savoie sur l'A41 Nord en direction de Chambéry.
18: Oui, puisque les véhicules accidentés au kilomètre 103, c'est-à-dire après la sortie numéro 15 pour Millet, ont été poussés dans la bretelle de sortie 14 avec les mêmes revards, donc plus de gêne à la circulation. Par contre, un trafic toujours ralenti sur 1 à 2 kilomètres dans ce secteur, un bouchon qui diminue.
17: On espère que cela va se fluidifier rapidement. En revanche, un peu plus loin, direction Lyon, toujours un important bouchon à prévoir, Marianne.
18: 5 km de bouchon sur la 43, direction Lyon, dans la montée qui mène au tunnel de l'Épine. Premier tunnel sur la 43, il faut compter 15 minutes supplémentaires pour passer ce secteur.
17: À l'approche de la pause déjeuner, comment éviter les vols sur les aires d'autoroute? Les conseils de Sébastien Vattier, l'un des responsables des centres Centaure. Il est au micro de Raphaël Giudicelli.
19: On s'intéresse au transport de vos vélos. Quelques règles s'imposent avant d'installer un porte-vélo à l'arrière de son véhicule. Celui-ci et les bicyclettes qu'il transporte ne doivent en aucun cas masquer les feux arrière, les feux stop et les plaques d'immatriculation. Si votre plaque est en partie masquée, vous devrez impérativement vous en procurer une. machine agréée à accrocher sur les vélos transportés. Les dispositifs artisanaux type plaque en carton sont interdits.
17: Bon, c'est raté pour les vols sur les aires de service. C'était un sujet signalé de Calba concernant les portes vélos que vous êtes nombreux à utiliser évidemment sur la route des vacances, les aires d'autoroute et les risques de vol. On en reparlera un peu plus tard. Ce sera juste après notre point complet sur vos conditions de circulation programmées pour midi, précisément juste après Gaëtan Roussel sur Autoroute Info. Dites-moi encore que tu m'aimes.

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2: Belles vacances, bon appétit à vous, bon retour. Il est midi.
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2: Pour vous accompagner tout au long de cette journée, Marie Notis, avec toujours du monde et de l'attente à prévoir pour ceux qui rejoignent l'Italie.
3: Par le tunnel du Mont-Blanc dans le secteur de Chamonix, il y a 45 minutes à patienter avant de pouvoir emprunter ce tunnel d'après les données transmises par le PC du tunnel du Mont-Blanc.
2: Et toujours du monde également en Haute-Savoie sur l'A40, cette fois-ci direction Paris, une fois passé le secteur de Genève.
3: Toujours un kilomètre de bouchon avant de passer la barrière de péage de Viry. Vous comptez 5 minutes supplémentaires pour la traversée.
2: Du monde, sans surprise, de retour des Alpes, on passe par Chambéry, puis au-delà en direction de Lyon sur l'A43 au moment de quitter Chambéry. Premier bouchon à prévoir.
3: Dans la montée qui mène au tunnel de l'Épine sur l'A43, direction Lyon. Premier tunnel sur cette A43. Il y a 5 km de bouchons et 15 minutes supplémentaires pour passer ce secteur d'après les données GPS qui nous sont transmises.
2: Et un trafic qui reste très dense sur l'ensemble du tracé de cette A43 jusqu'à l'arrivée sur l'agglomération lyonnaise. Mais pas d'autres bouchons, pas d'autres ralentissements. Bouchons en revanche conséquents, toujours du côté de l'Isère et de Grenoble, plus précisément.
3: Et surtout au sud de Grenoble sur la route nationale 85 dans les deux sens. 4 à 5 km de bouchons. Et il faut compter 15 à 20 minutes supplémentaires pour passer chacune des perturbations, je rappelle, dans chaque sens de circulation. Sur la rocade sud en direction de Lyon, trafic dense sur les 10 km de cette rocade et 5 à 10 minutes supplémentaires pour la traversée.
2: Mais partout ailleurs, ça se passe plutôt bien. Sur les autoroutes alpines, pas d'autres difficultés majeures à vous signaler à cette heure-ci.
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2: Le reste de l'actualité nationale et internationale, c'est avec les titres de France Info.
4: De la Ligue 1 de football, le mercato n'a pas été exubérant. Dans les clubs, il faut être prudent.
2: Alors, petit problème sur France Info, pas de flash à cette heure-ci. On se retrouve dans quelques minutes pour un nouveau point sur vos conditions de circulation. Ce sera après Charlotte Cardin, tant pis pour elle.

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18: Une belle pause à vous, bon appétit si vous vous apprêtez à faire la pause déjeuner, midi, quasiment 10 minutes avec toujours des bouchons, mais la notice notamment pour ceux qui rejoignent l'Italie.
19: À l'approche du tunnel du Mont Blanc, 45 minutes à patienter dans le secteur de Chamonix avant de pouvoir emprunter l'ouvrage.
18: Autre attente au moment de quitter Chambéry en Savoie pour prendre la direction de Lyon, on est sur l'autoroute A43.
19: Dès l'arrivée par la 41 Nord ou le péage de Chambéry Nord, il y a plus de 5 km de bouchons dans la montée qui mène au tunnel de l'Épine. Premier tunnel sur la 43, il faut compter 15 à 20 minutes pour passer cette perturbation d'après les données GPS.
18: Midi et quart, notre point complet sur vos conditions de circulation avec les Fools Gardens pour poursuivre sur les prochains kilomètres.

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1: Merci de nous rejoindre midi 15 sur Autoroute Info avec toujours des bouchons, Marianne Otis, notamment pour ceux qui rejoignent la direction de Lyon et qui empruntent pour cela l'autoroute A43.
2: Dès l'arrivée par le secteur de Chambéry Nord ou par la 41 depuis Aix-les-Bains et Annecy, il y a 5 à 6 km de bouchons dans la montée qui mène au tunnel de l'Épine, premier tunnel sur la 43. Et il faut compter 20 minutes supplémentaires pour traverser tout ce secteur d'après les données GPS.
1: La région grenobloise également impactée par les retours, mais pas que, retour de ce samedi.
2: Sur la route nationale 85, au sud de Grenoble, il y a des bouchons dans les deux sens. 3 à 4 km de bouchons cumulés dans chaque sens. Il faut compter 20 minutes pour tout traverser, que ce soit en direction de Cap et de Briançon ou en direction de Grenoble. Et puis sur la rocade sud, en direction de Lyon, trafic dense sur les 10 km de cette rocade et 15 minutes pour traverser la rocade.
1: On va en Haute-Savoie avec vous, Marianne, avec malheureusement toujours de l'attente à prévoir pour passer et poursuivre le trajet en direction de l'Italie.
2: 45 minutes d'attente dans le secteur de Chamonix avant d'emprunter le tunnel du Mont-Blanc.
1: Effectivement, alors qu'ailleurs, ça se passe plutôt bien à cette heure-ci, c'est accalmie, même si vous êtes nombreux à circuler, et ce, sur l'ensemble des autoroutes alpines. À noter également qu'il y a toujours beaucoup de monde sur l'autoroute A6 en direction de Paris, dès la région lyonnaise, et il vous est toujours conseillé d'éviter d'emprunter actuellement l'autoroute A6. Préférez passer par le département de l'Ain, par les autoroutes A42, A40, direction Bourg-en-Bresse, puis par l'A39 en direction de Dijon.
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1: Fin de la canicule et plutôt des conditions météo clémentes en cette mi-journée. La suite du week-end, côté ciel, on voit tout cela avec les prévisions de Météo France présentées par Tristan Hamm.
3: Ce samedi, le temps devient moins instable. Prévoyez tout de même de rares averses cet après-midi entre le bassin parisien et le Grand Est, en passant par le nord de la Bourgogne-Franche-Comté. Ailleurs, le ciel peut paraître bien voilé ou est ensoleillé. Les températures sont bien plus raisonnables comparées aux jours précédents. Comptez souvent entre 23 et 27 degrés dans la plupart des villes et des pointes à une trentaine de degrés près de la Méditerranée. En parlant de la mer, sachez que la Grande Bleue est plutôt fraîche près des côtes. Dans l'eau, il n'y fait pas plus de 21 degrés en général. Côté Atlantique, la température de l'océan est plus chaude et varie entre 23 et 24 degrés en moyenne le long des côtes aquitaines. La journée de dimanche est du même acabit, plutôt ensoleillée avec des températures estivales qui sont même en hausse sur le pays et dépassent régulièrement les 30 degrés dans la moitié sud. Bonne route avec Météo France sur Autoroute Info.
1: Et retour sur le trafic dans quelques instants et puis dans quelques minutes, hein, ça n'arrive pas qu'aux autres. Nous parlerons de ces couples qui se disputent au volant de leur véhicule. Mais pour l'instant, c'est Naïka sur Autoroute Info pour adoucir les mœurs avec ce titre One Track Mind.
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5: Priorité à la sécurité sur Autoroute Info, un obstacle signalé sur la 40 en direction de Chamonix. Il y aurait un pare-choc dans la bretelle de bifurcation qui arrive de la 410 et qui permet de rejoindre la 40 en direction de Chamonix.
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12: Avec vous, Marianne, on va rappeler la présence de cet obstacle volumineux. Ça se passe en Haute-Savoie.
5: Sur la 40, pour ceux qui arrivent de la 410 et qui rejoignent la 40 en direction de Chamonix, un pare-choc se trouve dans cette bretelle de bifurcation.
12: Attention évidemment à bien ralentir dans ce secteur. Les services de l'autoroute se rendent actuellement sur place. Ça n'arrive pas qu'aux autres. Selon une étude réalisée par Direct Assurance, les trajets en couple, en voiture, sont souvent électriques. Les explications, c'est avec Paulin Caillard.
13: Pour la plupart d'entre nous, c'est agréable de faire de la route avec sa moitié.
14: Tu sais, Pierrot, je vais te dire un truc. On est bien. Le soleil à l'horizon, moteur chirurgie. Tu me laisseras conduire, Pierrot.
13: Mais pour beaucoup, un trajet en voiture, c'est aussi l'occasion d'un crépage de chignon en règle. Selon une étude de Direct Assurance, 28% des couples déclarent se disputer régulièrement en voiture. Pour les parents, c'est encore pire, puisque les embrouilles au volant concernent un couple avec enfant sur deux. Et si ça se trouve, vous en faites partie. Auquel cas, vous allez sans doute reconnaître ces motifs récurrents de tension qu'a identifié l'étude. D'abord, le style de conduite.
15: Il bloque tout le monde, là ! Bon, vas-y, double-le.
14: Je ne peux pas.
15: Double-le ! Mais dépasse-le sur la gauche, là !
14: Je ne peux pas dépasser.
15: Loulou, double-le, je te dis ! Non, mais c'est pas vrai, hein, mais j'y crois pas, hein.
14: T'es sûr que tu veux pas conduire, là ?
15: Pour m'exciter au volant ? Ah, bah non, merci, je préfère me détendre, moi.
14: Ah ouais.
13: En tant que passager, on a tous déjà appuyé notre pied devant nous comme si on pouvait actionner une pédale de frein imaginaire. Et ce court, mais très intense instant de panique instinctive peut largement suffire à déclencher une prise de chou. Autre sujet épineux, l'itinéraire. C'est le fameux « Oh, bah moi, je serais pas passé par là, c'est plus long ». C'est bon, on connaît, et évidemment, ça agace. Et pour terminer, bien sûr, les remarques du copilote.
14: « Mais surveille ton aile, fais
16: mais tes ongles noirs, regarde le rétroviseur, mais quelle nouille!
13: Ça, ça rend fou et ça donne très envie de s'arrêter pour laisser notre voisin prendre le relais. Mais justement, ça c'est en fait assez rare. 8 fois sur 10, c'est la même personne qui conduit pendant tout le trajet. Dans une majorité des cas, ce sont des hommes, et quand l'étude interroge les femmes à ce sujet, 29% d'entre elles déclarent que si elles ne prennent pas le volant, c'est à cause de leur partenaire. Chiffre qui grimpe à 46% pour les femmes en couple avec enfants. On le rappelle, mais pour faire de longs trajets en toute sécurité, c'est important de savoir partager le volant et de faire des pauses toutes les 2 heures au moins.
14: Oh là là, je sens qu'on est bien parti là.
16: Et sur toi, je me sens en attaque, hein, je peux conduire.
14: Allez.
12: Voilà pour ces explications et ce reportage. Prochain point complet sur les conditions de circulation. 12h30 sur Autoroute Info, juste après Frérot de la Viga. Bonne route.

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1: Excellente mi-journée à vous tous. Midi et demi avec vous, Marianne Yotis. Encore quelques bouchons à prévoir, évidemment, sur les autoroutes alpines. On va commencer ce tour des perturbations avec la Haute-Savoie et l'accès à l'Italie via le tunnel du Mont-Blanc.
2: Pas d'évolution, toujours 45 minutes à patienter dans le secteur de Chamonix avant de pouvoir emprunter ce tunnel.
1: Il y a du monde également sur la 40 dans les deux sens en Haute-Savoie, mais pas de bouchon, pas de ralentissement. En revanche, toujours un bouchon à prévoir en Savoie au moment de passer par Chambéry et poursuivre en direction de Lyon sur l'autoroute A43.
2: Dès le secteur de Chambéry, l'arrivée par la 41 depuis Aix-les-Bains et Annecy, il y a 4 à 5 km de bouchon dans la montée qui mène au tunnel de l'Épine, le premier tunnel sur la 43 direction Lyon. Et il faut compter 15 minutes pour passer cette perturbation d'après les données GPS.
1: On va à Grenoble avec vous, Marianne. Tendance à l'amélioration, même s'il y a, là aussi, encore quelques difficultés.
2: Effectivement, des bouchons qui perdent en intensité sur la Nationale 85 dans les deux sens. Il y a 1 à 2 km de bouchons dans ce secteur. Et il faut compter 5 à 10 minutes supplémentaires pour passer ces bouchons. Pour ceux qui sont sur la Rocade Sud en direction de Lyon, un trafic encore ralenti sur 1 à 2 km avant l'accès à la 480.
1: Et puis partout ailleurs, ça se passe plutôt bien. À cette heure-ci, pas d'autres perturbations à prévoir sur les autoroutes alpines sur lesquelles vous circulez. Et l'actualité nationale et internationale avec à présent les titres de France Info.
3: C'est avec Marion Ferrer. Patrick Bruel n'est pas le bienvenu à Montpellier.
4: Et c'est ce qu'affirme le maire de la ville, Michael Delafosse, alors que le chanteur est mis en examen pour viol et agression sexuelle, visé également par une trentaine de plaintes. Présumé innocent à ce stade, il doit se produire en concert à Montpellier fin octobre. Nous sommes du côté des femmes qui courageusement prennent la parole, précise l'élu. Plus de 16 000 doses de vaccins contre Ebola ont été livrées la nuit dernière en République démocratique du Congo. Le pays affronte sa 17e épidémie de fièvre hémorragique, la plus meurtrière de son histoire. Selon un dernier bilan, les autorités déplorent 2500 morts. Et puis en sport, le badminton, les mondiaux se disputent actuellement en Inde. Performance historique des Français Tom Jiquel et Delphine Delru. Ils se sont qualifiés ce matin pour la finale du double mixte en battant la paire chinoise. C'est la toute première fois que l'équipe de France parvient à se qualifier dans une finale des mondiaux.
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1: Et on vous retrouve, on vous accompagne tout au long de cette journée de samedi. Prochain rendez-vous trafic dans moins de 5 minutes après Joe avec End of Beginning.

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9: Et on marche des quelques bouchons encore en place à cette heure-ci, Marianne Niotis. Toujours un pare-choc signalé sur les voies potentiellement dangereuses. Ça se passe en tout cas en Haute-Savoie.
10: Et ça concerne les automobilistes qui arrivent de l'A410 et qui veulent rejoindre l'A40 en direction de Chamonix et du tunnel du Mont-Blanc. Il y a un pare-choc dans cette bretelle de bifurcation.
9: Voilà, c'est potentiellement dangereux. Hein, dans une courbe assez prononcée, en tout cas, les services de sécurité se rendent actuellement sur place. Et pour ceux qui circulent en véhicule électrique, qui s'apprêtent à faire la pause, peut-être la recharge, ça se passe plutôt bien au niveau des bornes de recharge situées sur l'ensemble des aires. Pas d'attente majeure à prévoir. Merci de ne pas recharger au-delà de 80% pour bien fluidifier et éviter une attente trop longue, évidemment, pour ceux qui veulent faire la recharge après vous. Jean-Jacques Goldman sur Autoroute Info pour nous emmener jusqu'à notre prochain rendez-vous trafic. Le point complet, ce sera à 12h45.

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1: Excellente mi-journée, bon appétit pour ceux qui sont actuellement en train de faire la pause sur les aires d'autoroute. Avec vous, Marianne Yotis. Toujours quelques bouchons à prévoir, notamment pour ceux qui quittent la Savoie et les Alpes et qui prennent la direction de Lyon par l'autoroute A43.
2: Toujours 4 km de bouchons dans la montée qui mène au tunnel de l'Épine, le premier tunnel sur la 43 près Chambéry. Un temps de parcours par contre qui diminue. On parle maintenant de 10 minutes supplémentaires pour passer ce secteur d'après les données GPS.
1: Oui, ça s'améliore progressivement, ça s'améliore également grandement en ce qui concerne l'Isère et la région de Grenoble.
2: Sur la route nationale 85 au sud de Grenoble, il reste une difficulté en direction de Gap et de Brançon, mais cette difficulté moindre, on parle d'un kilomètre et 5 minutes supplémentaires pour passer ce secteur.
1: Et puis des nouvelles évidemment pour ceux qui rejoignent l'Italie, qui passent par la Haute-Savoie et par le tunnel du Mont-Blanc, Marianne.
2: Une attente estimée à 45 minutes avant de pouvoir emprunter ce tunnel dans le secteur de Chamonix.
1: Ouais, pas d'évolution particulière à cet endroit. Restez patient évidemment dans le lacet qui précède l'entrée de ce tunnel transalpin. À noter également qu'il n'y a pas d'attente majeure, pas d'attente particulière au niveau de l'autre tunnel, le tunnel du Frégis en Savoie, tout au bout de l'A43 Maurienne.
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1: On reviendra évidemment sur vos conditions de circulation dans quelques instants. Ce sera après Angèle sur Autoroute Info, what you want.

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2: L'essentiel avec vous, Marianne Yotti, s'attend toujours pour rejoindre l'Italie via le tunnel du Mont Blanc.
3: Dans le secteur de Chamonix, il y a toujours une attente estimée à 45 minutes d'après les informations du PC du tunnel du Mont-Blanc.
2: Un bouchon également pour ceux qui quittent la Savoie et les Alpes, les Alpes qui prennent la direction de Lyon en ce moment.
3: Sur la 43 direction Lyon, après le secteur de Chambéry, 2 km de bouchon dans la montée qui mène au tunnel de l'Épine et 10 minutes pour passer cette perturbation.
2: Vous êtes nombreux à faire la pause en ce moment pour vous restaurer sur l'une des aires d'autoroute. Comment éviter les vols sur ces aires? Les conseils de Sébastien Vattier, l'un des responsables des centres Centaure. Il est au micro de Raphaël Judicelli.
4: Le mieux, c'est bien sûr de bien cacher tout ce qui peut être objet de valeur. Ne pas tenter les voleurs. Hein. Souvent, les voleurs, comme ça, sur les aires de repos, surtout que s'il y a du monde, hein, ils vont être assez pressés, donc ils ne vont pas fouiller. Ils ne vont casser la voiture que s'ils ont repéré quelque chose, quoi.
5: Et bien sûr, évitez de vous arrêter sur des aires quasiment désertes. Évitez aussi de laisser vos papiers à l'intérieur de votre voiture. Et si vous avez peur de vous faire voler votre véhicule, sachez qu'il existe un petit tracker que l'on pose dans sa voiture. C'est très discret, ça permet de retrouver le véhicule dans 9 cas sur 10 en moins de 48 heures. Il vous faudra un abonnement, c'est un peu coûteux, mais c'est efficace. Et sinon, l'autre solution, moins onéreuse, c'est la canne de volant.
2: 13h prochain, rendez-vous trafic sur Autoroute Info, le point complet après Benson Boone et Phil Collins. Excellente journée à vous tous, belles vacances à vous.

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1: Sur la 410 en direction de Chamonix, des obstacles signalés sur les voies au kilomètre 149, c'est-à-dire après le péage de Saint-Martin-Bellevue, des cônes de chantier sur les voies.

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1: Sur la 48 en direction de Lyon, un véhicule en panne est dans la bretelle qui arrive de la 49 depuis Valence et qui permet de rejoindre la 48. Soyez prudents si vous prenez cette bretelle.

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2: Bonne route à tous, bonnes vacances, il est 13h.
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2: Et bonne route et bon appétit à vous qui nous écoutez sur Autoroute Info. En ce milieu de journée, ça s'améliore du côté de Chambéry sur la 43 direction Lyon. Un trafic ralenti toujours sur un 2 km après le péage de Chambéry Nord et l'arrivée par la 41 depuis Annecy-Aix-les-Bains dans la montée qui mène au tunnel de l'Épine, le premier tunnel sur la 43, même si on parle maintenant de ralentissement et de 5 minutes supplémentaires pour passer ce secteur, c'est beaucoup mieux que tout à l'heure. Au sud de Grenoble, sur la route nationale 85, direction Gap et Briançon, il y avait des bouchons. Maintenant, on parle de trafic dense ou ralenti, mais plus de bouchons après le secteur de Grenoble. Par contre, si vous êtes en direction du tunnel du Mont-Blanc, je rappelle que le tunnel du Mont-Blanc est fermé en raison d'un véhicule en panne sous l'ouvrage. Donc, vraiment, fermeture pour une durée indéterminée du tunnel du Mont-Blanc. L'attente était estimée à 45 minutes avant la fermeture. Les poids lourds sont stockés sur l'aire de Passy, côté français.
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2: On s'intéresse tout de suite à l'actualité en français dans le monde avec les titres de France Info.
3: La ville de Paris, mais à l'abri des migrants.
4: Mise à l'abri de 253 personnes, essentiellement des migrants, dans des gymnases. Ce matin, ils étaient installés devant la mairie de Paris-Centre suite à l'évacuation par l'État d'un campement dans l'enceinte du SAMU social. Le maire de Paris appelle l'État à réagir. « Je ne peux pas accepter que la ville se substitue indéfiniment à l'État », dit-il, dont l'hébergement d'urgence est de son ressort. Un nouvel incendie de restaurant de plage en Corse. Deux hommes légèrement blessé ce matin avant l'aube dans ce feu en Haute-Corse. Aucune piste n'est privilégiée selon le procureur de la République. Une nouvelle nuit aux abris en Ukraine où les secours sont toujours mobilisés. Ils fouillent les décombres d'un important centre commercial dans le centre du pays. Frappé hier par des drones russes, il y a au moins 16 morts et 130 blessés. La suite de la première journée de Ligue 1 de football avec 5 matchs. Aujourd'hui, Lens reçoit Auxerre à 17h15 puis à 20h45. Le Mans, Brest, Nice reçoit Lorient, Lyon est à Toulouse et Troyes accueille le Paris FC.
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2: On poursuit la route tout de suite avec Mauvais Jeu sur Autoroute Info. Bonne route à vous.

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3: Nouvelle information concernant la Savoie sur la 43 en direction de l'Italie. Une voiture arrêtée sur la bande proche des Bois au kilomètre 165, c'est-à-dire après la sortie 27 Saint-Jean de Maurienne. On part maintenant en Haute-Savoie pour rappeler que le tunnel du Mont-Blanc est toujours fermé entre la France et l'Italie. Donc pour le moment, trafic interrompu dans ce secteur. Et toujours en Haute-Savoie, un obstacle est signalé sur les voies des Cônes de Chantier en plein milieu des Bois au kilomètre 149. C'est-à-dire après la barrière de péage de Saint-Martin-Bellevue et l'aire des Crêts Blancs. Allez, on poursuit la route avec le

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2: Sur la 48, dans le département de l'Isère, il y aurait une chèvre à proximité des Vaux, kilomètre 70, c'est-à-dire entre la sortie numéro 10 pour Voiron et la sortie 9 pour

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1: En Savoie, le tunnel du Fréjus est fermé entre la France et l'Italie. Fermeture du tunnel dans les deux sens en raison de véhicules en panne sous l'ouvrage.

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1: Sur la 43 en direction de Chambéry, un véhicule à proximité des voies, kilomètre 155, c'est-à-dire après la sortie 26 pour

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1: Pour vous qui rejoignez l'Italie depuis la France, je rappelle que les deux tunnels transalpins sont fermés. Malheureusement, mauvaise coïncidence, que ce soit pour le tunnel du Mont-Blanc en Haute-Savoie ou le tunnel du Fréjus en Savoie, les deux tunnels sont fermés en raison de véhicules en panne sous l'ouvrage. Si vous êtes dans le secteur de Chamonix, donc, il y a déjà 2 km de bouchons avant l'accès à ce tunnel qui est fermé. Les poids lourds sont stockés sur l'aire de Passy côté français. Concernant l'autre tunnel transalpin, celui du Fréjus qui est aussi fermé, les poids lourds sont stockés sur l'aire du Rieux Sec situé en amont sur la 43 Maurienne. Il y a là aussi 1 à 2 km de bouchons dans la rampe d'accès à l'ouvrage. Autre bouchon qui est encore en cours mais qui a bien diminué, c'est sur la 43 direction Lyon, un trafic ralenti maintenant, mais plus de bouchons ou de ralentissement, trafic ralenti sur 500 mètres avant l'accès au tunnel de l'Épine après le péage de Chambéry Nord ou l'arrivée par la 41 Nord. En dehors des bouchons, il y a aussi des véhicules en panne. C'est le cas sur la 43 Maurienne en direction de l'Italie, une voiture en panne. Sur la bande d'arrêt d'urgence, au kilomètre 165, c'est-à-dire après la sortie 27, Saint-Jean-de-Maurienne. Sur la 410 direction Chamonix, des cônes de chantier signalés sur les voies. Au kilomètre 149, c'est-à-dire après le péage de Saint-Martin-Bellevue, des cônes de chantier qui sont en travers des voies. Et vous pouvez trouver des animaux à proximité des voies. C'est le cas, par exemple, sur la 48. Dans le département de l'Isère, une chèvre a été aperçue à proximité des voies, au kilomètre 70, donc entre la sortie 10, Voiron, et la sortie 9 pour Yves.
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1: Et tout de suite, on s'intéresse aux prévisions météo pour le reste de la journée avec Météo France. Avec des prévisions présentées par Tristan Hamm.
2: Ce samedi, le temps devient moins instable. Prévoyez tout de même de rares averses cet après-midi entre le bassin parisien et le Grand Est, en passant par le nord de la Bourgogne-Franche-Comté. Ailleurs, le ciel peut paraître bien voilé ou est ensoleillé. Les températures sont bien plus raisonnables comparées aux jours précédents. Comptez souvent entre 23 et 27 degrés dans la plupart des villes et des pointes à une trentaine de degrés près de la Méditerranée. En parlant de la mer, sachez que la Grande Bleue est plutôt fraîche près des côtes. Dans l'eau, il n'y fait pas plus de 21 degrés en général. Côté Atlantique, la température de l'océan est plus chaude et varie entre 23 et 24 degrés en moyenne le long des côtes aquitaines. La journée de dimanche est du même acabit, plutôt ensoleillée avec des températures estivales qui sont même en hausse sur le pays et dépassent régulièrement les 30 degrés dans la moitié sud. Bonne route avec Météo France sur Autoroute Info.
1: Avant de repartir sur la suite du programme, nouvelle information concernant la 41 Nord en direction de Chambéry. Il y aurait un blaireau écrasé sur voie de gauche et un terre-plein central au kilomètre 147, c'est-à-dire après la sortie 19 pour Cruseilles. J'y reviendrai dans les prochaines minutes et je reviendrai surtout dans les prochaines minutes sur la situation, l'approche des tunnels du Mont-Blanc et du Fréjus. En attendant, on poursuit la route avec Teddy Bear.
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1: Sur la 410 en direction d'Annecy, une plaque de contreplaqué signalée sur la bande d'arrêt d'urgence au kilomètre 163, c'est-à-dire après l'arrivée par la 40.
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0: Les deux tunnels transalpins toujours fermés entre la France et l'Italie, que ce soit le tunnel du Mont-Blanc ou du Fréjus, trafic interrompu au niveau de ces deux tunnels en raison de véhicules en panne sous l'ouvrage. Donc pour le moment, il faut patienter en attendant que les tunnels rouvrent pour les poids lourds. Si vous êtes en Haute-Savoie et que vous rejoignez le tunnel du Mont-Blanc, les poids lourds sont stockés sur l'aire de Passy côté français. Et en Savoie, pour vous qui rejoignez le tunnel du Fréjus, poids lourds stockés sur l'aire du Rieussec. C'est l'été, ce sont les vacances et c'est une bonne occasion pour tester notre culture générale. Que diriez-vous d'un petit quiz avec un match parent-enfant ? Allez, c'est parti Franck Pélissier.
1: Le principe est simple, 4 questions de culture générale. Je pose les questions, vous avez quelques secondes de réflexion pour trouver et je donne les réponses dans la foulée. Tout le monde joue dans l'habitacle, parents comme enfants, et que le meilleur gagne. Et on commence avec une question sport pour laquelle les parents auront peut-être l'avantage, mais pas sûr. Combien de titres a remporté le tennisman Rafael Nadal à Roland-Garros ? La réponse est 14 trophées, ce qui est tout simplement phénoménal. Le premier en 2005, alors qu'il n'avait que 18 ans.
2: Nadal.
1: Le dernier en 2022, à l'âge de 36 ans. On passe à présent à la question histoire-géo et on va voir si les jeunes ont été attentifs en classe cette année. Attention, combien d'étoiles figurent sur le drapeau américain ? Eh bien, depuis 1960, il y en a 50 blanches sur fond bleu et chacune d'entre elles représente l'un des 50 États américains. La prochaine question porte sur la musique et normalement, tout le monde devrait avoir la réponse. Quelle star internationale a signé son grand retour en chantant lors de la cérémonie d'ouverture des JO de Paris 2024 ? C'était évidemment Céline Dion avec une reprise de l'indémodable « L'hymne à l'amour » d'Édith Piaf datant de 1949.
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1: Un moment particulièrement émouvant pour les quelques 5 milliards de téléspectateurs présents ce soir-là. Allez, on termine par une question pour laquelle les plus jeunes n'ont pas droit à l'erreur. Quel est le jeu vidéo qui s'est le plus vendu au monde ? Vous avez répondu Minecraft ? Eh bien, vous avez gagné ! Le jeu commercialisé en 2011 avec ses personnages tout carrés s'est vendu à plus de 350 millions d'exemplaires. Il devance GTA V, peut-être plus connu des parents. Allez, on espère que vous vous êtes bien amusés et que le ou la vainqueur saura fêter dignement sa victoire. Bonne route avec Autoroute Info.
0: Et pour poursuivre la route, justement, on fait la route avec The Rembrandt sur Autoroute Info.

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1: Bel été, bonnes vacances à vous qui nous écoutez sur Autoroute Info. Vous êtes peut-être sur la route des vacances en direction de l'Italie. Malheureusement, le trafic est interrompu au niveau des deux tunnels transalpins, que ce soit le tunnel du Mont-Blanc, tunnel du Mont-Blanc qui est fermé en raison d'un bus en panne sous l'ouvrage. Donc pour le moment, trafic interrompu pour une durée indéterminée. Il y a déjà 2 à 3 km de bouchons dans la rampe d'accès à ce tunnel et les poids lourds sont stockés sur l'aire de Passy côté français. Concernant le tunnel du Fréjus en Savoie, il est toujours fermé en raison d'un véhicule en panne sous le tunnel. Donc pour le moment, le trafic interrompu là aussi avec 2 km de bouchons dans la rampe d'accès à l'ouvrage et les poids lourds stockés sur l'aire du Rieux-Sec côté français. Des bouchons également pour vous qui partez en direction du sud de la France. Si vous êtes sur la route nationale 7 qui fait le contournement de Valence, il y a 1 à 2 km de bouchons avant d'accéder au péage de la 7 en direction de Marseille. Pour vous qui êtes sur la 410 en direction d'Annecy, des obstacles signalés sur les voies, il y aurait des morceaux de placo. Sur la bande d'arrêt d'urgence, c'est la voie de droite au kilomètre 163, donc après l'arrivée par la 40. Toujours en Haute-Savoie sur la 41 Nord en direction de Chambéry, un blaireau écrasé sur voie de gauche et terre-plein central au kilomètre 147, c'est-à-dire après la sortie numéro 19 pour Cruseille. Et pour vous qui êtes sur la 43 Maurienne, des véhicules en panne sur la 43 Maurienne en direction de Lyon. D'abord un fourgon sur bande d'arrêt d'urgence dans un virage au kilomètre 165, donc après la sortie 28 Saint-Jean-de-Maurienne. Et au kilomètre 155, toujours sur la 43 Maurienne en direction de Chambéry, un véhicule en panne sur bande d'arrêt d'urgence après la sortie 26 La Chambre. Après l'information trafic, on s'intéresse à l'actualité en France et dans le monde avec les titres de France Info.
2: Une journée historique pour le badminton français.
3: Il n'y avait jamais eu de tricolore en finale des championnats du monde et il y en aura 3 demain à New Delhi en Inde. Qualification ce matin du Canet Alex Lanier qui écarte le Canadien Victor Lay, 7e joueur mondial. Il jouera pour l'or en simple messieurs, tout comme l'équipe de double mixte formée par Delphine Delrue et Tom Jiquel. Patrick Bruel, pas le bienvenu à Montpellier, écrit ce matin le maire de la ville sur son compte X. Nous sommes du côté des femmes qui courageusement prennent la parole, dit Michael Delafosse. D'autres maires, Chartres, Paris, Marseille, Nancy ou encore Amiens, ont appelé le chanteur à renoncer à sa tournée prévue à partir d'octobre. Patrick Bruel est mis en examen depuis juin dans 4 affaires de viol, tentative de viol, agression sexuelle et harcèlement sexuel. Jusqu'à 887 km de bouchons en cumulé peu avant midi dans toute la France. Relève bison futé, ça coince surtout sur l'A7 dans les Bouches-du-Rhône et sur l'A11 dans le Maine-et-Loire.
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1: Et avant de repartir en musique, je vous propose d'écouter une bonne nouvelle concernant le tunnel du Fréjus en Savoie. Le tunnel est de nouveau ouvert entre la France et l'Italie au bout de la 43 Maurienne dans le secteur de Modane. Par contre, la moins bonne nouvelle, c'est qu'il y a quand même 2 km de bouchons dans la rampe d'accès à l'ouvrage.

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9: En Haute-Savoie, le tunnel du Mont-Blanc toujours fermé en raison d'un bus en panne sous l'ouvrage. Pour le moment, trafic toujours interrompu entre la France et l'Italie. Il y a 2 à 3 km de bouchons dans la rampe d'accès à l'ouvrage. Et bon courage à vous si vous êtes pris dans cette difficulté. Et pour l'autre tunnel transalpin, le tunnel du Fréjus, alors le tunnel est de nouveau ouvert. Vous pouvez de nouveau reprendre votre trajet en direction de l'Italie. Par contre, il y a 1 à 2 km de bouchons dans la rampe d'accès à l'ouvrage. Les bornes de recharge électrique sont très sollicitées les jours de fort trafic. N'attendez pas le dernier moment pour recharger. Conservez au moins 20% de marge de sécurité. Anticipez même votre recharge avant d'être proche de ce seuil. Toutes les aires de service sont équipées de bornes et la carte des aires est disponible sur votre trajet sur le site voyage.aprr.fr. Ne rechargez pas votre véhicule au-delà de 80%. Le temps nécessaire pour recharger de 80 à 100% est en effet beaucoup plus long. Enfin, faites preuve de civisme en ne laissant pas votre véhicule le brancher une fois celui-ci rechargé. On poursuit la route tout de suite avec Whitney Houston sur Autoroute.

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1: Le tunnel du Mont-Blanc en Haute-Savoie toujours fermé en raison d'un bus en panne sous l'ouvrage. Trafic interrompu entre la France et l'Italie pour une durée indéterminée et plus de 2 km de bouchons dans la rampe d'accès à l'ouvrage. Je rappelle que les poids lourds sont toujours stockés sur l'aire de Passy côté français. Concernant l'autre tunnel transalpin, le tunnel du Fréjus, il y a 2 km de bouchons dans la rampe d'accès à l'ouvrage. Il faut compter une quinzaine de minutes pour passer ce bouchon, mais ça s'améliore. Je rappelle que ce tunnel était fermé dans la précédente demi-heure en raison d'un véhicule là aussi en panne sous l'ouvrage. Pour vous qui êtes sur la 43 Morienne, justement en direction de Chambéry, un fourgon en panne sur la bande d'arrêt d'urgence dans une courbe, dans un virage au kilomètre 165, c'est-à-dire après la sortie 28 Saint-Jean de Maurienne. Et en Haute-Savoie, sur la 410 direction Annecy, des objets signalés sur les voies, un morceau de contreplaqué sur bande d'arrêt d'urgence au kilomètre 163, donc après l'arrivée par la 40. Et puis pour vous qui partez en vacances, mais direction le sud de la France, il y a un petit peu d'attente avant d'accéder au péage de la 7 dans le secteur de Valence. Si vous êtes sur la Nationale 7 qui fait le contournement de Valence, il faut compter 10 à 15 minutes avant de pouvoir passer, emprunter ce péage.
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1: Et je vous retrouve dans quelques minutes pour un nouveau point sur vos conditions de circulation. Mais avant cela, on poursuit la route avec Christophe Mahé, un premier extrait de son dernier album Fête foraine sur Autoroute Info.

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1: Un obstacle sur la 43 en direction de Chambéry. Il y aurait des objets sur les voies, kilomètre 120, c'est-à-dire après la bifurcation avec la 400.

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10: Le tunnel du Mont-Blanc en Haute-Savoie toujours fermé en raison d'un bus en panne sous l'ouvrage. Trafic interrompu entre la France et l'Italie et plus de 2 km de bouchons dans la rampe d'accès à l'ouvrage. Pour le moment, donc, le trafic est complètement interrompu. Les poids lourds sont stockés sur l'aire de Passy côté français. Vous êtes peut-être en train, vous avez peut-être prévu de faire une pause prochainement sur les aires d'autoroute. Voici quelques astuces pour éviter les vols sur les aires d'autoroute. Conseil de Sébastien Vattier, responsable pédagogique pour Centaure Grand Est, au micro de Raphaël Dudicelli.
11: Le mieux, c'est bien sûr de bien cacher tout ce qui peut être objet de valeur, ne pas tenter les voleurs. Hein. Souvent, les voleurs, comme ça, sur les aires de repos, surtout que s'il y a du monde, hein, ils vont être assez pressés, donc ils ne vont pas fouiller. Ils ne vont casser la voiture que s'ils ont repéré quelque chose, quoi.
12: Et bien sûr, évitez de vous arrêter sur des aires quasiment désertes. Évitez aussi de laisser vos papiers à l'intérieur de votre voiture. Et si vous avez peur de vous faire voler votre véhicule, sachez qu'il existe un petit tracker que l'on pose dans sa voiture. C'est très discret, ça permet de retrouver le véhicule dans 9 cas sur 10 en moins de 48 heures. Il vous faudra un abonnement, c'est un peu coûteux, mais c'est efficace. Et sinon, l'autre solution, moins onéreuse, c'est la canne de volant.
10: Et on poursuit la route, on repart en musique avec Tasmine Archer sur Autoroute Info. Bonne route à vous.

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1: Bonnes vacances à tous, bel été, il est 14h.
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1: Et l'actualité principale à cette heure-ci, c'est toujours la fermeture du tunnel du Mont-Blanc. Trafic interrompu entre la France et l'Italie depuis la Haute-Savoie en raison d'un bus en panne sous l'ouvrage. Pour le moment, donc impossible de continuer votre trajet direction l'Italie. Il y a 2 à 3 km de bouchons dans la rampe d'accès au tunnel du Mont-Blanc. Les poids lourds sont stockés côté Passy, sur l'aire de Passy côté français. Vous qui êtes sur la 43 en direction de Chambéry, un obstacle à signaler sur les voies au kilomètre 120, c'est-à-dire après le secteur d'Albertville et l'arrivée par la 430. Et puis si vous êtes sur la 43 Maurienne en direction de Lyon, un fourgon en panne sur la bande d'arrêt d'urgence au kilomètre 165. Donc après la sortie 28 Saint-Jean-de-Maurienne, la voie de droite a été neutralisée dans ce secteur. Direction le sud de la France maintenant, si vous êtes sur la route nationale 7 qui fait le contournement de Valence pour rejoindre la 7, 1 à 2 km de bouchons avant l'accès au péage et 10 minutes supplémentaires pour pouvoir rejoindre cette autoroute. Que se passe-t-il en France et dans le monde? La réponse avec les titres de France Info.
2: Après le feu qui a ravagé 2000 hectares de forêt, Fontainebleau est de nouveau accessible.
3: Promeneurs et grimpeurs peuvent depuis ce matin retourner dans le massif. 80% du domaine est ouvert. Les autorités appellent tout de même à la responsabilité pour éviter toute reprise de feu. Les zones brûlées restent fermées au public. Les vacanciers devront rester sur les plages aujourd'hui dans le Calvados. La baignade est interdite sur 11 d'entre elles sur la côte de Nacre, dont celle de Deauville et Trouville. Ces fermetures ont été prises de façon préventive en raison des pluies orageuses d'hier. La qualité de l'eau a été dégradée selon nos confrères d'ici Normandie. Le sport, la Ligue 1 en football, suite de la première journée, 5 matchs au programme aujourd'hui. Coup d'envoi à 17h15 pour le premier. Lens reçoit Auxerre. Nouveau promu en Ligue 1, Le Mans affronte ce soir Brest à 20h45.
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1: Il a fait son grand retour en début d'année avec un nouvel album sorti en février dernier. On écoute Bruno Mars, un extrait de son nouvel album The Romantique.

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1: Sur la 43 en direction de Chambéry, un obstacle est signalé sur les voies, des débris de pneus au kilomètre 22, c'est-à-dire un kilomètre environ après le péage de Saint-Quentin-Falavier, la grande barrière de péage qui permet de quitter la région lyonnaise.

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4: Le tunnel du Mont-Blanc en Haute-Savoie toujours fermé dans les deux sens en raison d'un bus en panne sous l'ouvrage. Pour le moment, le trafic est toujours interrompu entre la France et l'Italie. Il y a 3 km de bouchons dans la rampe d'accès à ce tunnel. Les poids lourds sont toujours stockés sur l'aire de Passy côté français. J'y reviendrai dans les prochaines minutes. En attendant, on poursuit la route avec Florent Pagny sur Autoroute Info.

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2: Sur la rocade sud de Grenoble en direction de Lyon, un accident s'est produit au début de la bretelle sortie 4 Saint-Martin-d'Hères. Il y aura un camping-car accidenté au tout début de cette bretelle qui pourrait également dépasser sur la voie de droite. Restez prudent dans ce secteur.

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1: Trafic toujours interrompu entre la France et l'Italie au niveau du tunnel du Mont-Blanc. Pour vous qui êtes dans le secteur de Chamonix, malheureusement, vous ne pouvez pas continuer votre route en direction de l'Italie. Le tunnel du Mont-Blanc est fermé en raison d'un bus en panne sous l'ouvrage. Il y a plus de 3 km de bouchons dans la rampe d'accès à ce tunnel et les poids lourds sont toujours stockés sur l'aire de Passy côté français. Pour vous qui êtes en direction du sud de la France, le trafic reste dense sur la route nationale 7 qui fait le contournement de Valence, mais plus de bouchons ou de ralentissements, contrairement à tout à l'heure. Par contre, si vous êtes à Grenoble sur la Roquette Sud en direction de Lyon, il y a un accident qui s'est produit au tout début de la bretelle de sortie 4 à Saint-Martin-d'Hères, un camping-car en panne d'eau au début de cette bretelle et qui pourrait dépasser également sur la voie de droite. Toujours en Isère, mais cette fois-ci sur la 43 en direction de Chambéry, des débris de pneus signalés au kilomètre 22, donc après le péage de Saint-Quentin-Fallavier.
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1: Aujourd'hui, du soleil pour vous accompagner sur votre route en direction des vacances ou de retour peut-être des vacances. Est-ce que ça va durer pour le reste de la journée? Les réponses avec Météo France.
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1: Des prévisions présentées par Tristan Ham, prévisionniste à Météo France.
2: Ce samedi, le temps devient moins instable. Prévoyez tout de même de rares averses cet après-midi entre le bassin parisien et le Grand Est, en passant par le nord de la Bourgogne-Franche-Comté. Ailleurs, le ciel peut paraître bien voilé ou est ensoleillé. Les températures sont bien plus raisonnables comparées aux jours précédents. Comptez souvent entre 23 et 27 degrés dans la plupart des villes et des pointes à une trentaine de degrés près de la Méditerranée. En parlant de la mer, sachez que la Grande Bleue est plutôt fraîche près des côtes. Dans l'eau, il n'y fait pas plus de 21 degrés en général. Côté Atlantique, la température de l'océan est plus chaude et varie entre 23 et 24 degrés en moyenne le long des côtes aquitaines. La journée de dimanche est du même acabit, plutôt ensoleillée avec des températures estivales qui sont même en hausse sur le pays et dépassent régulièrement les 30 degrés dans la moitié sud. Bonne route avec Météo France sur Autoroute Info.
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1: On poursuit la route en musique avec Tame Impala et Jenny tout de suite sur Autoroute Info.

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1: Lego Pikachu, plan d'attaque. Tu passes par la gauche, tu fais semblant de rien et on signale. Hé, mais tu manges là? Concentre-toi, c'est super important. Alors, tu files à gauche et... Bon, je sens que l'entraînement ne fait que commencer. 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
7: Bonne nouvelle concernant le tunnel du Mont-Blanc dans le département de la Haute-Savoie. Le tunnel est de nouveau ouvert entre la France et l'Italie. Vous pouvez reprendre votre trajet. La moins bonne nouvelle, c'est qu'il y a 3 km de bouchons dans la rampe d'accès à l'ouvrage. Un petit peu de patience pour vous qui prenez la direction de l'Italie. L'autoroute mode d'emploi présent avec un focus passage, le passage d'une barrière de péage. En cas de problème, n'effectuez pas de marche arrière. Il suffit d'appuyer sur le bouton d'assistance pour obtenir de l'aide. À l'agence AREA de Chambéry, Olivier Lemoine, assistant téléexploitant, se tient prêt à recevoir les appels de ceux qui sont en difficulté au péage.
8: AREA, bonjour, on peut vous aider ? Oui, je regarde un instant, monsieur. Voilà, là, je vous laisse réavancer un petit peu vers la barrière. On va regarder si l'antenne lit votre badge. Voilà. Très bien, je vous remercie. Passez une bonne journée, enfin. Le client pensait qu'il avait un problème de badge, mais là, en fait, c'est la voix qui n'avait pas reconnu le camion. À distance, j'ai mis que c'était un camion pour que le badge soit détecté.
7: 20 secondes, c'est le temps qu'il faut en moyenne pour que l'assistant puisse régler votre problème, d'après Olivier Lemoine.
8: J'identifie le problème du client, lui il va me le dire, j'ai un ticket qui ne marche pas ou c'est ma carte, donc à distance on va faire en sorte de régler le problème. S'il a un ticket illisible, on a les moyens de voir le client d'où il est rentré sur l'autoroute, on lui demande, on lui affiche le tarif, si sa carte ne fonctionne pas, la carte bancaire par exemple, on a d'autres moyens donc pour essayer que sa carte marche. Si ça ne marche pas, on peut lui faire une constatation de non-paiement. On a plusieurs moyens à notre disposition pour que le client y parte avec le paiement.
7: Le réflexe, dès que vous êtes bloqué, c'est d'appuyer sur le bouton d'appel. Mais d'après Julie de Ronzier, responsable d'activité péage à Chambéry, il y a d'autres moyens pour les opérateurs de savoir s'il y a un problème.
9: On a des déclenchements aussi d'assistance quand la personne est sur la boucle de présence de la voie et que le temps va durer, va être un petit peu trop long. Ça va déclencher une assistance ou quand il y a un dysfonctionnement, qu'un client, par exemple, télépéage, n'a pas de données d'entrée, ça va déclencher une assistance. Donc à ce moment-là, le téléassistant automatiquement va prendre contact avec le client pour essayer de résoudre le motif du déclenchement de l'appel.
7: Sur le réseau AREA, plus de 6000 demandes d'assistance au péage sont enregistrées chaque jour. On poursuit la route tout de suite avec Bananarama sur Autoroute Info.

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1: Bonnes vacances et bel été à vous qui nous écoutez sur Autoroute Info. Pour vous qui êtes en direction de l'Italie, qui prenez la route des vacances, bonne nouvelle, le tunnel du Mont-Blanc est de nouveau ouvert. Le trafic a repris entre la France et l'Italie. Par contre, il y a 2 à 3 km de bouchons dans la rampe d'accès à ce tunnel et une attente estimée à 1h30 d'après les informations transmises par le PC du tunnel du Mont-Blanc. Pour vous, pas d'autres bouchons pour le moment ou ralentissements, vous signalez, ça se passe bien du côté des autres autoroutes alpines. Par contre, vous pouvez trouver des véhicules en difficulté. C'est le cas, par exemple, sur la rocade sud en direction de Lyon. Un accident s'est produit au début de la bretelle de sortie numéro 4 pour Saint-Martin-d'Hères. Un camping-car arrêté au début de cette bretelle de sortie qui pourrait empiéter sur la voie de droite. Partout d'ailleurs, pas d'autres difficultés à vous signaler. Le trafic est fluide et les conditions de circulation sont bonnes. Après l'information trafic, on s'intéresse à l'actualité générale avec les titres de France Info.
2: Patrick Bruel n'est pas le bienvenu à Montpellier. Comme plusieurs maires avant lui, Paris, Marseille, Nancy ou ces derniers jours Chartres, le maire de Montpellier ne souhaite pas que l'artiste monte sur scène en octobre au Zénith Sud de sa ville. Nous sommes du côté des femmes qui courageusement prennent la parole, écrit Mickaël Delafosse. Patrick Bruel maintient sa tournée d'automne malgré sa mise en examen pour viol, tentative de viol, agression et harcèlement sexuel. 14 avions n'ont pas pu atterrir ce matin à l'aéroport de Marseille-Provence entre 6h et 10h à cause d'une panne d'un logiciel dans la tour de contrôle. Les vols ont été déroutés vers d'autres aéroports. Le temps de faire les réparations. Deux trajets depuis Nantes et Paris ont été annulés. Le problème est réglé depuis. Retour à la normale espéré demain. Et puis sur les routes, principales difficultés sur l'A7 cet après-midi dans la Drôme. Plus de 110 km de bouchons actuellement. Ça coince aussi sur l'A11 en Loire-Atlantique. Une centaine de kilomètres de ralentissement. Et sur l'A9 dans les Pyrénées-Orientales. Bison futé avait vu rouge pour les retours aujourd'hui dans la moitié Est. Orange pour le reste du pays.
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1: Pour les prochains kilomètres, on parcourt la route avec Alex Warren. On écoute un extrait de son dernier album Wild Child tout de suite.

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5: Nouvelle information concernant la 43 dans le département de l'Isère. Un véhicule est en panne au kilomètre 31, c'est-à-dire dans la bretelle de sortie numéro 7 pour l'île d'Abo. Une voiture qui se trouve arrêtée au niveau du péage de la sortie. La principale difficulté à cette heure-ci vous concerne toujours du côté du tunnel du Mont-Blanc en Haute-Savoie. Si vous voulez rejoindre l'Italie depuis ce département, il faut compter

0: de temps que pour gagner les 80%.
1: Et donc avec 80%, on se donne assez d'autonomie pour refaire plusieurs centaines de kilomètres.
0: Ah oui, complètement, oui, oui. 80%, c'est le meilleur compromis pour gagner en kilomètres par rapport à la durée de charge.
2: Un réflexe à appliquer sans réserve, non seulement vous gagnerez du temps, mais vous en ferez également gagner aux autres électromobilistes. On poursuit la route tout de suite avec Irène Cara.

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1: Sur la 48 en direction de Lyon, un véhicule en panne sur la voie spéciale réservée aux véhicules lents, donc la voie la plus à droite, kilomètre 75, c'est-à-dire dans le secteur de la sortie 10 pour

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1: La principale difficulté à cette heure-ci vous concerne en Haute-Savoie si vous êtes dans le secteur de Chamonix. Je rappelle qu'il y a 1h30 à patienter avant de pouvoir emprunter le tunnel du Mont-Blanc et 3 km de bouchons dans la rampe d'accès à cet ouvrage. On part avec vous à Grenoble sur la Rocade Sud en direction de Lyon. Un accident implique un camping-car dans la bretelle sortie numéro 4. Pour Saint-Martin-d'Hères, il pourrait dépasser également sur la voie de droite. Toujours dans le département de l'Isère, mais cette fois-ci sur la 48 en direction de Lyon. Une voiture arrêtée sur la voie spéciale réservée aux véhicules lents, donc la voie la plus à droite, au kilomètre 75, c'est-à-dire après la sortie numéro 10 pour Voiron. Et sur la 43 en Isère, un véhicule en panne au niveau du péage de la bretelle sortie numéro 7 pour l'île d'Abeau.
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1: La prochaine musique de notre playlist spéciale vacances, vous allez la reconnaître, c'était l'hymne de la Coupe du Monde de football 2026. On écoute Shakira et Burna Boy.

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2: Une attente estimée à 1h30 avant de pouvoir emprunter le tunnel du Mont-Blanc côté français. Il y a 3 km de bouchons dans la rampe d'accès à l'ouvrage. Et à cette heure-ci, tout se passe bien, le trafic est fluide et les conditions de circulation sont bonnes partout ailleurs. C'est l'occasion de vous donner quelques informations. Par exemple, si vous êtes en panne sur autoroute, contactez les secours via les bornes d'appel d'urgence orange. Celles-ci sont disponibles tous les 2 km dans les refuges ainsi que sur les aires. Vous pouvez aussi utiliser l'application SOS Autoroute. Votre dépannage sera organisé par les services de l'autoroute avec des garagistes agréés. En attendant l'arrivée des secours avec un gilet rétro-réfléchissant par personne, sortez de la voiture et restez tous en sécurité dans l'accotement derrière les glissières. Et pour les prochains kilomètres, on écoute Gwen Stéphanie.

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1: 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Bel été, bonnes vacances à tous, il est 15h.
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1: La principale difficulté à cette heure-ci, vous concerne toujours du côté du tunnel du Mont-Blanc. Pour vous qui rejoignez l'Italie depuis le secteur de Chamonix, 3 km de bouchons dans la rampe d'accès à ce tunnel. Une attente estimée à 1h30, d'après les informations transmises par le PC du tunnel du Mont-Blanc. On part maintenant du côté de l'A43 en direction de Chambéry. Une voiture vient d'être signalée en panne sur la voie la plus à droite, au kilomètre 69, c'est-à-dire après la sortie 11 pour Saint-Genis-sur-Guiers. Et dans le département de l'Isère, à Grenoble, un bouchon s'est formé sur la Rocade Sud en direction de Lyon. 2 km de bouchon après la sortie numéro 2 pour Gabriel Perret en raison d'un accident qui implique un camping-car dans la bretelle sortie 4 à Saint-Martin-d'Air. Le camping-car dépasse sur la voie de droite et conséquence, la voie de droite a été neutralisée au niveau de cette bretelle de sortie numéro 4 en direction de Lyon. Et le trafic se fait uniquement sur voie de gauche. Vous l'aurez compris, il y a un bouchon et il faut compter une dizaine de minutes supplémentaires pour passer ce secteur d'après les données GPS qui nous sont transmises. On reste dans le département de l'Isère sur la 48 en direction de Lyon. Une voiture arrêtée sur la voie spéciale réservée aux véhicules lents, la voie la plus à droite au kilomètre 75, c'est-à-dire après la sortie numéro 10 pour Voiron. Que se passe-t-il en France et dans le monde? La réponse avec les titres de France Info.
2: Théo, la France envoie des missiles intercepteurs pour l'Ukraine.
3: Le pays en manque, c'est Emmanuel Macron qui l'annonce au lendemain de l'attaque sur un centre commercial qui a fait au moins 16 morts et 130 blessés. Une horreur, dit le président français. Le gouvernement donne son feu vert, une autorisation environnementale à EDF pour engager les travaux préparatoires des deux futurs réacteurs EPR2 pour la centrale nucléaire de Gravelines dans le Nord. Ces réacteurs nouvelle génération doivent ouvrir en 2038. Penly en Seine-Maritime et Bugey dans l'Ain avaient aussi été choisis par le gouvernement pour en construire 4 autres. La forêt de Fontainebleau en région parisienne a rouvert ce matin, ravagée en partie au mois de juillet par un incendie. 2000 hectares avaient brûlé. 80% du massif est accessible alors que les pompiers sont toujours mobilisés pour traiter les points chauds. Le pic des bouchons atteint en France un peu avant midi. 885 km cumulés dans tout le pays. La journée est classée rouge, circulation très difficile dans le sens des retours sur toute la moitié ouest du pays.
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1: Je vous retrouve dans quelques minutes pour un nouveau point sur vos conditions de circulation. Mais avant cela, on poursuit la route avec Adèle Castillon. On écoute son titre « Été avec toi ».
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1: Sur la 41 Nord, direction Chambéry, une voiture arrêtée sur la voie spéciale réservée aux véhicules lents, kilomètre 155, c'est-à-dire après la bifurcation avec

0: Les bornes de recharge électrique sont très sollicitées les jours de fort trafic. 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
3: À l'approche du tunnel du Mont-Blanc en Haute-Savoie, une attente toujours estimée à 1h30 d'après les informations transmises par le PC du tunnel du Mont-Blanc. Et pour vous qui êtes sur la rocade sud de Grenoble en direction de Lyon, un accident est toujours en cours au niveau de la bretelle de sortie 4 Saint-Martin-d'Hères. La voie de droite est neutralisée puisqu'il y a un camping-car à cheval entre la bretelle de sortie et la voie de droite. Conséquence, un trafic qui se fait uniquement sur la voie de gauche et 3 km de bouchon en amont avec 15 minutes supplémentaires pour passer ce secteur. Allez, on poursuit la route avec Bronski Beat.

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1: Et on retourne en Haute-Savoie, dans la rampe d'accès au tunnel du Mont-Blanc. Il y a toujours 1h30 d'attente avant de pouvoir emprunter le tunnel du Mont-Blanc, 3 km de bouchon, dans le secteur de Chamonix. Bouchon aussi du côté de la rocade sud de Grenoble en direction de Lyon. 4 km de difficulté à traverser après l'arrivée par la 41 Sud en raison d'un accident qui s'est produit au niveau de la sortie 4 Saint-Martin-d'Air, un camping-car dans la bretelle de sortie numéro 4 et la voie de droite. Conséquence, la voie de droite a été neutralisée à hauteur de cette bretelle. Le trafic se fait uniquement sur la voie de gauche et il faut compter 15 minutes supplémentaires pour traverser la rocade d'après les données GPS qui nous sont transmises. Des véhicules en difficulté sur la 43 en direction de Chambéry. Une voiture arrêtée sur la voie la plus à droite, la voie spéciale réservée aux véhicules en kilomètre 69, c'est-à-dire après la sortie 11 pour Saint-Genis-sur-Guiers. Et sur la 41 nord en direction de Chambéry, une voiture arrêtée sur la voie la plus à droite au kilomètre 155, c'est-à-dire après la bifurcation avec la 40.
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1: Et on s'intéresse maintenant à la météo pour le reste de la journée.
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1: Tout de suite, on écoute les prévisions météo pour le reste de la journée avec Tristan Ham, prévisionniste à Météo France.
2: Ce samedi, le temps devient moins instable. Prévoyez tout de même de rares averses cet après-midi entre le bassin parisien et le Grand Est, en passant par le nord de la Bourgogne-Franche-Comté. Ailleurs, le ciel peut paraître bien voilé ou est ensoleillé. Les températures sont bien plus raisonnables comparées aux jours précédents. Comptez souvent entre 23 et 27 degrés dans la plupart des villes et des pointes à une trentaine de degrés près de la Méditerranée. En parlant de la mer, sachez que la Grande Bleue est plutôt fraîche près des côtes. Dans l'eau, il n'y fait pas plus de 21 degrés en général. Côté Atlantique, la température de l'océan est plus chaude et varie entre 23 et 24 degrés en moyenne le long des côtes aquitaines. La journée de dimanche est du même acabit, plutôt ensoleillée avec des températures estivales qui sont même en hausse sur le pays et dépassent régulièrement les 30 degrés dans la moitié sud. Bonne route avec Météo France sur Autoroute Info.
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1: On poursuit la route tout de suite avec Teddy Swim sur Autoroute Info. Bonne route à vous.

0: Pour vous qui êtes à l'approche du tunnel du Mont-Blanc en Haute-Savoie, il y a 1h30 d'attente dans le secteur de Chamonix et 3 km de bouchons dans la rampe d'accès à ce tunnel. La route des vacances, c'est aussi celle des souvenirs. Aujourd'hui, on fait un bond dans les années 70 avec Myriam Boyette et Elliot Monod.
1: Retour à l'été 1977.
2: Chemise à fleurs, pantalon pas de def, lunettes teintées et une France qui roule loin, le regard tourné vers un monde qui change.
3: Vous voyez, il y a là ce que l'on appelle un micro-ordinateur. Vous s'appelle Apple. Apple en anglais, ça signifie une pomme.
1: L'informatique se développe, la conquête spatiale bat son plein et tandis que le premier opus de la saga Star Wars fascine dans les salles obscures, la télé passe progressivement en couleur dans les foyers.
2: Sur la route des vacances, la R12 avale les kilomètres sur des autoroutes qui ne cessent de s'étendre, A4 et A36 vers l'Est, A8 vers la Méditerranée et A9 vers l'Espagne.
1: La sécurité routière commence aussi à entrer dans les habitudes. 130 km/h maximum sur les autoroutes et ceinture de sécurité obligatoire, uniquement à l'avant et hors agglomération, depuis 1973.
4: On ne dira jamais assez la ceinture! Un petit clic vaut mieux qu'une grande claque.
2: En 77, c'est rock ou disco. Les titres qui tournent dans l'autoradio sont signés Fleetwood Mac, The Eagles et Boney M.
1: Entre deux émissions, ces titres passent en boucle sur le seul média embarqué dans les voitures à l'époque, la radio.
5: Bienvenue à tous et à toutes, allez, merci de votre fidélité.
2: Grandes ondes, AM, FM, on cherche la station à la molette, l'aiguille tremble et parfois ça grésille un peu.
1: Pas d'infotrafic en continu, pas de GPS ni de climatisation, le confort est assez sommaire. En 1977, on baisse la vitre à la manivelle.
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2: Les paysages défilent et dans l'habitacle, on parle de tout et de rien pour occuper le trajet à l'avant, tandis que les enfants patientent à l'arrière, pas très loin de la glacière, qui accompagne chaque long voyage en 1977.
1: Et oui, cet été-là, c'était comme ça.
0: On poursuit la route tout de suite avec Tibbs sur Autoroute Info. Bonne route à vous.
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1: Bel été, bonnes vacances à vous qui nous écoutez sur Autoroute Info. Pas d'amélioration du côté du tunnel du Mont-Blanc pour vous qui prenez la route de l'Italie. Il y a 1h30 d'attente dans le secteur de Chamonix. 3 km de bouchons dans la rampe d'accès à cet ouvrage. À Grenoble, un accident toujours en cours sur la Rocade Sud en direction de Lyon. Un camping-car accidenté dans la bretelle sortie 4 Saint-Martin-d'Air et qui dépasse sur la voie de droite. Conséquence, la voie de droite a été neutralisée dans ce secteur et brûlée. Donc sur la voie de gauche uniquement. Conséquence, 3 à 4 km de bouchons en amont et 15 minutes supplémentaires pour traverser la rocade d'après les informations qui nous sont transmises. Sur la route nationale 85 en direction de Gap et de Briançon, 1 km de trafic ralenti après l'arrivée par la 43. On part avec vous en Haute-Savoie sur la 41 Nord en direction de Chambéry. Une voiture arrêtée sur la voie la plus à droite, la voie spéciale réservée aux véhicules lents, 155 km. C'est-à-dire après la bifurcation avec la 40, cette voie a été neutralisée et les autres opérations de dépannage sont en cours. Tout de suite, on s'intéresse à l'actualité en France et dans le monde avec les titres de France Info.
2: Nouveau missile intercepteur à l'Ukraine.
3: Annonce d'Emmanuel Macron sur X pour pallier la pénurie de la défense aérienne ukrainienne. Déclaration au lendemain d'une nouvelle attaque russe sur un centre commercial près de Kiev où au moins 7 civils ont été tués. La Russie aggrave le crime de son agression, insiste Emmanuel Macron. La coalition des volontaires alliés de Kiev doit se réunir lundi. Plus de 16 000 doses de vaccins contre Ebola ont été livrées la nuit dernière en République démocratique du Congo. Le pays affronte sa 17e épidémie de fièvre hémorragique. Selon les autorités, elle progresse de façon exponentielle. Le dernier bilan fait état de 2500 morts. Un mois après le feu qui a ravagé 2000 hectares de forêt, Fontainebleau est de nouveau accessible au public depuis ce matin. 80% du domaine forestier est ouvert aux promeneurs. Le sport, la Ligue 1 de football, suite de la première journée, 5 matchs au programme aujourd'hui. Coup d'envoi à 17h15 pour le tout premier. Lens reçoit Auxerre.
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1: Pour les prochaines minutes, on poursuit notre trajet avec Jérémy Frérot sur Autoroute Info. Bonne route à vous.
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1: 1h30, c'est le temps d'attente qu'il vous faut pour avant de pouvoir emprunter le tunnel du Mont-Blanc et rejoindre l'Italie. Il y a 3 km de bouchons dans le secteur de Chamonix et dans la rampe qui permet de rejoindre ce tunnel. Elles sont présentes sur votre route et parfois très sollicitées, ce sont les bornes de recharge électrique. Mais quels sont les bons conseils pour éviter les files d'attente? Ilias Jamlaoui en a parlé avec Juan Montero, gérant de l'aire de Langres-Péronnet sur la 31.
2: Alors, moi, ce que je conseillerais aux usagers de la route qui ont une voiture électrique, c'est de s'arrêter le plus souvent possible. De pas attendre 50 ou 100 km d'autonomie restante. Souvent, ils vont être à 60, 65% de charge. Et ben, ils rechargent jusqu'à 80%. Ainsi, ils peuvent se permettre, en arrivant sur une aire et en voyant une saturation d'un niveau extraordinaire ou pas, de pouvoir s'arrêter ou dire je vais à la prochaine. L'idée, c'est qu'on met autant de temps à charger de 0 à 80% que de 80% à 100%. Ça rentre un peu dans les mœurs des usagers électriques. C'est que il vaut mieux, dans les périodes de forte affluence, charger à 80% et laisser sa place à quelqu'un d'autre, parce que ça prend énormément de temps. Ça, c'est mes conseils, les journées où il y a énormément de monde sur la route.
1: Et la liste des bornes de recharge électrique disponibles sur votre trajet est disponible sur le site voyage.aprr.fr. On repart en musique tout de suite avec Tina Turner sur Autoroute Info. Bonne route à vous.

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1: On repart avec vous en Haute-Savoie si vous êtes sur la route nationale 205 avant d'accéder au tunnel du Mont-Blanc dans le secteur de Chamonix. Il y a 1h30 d'attente avant de pouvoir emprunter ce tunnel et une attente et 3 km de bouchon dans la rampe d'accès à l'ouvrage. À Grenoble, un bouchon également sur la Roquette Sud en direction de Lyon. Il y a un bouchon de 3 km après la bifurcation avec la 41 Sud. 15 minutes supplémentaires pour passer ce secteur d'après les données GPS. Ce bouchon, il est lié à un accident qui s'est produit au niveau de la bretelle de sortie numéro 4 Saint-Martin-d'Hère. Un camping-car est en panne sur la voie de droite et dans la bretelle de sortie. Conséquence, la voie de droite a donc été neutralisée et le trafic se fait sur voie de gauche uniquement. On part en Haute-Savoie sur la 40 en direction de Chamonix. Si vous arrivez de la 41 Nord, vous rejoignez la 40 direction Chamonix. Une voiture est en panne dans cette bretelle.
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1: Pour les prochains kilomètres, on fait la route avec Jack et Carla. On écoute un extrait de leur nouvel album commun, Oxygène, sur Autoroute Info.

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14: Et à cette heure-ci, il y a deux difficultés majeures à vous rappeler. D'abord, si vous prenez la Rocade Sud de Grenoble en direction de Lyon, il y a 3 km de bouchon après la bifurcation avec la 41 Sud en raison d'un accident qui s'est produit après la au niveau de la sortie numéro 4 pour Saint-Martin-d'Hères. Conséquence, la voie de droite a été neutralisée au niveau de cette bretelle de sortie. Et le trafic se fait uniquement sur votre gauche. 15 minutes supplémentaires pour passer ce secteur. Pour vous qui empruntez le tunnel du Mont-Blanc, 1h30 à patienter dans le secteur de Chamonix avant de pouvoir emprunter cet ouvrage. Il y a 3 km de bouchons dans la rampe d'accès à cette attente. La rampe d'accès à ce tunnel, pardon. Justement, puisqu'on parle du tunnel du Mont-Blanc, c'est l'occasion de parler de pourquoi vous attendez autant de temps lors des journées de fort trafic dans la rampe d'accès à ce tunnel près de Chamonix. C'est pour des raisons de sécurité importantes. Explication d'Erika Noro du tunnel du Mont-Blanc.
15: En cas de normalité, on doit garder une distance de sécurité de 150 mètres. Il faut avoir deux lumières bleues. En cas d'arrêt, par contre, il faut garder les 100 mètres de distance entre le véhicule qui s'est arrêté devant moi. Cette interdistance est donnée déjà depuis les barrières de péage du tunnel. C'est-à-dire qu'un usager, il ne rentre pas immédiatement dans le tunnel, mais il faut qu'il attende presque une minute. C'est pour ça qu'en fort trafic, il y a des files d'attente.
14: Les barrières de péage s'ouvrent en effet les unes après les autres selon un cadencement bien précis. Une voiture seulement entre dans le tunnel toutes les 8 secondes. Allez, on poursuit la route avec Green Day sur Autoroute Info.

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1: Soyez les bienvenus, bon après-midi, il est 16h.
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1: On continue de faire la route ensemble, la route des vacances. Il va vous falloir de la patience pour vous qui allez en direction de l'Italie, de tunnel du Mont-Blanc avec beaucoup d'attente. On en reparle dans un instant. On part directement à Grenoble avec un accident sur la rocade sud de Grenoble en direction de Lyon, kilomètre 6. C'est après la sortie 4 pour Saint-Martin-d'Air-Centre. Un camping-car dans un accrochage, impliqué dans un accrochage sur voie de droite et la bretelle de la sortie 4. Du coup, la voie de droite est neutralisée. Vous devez donc uniquement rouler sur la voie de gauche. Un bouchon en amont s'est formé de 3 km. Comptez une quinzaine de minutes pour passer la difficulté. On revient en Haute-Savoie justement. 1h30 d'attente pour vous qui allez en direction des vacances et de l'Italie pour accéder à l'entrée du tunnel du Mont-Blanc et 3 km de retenue. Partout ailleurs, tout se passe très bien actuellement sur les autres axes du réseau autoroutier alpin. 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
2: Avec Théo Metton et Jimbo. Théo, le gouvernement autorise le début des travaux de nouveaux réacteurs nucléaires.
3: À la centrale nucléaire de Gravelines, dans le Nord, le gouvernement donne son feu vert à EDF, une autorisation environnementale pour engager les travaux préparatoires des deux futurs réacteurs EPR2. Ces réacteurs nouvelle génération doivent être opérationnels en 2038. Deux autres centrales françaises avaient été sélectionnées pour en accueillir en Seine-Maritime et dans l'Ain. La France envoie des missiles intercepteurs pour l'Ukraine. Emmanuel Macron l'annonce dans un message sur X au lendemain de l'attaque sur un centre commercial qui a fait au moins 16 morts et 130 blessés. Une horreur selon le président français qui animera demain une réunion de la coalition des volontaires à l'occasion de l'anniversaire de l'indépendance du pays. En Suède, la victime de l'attaque à l'épée hier est une élève de 17 ans, précise aujourd'hui la police locale. Elle a été tuée dans un lycée du centre du pays où un homme de 18 ans s'était introduit. Il a été interpellé. La sécheresse exceptionnelle aussi en Martinique. Il a plu deux fois moins sur l'île en juin et en juillet que les quantités normales de précipitations. Les agriculteurs décryptent une situation catastrophique conjuguée aux fortes chaleurs. 40% de la récolte est perdue.
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1: Je reviendrai sur vos conditions de circulation, notamment sur l'attente au tunnel du Mont-Blanc, en Haute-Savoie, direction l'Italie. Ce sera après le DJ français Sound of Legend sur Autoroute Info. Bonnes vacances à vous.

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6: Beaucoup de patience pour vous qui allez en direction de l'Italie et du tunnel du Mont-Blanc, tout au bout de la Nationale 205. Il faut 2h15 pour accéder à l'entrée de l'ouvrage et 3 à 4 km de bouchons en avant de l'entrée du tunnel. Un trafic également perturbé sur la rocade sud de Grenoble en direction de Lyon dans l'agglomération grenobloise en raison d'un accident avec un camping-car impliqué sur voie de droite et la bretelle de sortie 4 pour Saint-Martin-d'Hères. Toujours 3 km de retenue et compter une quinzaine de minutes pour passer la difficulté. Je reviendrai sur vos conditions de circulation dans les prochaines minutes après Johan Osborne sur Autoroute Info. Bon trajet à vous.

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1: Priorité à votre sécurité sur Autoroute Info avec un accident à vous signaler sur l'A43 en agglomération lyonnaise en direction de Lyon, kilomètre 12. Deux voitures impliquées dans un accrochage sur les deux voies les plus à gauche. Prudence dans le secteur, c'est après la sortie 5 pour RIE. Toujours de l'attente pour vous qui allez en direction de l'Italie et du tunnel du Mont Blanc sur la nationale 205. Il vous faut 2h15 pour accéder à l'entrée du tunnel et 3 à 4 km de retenue. À Grenoble, un trafic toujours perturbé suite à un accident sur la Rocade Sud en direction de Lyon après la sortie 4 pour Saint-Martin-d'Air Centre au kilomètre 6. Un camping-car impliqué sur voie de droite, qui a été neutralisée. Vous devez donc uniquement rouler sur voie de gauche. Un bouchon de 3 km et comptez 15 minutes supplémentaires pour traverser le secteur. Un dépanneur est sur place pour évacuer le véhicule. Partout ailleurs, pour le moment, tout se passe bien. Aucun bouchon, incident ou accident à vous signaler.
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1: On fait le point avec les prévisions météo qui nous sont présentées par Tristan Hamm de Météo France.
2: Ce samedi, le temps devient moins instable. Prévoyez tout de même de rares averses cet après-midi entre le bassin parisien et le Grand Est, en passant par le nord de la Bourgogne-Franche-Comté. Ailleurs, le ciel peut paraître bien voilé ou est ensoleillé. Les températures sont bien plus raisonnables comparées aux jours précédents. Comptez souvent entre 23 et 27 degrés dans la plupart des villes et des pointes à une trentaine de degrés près de la Méditerranée. En parlant de la mer, sachez que la Grande Bleue est plutôt fraîche près des côtes. Dans l'eau, il n'y fait pas plus de 21 degrés en général. Côté Atlantique, la température de l'océan est plus chaude et varie entre 23 et 24 degrés en moyenne le long des côtes aquitaines. La journée de dimanche est du même acabit, plutôt ensoleillée avec des températures estivales qui sont même en hausse sur le pays et dépassent régulièrement les 30 degrés dans la moitié sud. Bonne route avec Météo France sur Autoroute Info.
1: Dans les prochaines minutes, on parlera du Festival Région des Lumières qui, tout l'été, mettra en lumière des monuments emblématiques d'Auvergne-Rhône-Alpes. Ce sera après le retour de l'information trafic et Oria et sa soirée mondaine, tout de suite sur Autoroute Info.

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1: Un piéton à vous signaler sur les voies de l'A41 Sud en direction de Chambéry au kilomètre 40 après la sortie 22 pour Pontcharrat. L'individu se situe sur bande d'arrêt d'urgence. Soyez donc vraiment vigilants dans le secteur. L'individu peut être en mouvement. L'information trafic revient dans moins de 5 minutes sur Autoroute.

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1: Un obstacle sur l'A41 Sud en direction de Grenoble au kilomètre 30. Il s'agit d'un morceau de plastique sur la voie de gauche après la sortie 22 pour La Rochette-Pontcharrat. Soyez donc prudents dans le secteur, décalez-vous bien sur la voie de droite. L'information trafic revient dans moins de 3 minutes sur Autoroute Info.

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6: Je vous rappelle, en région lyonnaise, un accident sur l'A43 en direction de Turin au kilomètre 12. C'est après la sortie 5 pour Eyrieux. Deux voitures sont impliquées dans un accrochage. Elles se situent sur les deux voies les plus à gauche. Vous devez donc vous décaler sur les deux voies les plus à droite de la chaussée. Prudence dans le secteur. De l'attente toujours pour vous qui allez en direction de l'Italie et du tunnel du Mont-Blanc. 2h15 pour accéder à l'entrée de l'ouvrage et 3 à 4 kilomètres de retenue. Et concernant le bouchon sur la rocade sud de Grenoble, 3 km de retenue et comptez également 15 minutes supplémentaires concernant ce bouchon suite à un accident sur la rocade sud de Grenoble en direction de Lyon. Le prochain point complet sur vos conditions de circulation se fera à 16h30. Ce sera après tout de suite un reportage sur le festival Région des Lumières qui est de retour en Auvergne-Rhône-Alpes. Il met en valeur le patrimoine de la région à travers des illuminations. Depuis fin juin, des spectacles, sons et lumières créés par la troupe des Allumeurs de Rêves sont projetés à la tombée de la nuit sur différents monuments emblématiques de la région Auvergne-Rhône-Alpes. Sophie Rodkopf, vice-présidente à la région déléguée à la culture.
7: C'est un festival très original qui permet à la fois de mettre en valeur notre patrimoine et surtout un spectacle très innovant. C'est une base de vidéomapping sur nos monuments, parfaitement sur mesure, à la taille évidemment du monument, mais surtout l'histoire, le narratif de cette création est faite en co-construction avec les mairies, avec les associations, avec les habitants. Et donc ce sont des créations complètement exclusives et adaptées à chaque site.
6: Des spectacles à retrouver tout au long de l'été à Aurillac, Clermont-Ferrand, Espaly-Saint-Marcel, La Chaise-Dieu et Vienne. Un festival qui se veut également inclusif. Un dispositif est mis en place pour les personnes en situation de handicap.
7: Il y a une maquette tactile qui permet aux personnes non-voyantes de pouvoir visualiser la projection. Une autodescription qui est accessible sur le site internet de la région et donc sur votre smartphone, vous pouvez très facilement le télécharger. Et puis un plancher vibrant qui permet de ressentir la musique, puisqu'il faut aussi dire que la musique est harmonisée et composée sur la création. Et donc vous n'écouterez pas la même musique à deux endroits différents dans cette belle région.
6: Le festival fête sa 8e édition et compte bien revenir chaque été sur le territoire.
7: On a vraiment envie de le pérenniser parce que c'est un événement populaire qui se déplace dans toutes les communes de France, quelle que soit leur taille. Vous avez vu, il y a Clermont-Ferrand, Espaly-Saint-Marcel, en Haute-Loire. Et puis, c'est un événement complètement intergénérationnel. Il y a un brassage, une mixité sociale qui est juste incroyable. Et c'est complètement offert aux habitants puisqu'ils ne déboursent pas un seul euro pour bénéficier de ce magnifique spectacle.
6: Des spectacles à voir chaque soir tout au long de l'été, dès la tombée de la nuit. On poursuit la route avec Elton John tout de suite sur Autoroute Info. Bonnes vacances à vous.

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1: Ravi de vous accompagner en ce milieu d'après-midi sur Autoroute Info. On part tout de suite en région lyonnaise avec toujours un accident sur l'A43 en direction de Turin en kilomètre 12. C'est dans le secteur de Saint-Priest. Après la sortie 5 pour Erieux, deux voitures sont impliquées sur les deux voies les plus à gauche. Prudence dans le secteur et même les trois voies les plus à gauche sont neutralisées. La circulation se fait uniquement sur voie de droite. Cela a donc créé un bouchon, 1 km de retenue. Les forces de l'ordre et les pompiers sont toujours sur place. On part directement sur l'A41 Sud en direction de Grenoble au kilomètre 30 avec un obstacle sur les voies. Il s'agit d'un morceau de plastique sur la voie de gauche après la sortie 22 pour La Rochette-Pontcharra. Soyez donc prudents dans le secteur. Décalez-vous bien sur la voie de droite. En Haute-Savoie, toujours de l'attente pour vous qui avez choisi l'Italie pour les vacances en direction du tunnel du Mont-Blanc tout au bout de la Nationale 205. 2h15 d'attente avant de pouvoir accéder à l'entrée de l'ouvrage et compter 3 à 4 km de retenue d'après les estimations GPS. À Grenoble, toujours un trafic perturbé également suite à un accident sur la rocade sud de Grenoble en direction de Lyon. C'est après la sortie 4 pour Saint-Martin-d'Hères. Centre, l'accident implique un camping-car qui est toujours sur la voie de droite, voie toujours neutralisée. Un dépanneur est en train d'évacuer le véhicule, cela prend un peu de temps. 3 km de retenue et compter 15 minutes supplémentaires pour traverser la difficulté. Partout ailleurs, le trafic s'écoule a priori sans encombre. Aucune autre difficulté à vous signaler. Le reste de l'actualité nationale et internationale avec la rédaction de France Info.
2: Enfin Antoine, la France va envoyer de nouveaux missiles intercepteurs à l'Ukraine.
3: Emmanuel Macron l'annonce aujourd'hui au lendemain de ses frappes sur un supermarché du centre du pays. Au moins 16 morts, 130 blessés. Sur son compte X, le chef de l'État dit son horreur et dénonce la Russie qui s'en prend, dit-il, systématiquement à des civils. Le maire de Montpellier dit non à Patrick Bruel, comme avant lui les maires de Chartres, Paris, Marseille, Nancy ou encore Brest. Michael Delafosse ne souhaite pas que le chanteur vienne chanter dans sa ville à l'automne pour sa tournée de 35 dates. Tournée maintenue malgré la mise en examen de Patrick Bruel en juin pour viol, tentative de viol, agression et harcèlement sexuel. C'est parti pour le Tour d'Espagne, dernier grand tour de la saison de cyclisme. Le premier coureur s'était lancé il y a 3 minutes de Monaco pour ce contre-la-montre individuel de 9 km dans la principauté. Jonas Vingegaard n'est pas sur la ligne de départ pour défendre son titre. Tadej Pogacar est lui bien présent. Le dernier vainqueur du Tour de France va essayer de remporter le dernier grand tour qui manque à son immense palmarès.
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1: L'information trafic revient dans les prochaines minutes après le phénomène franco-haïtien Naïka sur Autoroute Info. Bonne route à vous.
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1: Un piéton à vous signaler sur les voies de l'A43 en direction de Turin. C'est au kilomètre 99. L'individu se situe au niveau de la sortie 20 pour Saint-Baldoff sur la bande d'arrêt d'urgence. Soyez donc prudents dans le secteur. L'information trafic revient dans les prochaines minutes sur Autoroute.

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3: Je vous rappelle un piéton en Savoie sur les voies de l'A43 en direction de Turin, au kilomètre 99. C'est au niveau de la sortie 20 Saint-Baldoff. L'individu se situe sur la bande d'arrêt d'urgence. Soyez donc vraiment vigilant dans le secteur. Ralentissez en amont si vous voyez l'individu. Je reviendrai sur vos conditions de circulation dans les prochaines minutes sur Autoroute Info. En ces jours de fort trafic, les bornes de recharge électrique sont parfois prises d'assaut. On écoute quelques conseils avec Ilyes Jemlaoui.
4: Lors des journées de fort trafic, les bornes de recharge électrique peuvent être très sollicitées. Alors pour éviter l'attente, n'attendez pas d'être presque à plat pour recharger. Gardez au minimum 20% de batterie comme marge de sécurité et anticipez même votre recharge avant d'atteindre ce seuil. Autre conseil, il est inutile de charger au-delà de 80% puisque le passage de 80 à 100% est beaucoup plus long que celui de 0 à 80%. Enfin, pensez aux autres usagers. Ne laissez pas votre véhicule branché une fois la recharge terminée. Toutes les aires de service sont équipées de bornes de recharge électrique et la liste des aires présentes sur votre trajet est disponible sur le site internet voyage.aprr.fr.
3: Pour le moment, aucune attente à vous signaler sur les différentes bornes de recharge électrique. On poursuit la route tout de suite avec Michael Sembello sur Autoroute Info. Bonnes vacances à vous.

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1: Très bon week-end à vous en compagnie d'Autoroute Info. Je vous rappelle un piéton sur les voies de l'A43. Vous signaler en direction de Turin au kilomètre 99. L'individu se situerait au niveau de la sortie 20 pour Saint-Baldov sur la bande d'arrêt d'urgence. Soyez donc prudents dans le secteur. On part en agglomération lyonnaise avec toujours un accident sur l'A43 dans l'autre sens cette fois-ci. Direction Lyon au kilomètre 12. Il s'agit d'un accident qui a impliqué deux voitures sur les deux voies les plus à gauche, après la barre de péage de Saint-Quentin-Falavier. Les deux voies les plus à gauche sont neutralisées. Vous devez donc uniquement circuler sur les deux voies de droite. Cela a également provoqué un bouchon, 1 km de retenue et compter une dizaine de minutes pour traverser la difficulté. En agglomération grenobloise, trafic également perturbé suite à un accident sur la rocade sud de Grenoble en direction de Lyon après la sortie 4 pour Saint-Martin-d'Hers-Centre. L'accident implique un camping-car qui est toujours sur la voie de droite. Les opérations de dépannage sont toujours en cours, 3 km de bouchons d'après les estimations en GPS et une dizaine de minutes pour traverser le secteur. Et concernant l'attente au tunnel du Mont-Blanc, il faut beaucoup patienter pour vous qui avez choisi l'Italie pour les vacances tout au bout de la Nationale 205. 2h15 d'attente avant de pouvoir accéder à l'entrée du tunnel et 3 à 4 km de retenue. Partout ailleurs, le trafic est a priori fluide sur tous les axes sur lesquels vous nous écoutez, y compris à proximité des agglomérations de la région, Chambéry ou encore Genève.
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1: L'information trafic revient dans les prochaines minutes après Gims et son hit de l'été Soleil sur Autoroute Info. Bel été à vous.

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1: Un véhicule à l'arrêt sur les voies de l'A43 en direction de Chambéry et Turin, kilomètre 80. Le véhicule se situe sur la voie de droite dans le tunnel de l'Épine, après la sortie 12 pour lac d'Aiguebelette. Cela peut être gênant, décalez-vous bien sur la voie de gauche. On en reparle dans les prochaines minutes sur Autoroute Info.

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18: Je vous rappelle, sur l'A43, un accident en direction de Chambéry et Turin, kilomètre 12 en région lyonnaise. C'est après la barre de péage de Saint-Quentin-Falavier et la sortie 5 pour Hérieux. Deux voitures sont impliquées sur les deux voies les plus à gauche. Les forces de l'ordre et les pompiers sont toujours sur place, ainsi que les services de sécurité. Cela a également provoqué un bouchon, 1 km de retenue et compté une dizaine de minutes pour passer le secteur. Les deux voies les plus à gauche sont neutralisées, je vous le rappelle, et donc vous devez uniquement circuler sur les deux voies les plus à droite. Concernant l'attente au tunnel du Mont-Blanc, elle est toujours de 2h15 pour aller en direction de l'Italie, tout au bout de la Nationale 205, et compter 3 à 4 km de retenue. Et justement, quand vous allez traverser le tunnel du Mont-Blanc en Haute-Savoie, quelques règles doivent être respectées au moment de l'emprunter. Erika Noro, l'une des responsables du tunnel du Mont-Blanc, est interrogée par Curtis Thévenon.
19: 12 minutes pour traverser le tunnel, il ne faut pas s'arrêter pour n'importe quoi. Si vous avez un souci, bien sûr, il faut s'arrêter, mais pipi, on l'a fait à l'extérieur du tunnel. Vitesse, minimum, c'est 50 km/h, maximum 70. On vous rappelle qu'il y a 6 radars fixes qui contrôlent la vitesse du côté français, un radar tronçon du côté italien, interdiction de doubler. Les caméras du tunnel détectent les gens qui doublent. À la sortie, vous avez le comité d'accueil. Côté français, vous avez la gendarmerie qui vous accueille et police italienne de l'autre côté. Et il y a les amendes à payer.
18: Et à chaque franchissement de la ligne blanche dans le tunnel, c'est l'amende assurée. Je reviendrai sur vos conditions de circulation avec le prochain point complet à 17h. Vous retrouverez également l'information générale nationale et internationale avec la rédaction de France Info. Ce sera après Berlin ou encore Ed Sheeran tout de suite sur Autoroute Info.

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1: Bonne fin d'après-midi, soyez les bienvenus, il est 17h.
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1: On continue de faire la route ensemble en cette fin d'après-midi sur Autoroute Info. On part directement sur la rocade sud de Grenoble avec un bouchon suite à un accident en direction de Lyon. Au kilomètre 6, c'est après la sortie 4 pour Saint-Martin-d'Hères-Centre. 3 km de retenue toujours et compter une dizaine de minutes supplémentaires pour traverser la difficulté. Un bouchon suite à un accident avec une voiture impliquée, un camping-car qui se situe toujours sur la voie de droite, voie qui a été neutralisée. Vous devez donc uniquement circuler sur la voie de gauche. Concernant l'attente au tunnel du Mont-Blanc en Haute-Savoie, tout au bout de la Nationale 205, il faut patienter pour vous qui avez choisi comme destination de vacances l'Italie. 1h30 d'attente avant de pouvoir accéder à l'entrée du tunnel et 3 km de retenue. Partout ailleurs, rien à vous signaler pour le moment. Aucun bouchon, incident ou accident à vous signaler sur les différentes autoroutes alpines. Tout de suite, le reste de l'actualité avec les titres de France Info.
2: Avec Philippine Thibaudot, Philippine, fin de la mobilisation des ambulanciers.
3: Il y a des semaines qu'ils étaient mobilisés, mais voilà, les quatre fédérations satisfaites après des propositions du gouvernement pour répondre à leurs revendications comme une aide au carburant, l'accès aux voies réservées ou encore la revalorisation du SMIC. À l'instant, le gouvernement togolais indique que la justice dispose d'indices graves à l'encontre des deux réalisateurs français. Ils ont été arrêtés le 27 juillet aujourd'hui en détention. Le Quai d'Orsay avait indiqué être en relation avec les autorités de Togo pour libérer les deux Français au plus tôt. Emmanuel Macron annonce un renforcement du soutien français à l'Ukraine, notamment par l'envoi de nouveaux missiles intercepteurs. Cela fait suite aux frappes russes contre un centre commercial qui ont fait au moins 16 morts. Et puis la Syrie dénonce des attaques répétées d'Israël sur son territoire. Une frappe de drone ce matin, notamment quelques jours après celle visant une base militaire. Israël, de son côté, rejette les critiques américaines sur cette opération.
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1: Je reviendrai pour parler de vos conditions de circulation dans moins de 5 minutes. Ce sera après un artiste français qu'on a découvert à la Star Academy, Julien Lieb, qu'on retrouvera également à Clermont-Ferrand le 30 septembre prochain. Dis-moi où, tout de suite sur Autoroute Info.

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7: Un poids lourd en panne à vous signaler à Grenoble sur la Rocade Sud en direction de Lyon, kilomètre 5. Il s'agit d'un poids lourd en panne qui se situe entre la voie de droite et la voie d'insertion de la bretelle d'entrée pour Ebin, la bretelle d'entrée 5. Soyez donc prudents dans le secteur, décalez-vous bien sur la voie de gauche. On reste en agglomération grenobloise avec toujours un bouchon en amont de ce poids lourd en panne. Un bouchon suite à un accident après la sortie 4 pour Saint-Martin-d'Air-Centre. L'accident implique toujours un camping-car qui va être évacué par un dépanneur. La voie de droite est toujours neutralisée. Vous devez donc uniquement circuler sur voie de gauche. 3 km de retenue et comptez également une dizaine de minutes pour passer la difficulté. Et concernant l'attente, tout au bout de la Nationale 205 en direction de l'Italie, du tunnel du Mont-Blanc, elle est toujours d'1h30 avant de pouvoir accéder à l'entrée de l'ouvrage. Je reviendrai sur vos conditions de circulation dans les prochaines minutes après les Cranberries sur Autoroute Info. Bel été à vous!

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1: Ravi de vous accompagner sur la route des vacances sur Autoroute Info. On part directement en agglomération grenobloise avec toujours un bouchon sur la rocade sud de Grenoble en direction de Lyon après la sortie 4 pour Saint-Martin-d'Hères-Centre. 3 km de retenue et 10 minutes supplémentaires pour traverser la difficulté. Un bouchon suite à un accident avec un camping-car qui est impliqué dans un accident. Il est toujours sur voie de droite, voie qui a été neutralisée. Du coup, vous devez donc uniquement circuler sur la voie de gauche. On reste en agglomération grenobloise, toujours en direction de Lyon sur la rocade sud de Grenoble. À un kilomètre plus loin, il y a un poids lourd en panne qui se situe entre la voie de droite et la voie d'insertion de la bretelle d'entrée 5 pour Ebain. Il se situe en fait sur ce qu'on appelle le zébra. Soyez donc prudents dans le secteur, décalez-vous bien sur la voie de gauche. En ce qui concerne l'attente en Haute-Savoie, direction l'Italie, le tunnel du Mont-Blanc, tout au bout de la 40 après Chamonix, toujours 1h30 d'attente et 3 km de retenue. Partout ailleurs, le trafic s'écoule a priori sans encombre. Soyez donc aucune difficulté à vous signaler pour le moment. Tout se passe très bien sur votre trajet.
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1: Dans quelques instants, les enfants ont la parole sur Autoroute Info. Andrea, 10 ans, nous a demandé à quoi servaient les bornes oranges visibles le long des autoroutes. Ce sera après le retour de l'information trafic et Vanessa Paradis sur Autoroute Info. Bon trajet à vous.

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7: Un véhicule en panne à vous signaler en Haute-Savoie sur l'A40 en direction de Paris et Mâcon, kilomètre 93 après la sortie 11 pour Frangy et le tunnel du VUH. Le véhicule se situe sur la bande d'arrêt d'urgence. Décalez-vous bien sur la voie de gauche pour faire respecter ce qu'on appelle un corridor de sécurité. On reste dans le département haut-savoyard avec toujours de l'attente pour vous. Quête en direction de l'Italie sur la Nationale 205, 1h30 d'attente avant le tunnel du Mont-Blanc et 3 km de retenue d'après les estimations GPS. Je vous retrouve à 17h30 pour vous informer sur vos conditions de circulation. Tout de suite, on retrouve à présent notre chronique « Dis pourquoi ?». On répond aux questions posées par les plus jeunes voyageurs qui empruntent le réseau autoroutier, Véronique Voiron.
8: Pourquoi c'est comme
9: à
8: ça?
9: Après, ça
8: veut dire quoi,
9: comment,
8: ça?
9: Pourquoi?
10: Question posée par Andrea, 10 ans.
11: C'est quoi ces poteaux oranges qu'on voit au bord de l'autoroute?
10: Eh oui, comme Andrea, tu as peut-être déjà vu lors d'un trajet en voiture ces poteaux oranges au bord de l'autoroute. Mais à quoi servent-ils exactement? En fait, ce sont des bornes d'appel d'urgence qui permettent aux conducteurs d'être localisés en cas de problème. Ces bornes oranges sont numérotées et placées à intervalles réguliers, en moyenne tous les 2 km. Grâce à elles, en cas de panne ou d'accident, on peut prévenir rapidement les secours et leur indiquer très précisément notre position. Imagine, tu es en voiture avec ta famille sur l'autoroute. Tout se passe bien, tout à coup, un bruit étrange et la voiture tombe en panne. Que faire? Qui appeler et comment expliquer où vous vous trouvez exactement? Car une autoroute peut faire des centaines de kilomètres de long, tout se ressemble et il y a peu de points de repère précis. Heureusement, vous apercevez au loin l'un de ces poteaux orange. En ayant pris soin d'enfiler un gilet jaune pour que les autres conducteurs vous voient de loin et de vous mettre tous en sécurité derrière les glissières, l'un des parents se dirige alors vers la borne pour appeler de l'aide. Il communique alors directement avec les personnes qui surveillent l'autoroute et qui savent ainsi exactement où envoyer les secours sans perdre de temps. Et quand il y a urgence, chaque minute compte. Mais sais-tu qu'il existe aussi une autre solution encore plus pratique, l'application SOS Autoroute. Elle permet d'envoyer sa position très précisément. Il s'agit en quelque sorte d'une borne d'appel d'urgence intégrée au téléphone. Alors, borne orange ou application, le but est le même, prévenir rapidement les secours pour qu'ils arrivent au bon endroit le plus vite possible, parce que s'arrêter sur une autoroute peut être très dangereux. En résumé, la prochaine fois que tu verras une borne orange, tu sauras que ce n'est pas juste un simple poteau, c'est un peu comme une adresse pour les voitures. Et même si on espère que ça n'arrive jamais, tu sauras quoi faire en cas de besoin. Tu te poses des questions, nous, on y répond.
7: Les prochains kilomètres se font avec la playlist d'Autoroute Info. Paul Kless, tout de suite sur Autoroute Info. Très bonne route à vous.
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1: 17h30, bonne fin d'après-midi à vous en compagnie d'Autoroute Info. Pour le moment, une seule difficulté à vous annoncer, c'est toujours de l'attente au tunnel du Mont-Blanc en direction de l'Italie, tout au bout de la Nationale 205. 1h30 d'attente pour vous sur la route des vacances avant de pouvoir accéder à l'entrée de l'ouvrage et toujours 2 à 3 km de retenue d'après les estimations GPS. Partout ailleurs, le trafic est a priori fluide, pas d'accident, d'incident ou de bouchon sur les autres axes du réseau autoroutier alpin. Et en ce qui concerne justement le tunnel du Mont-Blanc, quelques règles doivent être respectées au moment de l'emprunter. Erika Noro, l'une des responsables du tunnel du Mont-Blanc, est interrogée par Curtis Thévenon.
2: 12 minutes pour traverser le tunnel, il ne faut pas s'arrêter pour n'importe quoi. Si vous avez un souci, bien sûr, il faut s'arrêter, mais pipi, on l'a fait à l'extérieur du tunnel. Vitesse minimum, c'est 50 km/h, maximum 70. On vous rappelle qu'il y a 6 radars fixes qui contrôlent la vitesse du côté français, un radar tronçon du côté italien, interdiction de doubler. Les caméras du tunnel détectent les gens qui doublent. À la sortie, vous avez le comité d'accueil. Côté français, vous avez la gendarmerie qui vous accueille et police italienne de l'autre côté. Et il y a les amendes à payer.
1: Et à chaque franchissement de la ligne blanche dans le tunnel, c'est l'amende assurée. L'actualité nationale et internationale avec la rédaction de France Info.
3: Et à la une des indices graves et concordants, le gouvernement togolais charge les deux réalisateurs français.
4: La première déclaration des autorités togolaises depuis leur incarcération le 27 juillet dernier. Ils sont poursuivis, je cite, pour fausses déclarations et pour avoir fait voler un drone dans des zones interdites, zones placées sous état d'urgence depuis 2022 en raison des menaces djihadistes. La France envoie des missiles intercepteurs pour l'Ukraine pour pallier la faiblesse de la défense aérienne du pays. C'est Emmanuel Macron qui l'annonce au lendemain de l'attaque sur un centre commercial. 16 civils au moins ont été tués par ces drones russes et 130 personnes blessées. Une horreur, dénonce le président français. En sport, le football, la suite de la première journée de Ligue 1. 5 rencontres au programme ce soir. La première vient de débuter. Lens reçoit Auxerre, 0-0 pour le moment. Et puis en cyclisme, le Tour d'Espagne, lui aussi, a commencé. Première étape en ce moment de cette Vuelta, un contre-la-montre dans les rues de Monaco.
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1: Le retour de l'infotrafic, ce sera dans les prochaines minutes après Manon Lisa et son petit pêcheur sur Autoroute Info. Très bon week-end à vous.
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12: Il vous faut encore un peu de patience pour vous sur la route des vacances en Haute-Savoie en direction de l'Italie. Une heure

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1: On continue la route ensemble, la route des vacances et toujours de l'attente importante pour vous qui êtes en direction de l'Italie en Haute-Savoie, tout au bout de la Nationale 205, 1h30 d'attente avant de pouvoir accéder à l'entrée du tunnel du Mont-Blanc et 2 km de retenue d'après les estimations GPS. Partout ailleurs, le trafic s'écoule a priori sans encombre, aucun bouchon, accident ou incident à vous signaler. Plusieurs pannes ont été également signalées sur les autoroutes alpines, sur bandes d'arrêt d'urgence ou sur accotement, mais cela ne gêne pas votre conduite. Mais pensez bien à vous décaler sur la voie de gauche pour faire respecter un corridor de sécurité.
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1: Le retour de l'information trafic sera dans les prochaines minutes après DC's et Théodora. Mélodrama tout de suite sur Autoroute Info.

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2: Priorité à votre sécurité sur Autoroute Info avec un véhicule à l'arrêt sur l'A43 Maurienne en direction de Turin, kilomètre 173. C'est après la sortie 27 pour Saint-Jean-de-Maurienne. On ne connaît pas encore l'emplacement exact du véhicule sur les voies de la circulation. Soyez donc prudents dans le secteur. Un trafic également perturbé en Haute-Savoie au niveau de la douane de Bardonnay, tout au bout de l'A41 dans le secteur de Genève. Moins d'un kilomètre de bouchon et vous perdez 10 minutes sur votre trajet. On reste en Haute-Savoie avec toujours de l'attente pour vous caler en direction de l'Italie tout au bout de la Nationale 205. 1h30 d'attente avant de pouvoir accéder au tunnel du Mont-Blanc. Présentation maintenant d'une application qui pourrait vous être bien utile en cas de panne ou d'accident, l'application SOS Autoroute. Nadine Végiel d'APRR est interrogée par Élise Valade.
15: C'est une application gratuite qui permet au conducteur d'être immédiatement géolocalisé et d'être mis en relation avec les services de secours. Alors, quand on l'a sur son smartphone, on sort de la voiture évidemment, on met son gilet haute visibilité et on fait sortir toutes les personnes qui sont dans l'habitacle. On ne reste pas, même si la météo n'est pas favorable, dans le véhicule pour se mettre en sécurité de l'autre côté de la barrière.
16: SOS Autoroute, est-ce une application qui fonctionne partout sur le territoire français ?
15: On peut utiliser l'application SOS Autoroute sur toutes les autoroutes françaises et s'il y a une zone de non-couverture, ce qu'on appelle une zone blanche, vous êtes mis en relation directement avec le 112. Donc en cas de besoin, vous aurez toujours les équipes de secours en ligne.
2: Et si ce n'est pas déjà fait, vous pouvez télécharger l'application sans difficulté grâce au Wi-Fi disponible sur toutes les aires du réseau APRR. Je reviendrai sur vos conditions de circulation avec le prochain point complet à 18h. Ce sera après Louise Attaque et Maroon 5 sur Autoroute Info. Bonnes vacances à vous!

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1: Une voiture en panne à vous signaler en Savoie sur l'A43 Maurienne en direction de Chambéry et Lyon, kilomètre 180 après la sortie 30 pour Albertville. Il s'agit d'une voiture sur bande d'arrêt d'urgence. Soyez donc vigilants, décalez-vous bien sur la voie de gauche pour faire respecter un corridor de sécurité. L'information trafic revient dans moins d'une minute sur

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1: Soyez les bienvenus, bonne soirée, il est 18h.
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1: On continue de faire la route des vacances ensemble. On part directement en Savoie avec un poids lourd en panne sur l'A43 Maurienne en direction de l'Italie et du tunnel du Fréjus au kilomètre 173. Un poids lourd est en panne sur bande d'arrêt d'urgence après la sortie 27 pour Saint-Jean-de-Maurienne. Décalez-vous bien sur la voie de gauche. On reste sur l'A43 Maurienne, cette fois-ci dans l'autre sens, direction Chambéry et Turin, avec une voiture en panne au kilomètre 180 après la sortie 30 pour Albertville. La voiture se situe également sur bande d'arrêt d'urgence. Décalez-vous bien sur la voie de gauche pour faire respecter un corridor de sécurité. On part en Haute-Savoie avec un trafic légèrement perturbé au niveau de la douane de Bardonnay tout au bout de l'A41. Cela peut également vous concerner sur l'A40 dans le secteur de Genève. Moins d'un kilomètre de retenue et comptez 5 minutes supplémentaires pour passer la difficulté. On reste dans le département haut-savoyard avec beaucoup d'attentes pour vous qui avez choisi l'Italie pour les vacances. En direction de l'Italie, sur la Nationale 205, 1h30 d'attente avant de pouvoir accéder au tunnel du Mont-Blanc et 2 km de bouchons d'après les estimations GPS. De l'attente qui s'explique pour des raisons de sécurité importantes. Les explications d'Éric Anoro du tunnel du Mont-Blanc.
2: En cas de normalité, on doit garder une distance de sécurité de 150 mètres. Il faut avoir 2 lumières bleues. En cas d'arrêt, par contre, il faut garder les 100 mètres de distance entre le véhicule qui s'est arrêté devant moi. Cette interdistance est donnée déjà depuis les barrières de péage du tunnel. C'est-à-dire qu'un usager, il ne rentre pas immédiatement dans le tunnel, mais il faut qu'il attende presque une minute. C'est pour ça qu'en fort trafic, il y a des files d'attente.
1: Les barrières de péage s'ouvrent en effet les unes après les autres. Selon un cadencement bien précis, une voiture seulement entre dans le tunnel toutes les 8 secondes. Partout ailleurs, aucune difficulté à vous signaler pour le moment. Le reste de l'actualité nationale et internationale avec France Info.
3: Bipine Thibaudot et la riposte du Canada aux droits de douane des États-Unis.
4: Le Canada, à son tour, impose des mesures de rétorsion. Elles toucheront l'acier et les produits laitiers américains à partir du 8 septembre. Les droits de douane des États-Unis sont entrés en vigueur ce matin à hauteur de 50% contre un certain nombre de produits canadiens. Le Togo affirme que la justice dispose d'indices graves à l'encontre des deux Français arrêtés le mois dernier. Un communiqué parle de drones au-dessus d'une zone sensible. Ces deux réalisateurs sont en ce moment en détention. Le Quai d'Orsay travaille à leur libération. Un nouveau revers à la lutte contre l'immigration voulue par Donald Trump. Le gel des visas décrétés en janvier pour 75 pays comme l'Iran, l'Irak, l'Afghanistan ou encore le Nigeria. Une juge fédérale américaine le juge illégal et l'invalide. Et puis vous l'avez sûrement remarqué, il y a du monde sur les routes. La journée est classée rouge en la moitié ouest de la France par bison futé. Près de 900 km de bouchons cumulés à la mi-journée. Difficultés de circulation prévues jusqu'à lundi.
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1: On poursuit la route avec Joe. L'information trafic revient juste après sur Autoroute Info. Bonne route à vous, belles vacances, bonnes vacances.

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6: Je vous rappelle sur la 43 Maurienne, un poids lourd en panne en direction de Turin et de l'Italie au kilomètre 173. Après la sortie 27 pour Saint-Jean-de-Maurienne, le poids lourd se situe sur la bande d'arrêt d'urgence. Décalez-vous bien sur la voie de gauche pour faire respecter un corridor de sécurité. En Haute-Savoie, un trafic toujours bien perturbé en direction de l'Italie et du tunnel du Mont-Blanc. 1h30 d'attente et 2 km de bouchons. Je reviendrai sur vos conditions de circulation avec le prochain point complet dans les prochaines minutes après Soft Cell et L5 sur Autoroute Info.

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1: Pratiquement 18h15, bon début de soirée à vous en compagnie d'Autoroute Info. Pour le moment, un poids lourd toujours en panne sur la 43 en direction de Turin au kilomètre 173. Le poids lourd se situe après la sortie 27 pour Saint-Jean-de-Maurienne. Il est sur bande d'arrêt d'urgence, mais ça gêne un petit peu sur la voie de droite. Un patrouilleur va se rendre sur place. Un dépanneur va arriver également prochainement pour évacuer le véhicule. Pensez bien à vous décaler sur la voie de gauche pour faire respecter un corridor de sécurité. En Haute-Savoie, toujours un trafic légèrement perturbé au niveau de la douane franco-suisse de Bardonnay, tout au bout de la 41, moins d'un kilomètre de bouchon, et comptez 5 minutes pour passer cette difficulté. On reste dans le département haut-savoyard avec beaucoup d'attentes toujours pour vous qui êtes en direction de l'Italie et du tunnel du Mont-Blanc, tout au bout de la Nationale 205, 1h30 d'attente pour accéder à l'entrée de l'ouvrage et comptez 2 kilomètres de retenue d'après les estimations GPS. Partout ailleurs, le trafic est a priori fluide, pas d'accident, d'incident ou de bouchon sur les autres axes du réseau autoroutier alpin.
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1: Dans les prochaines minutes, découvrez les coulisses de l'autoroute pour savoir comment, depuis le terrain, l'infotrafic arrive jusqu'à vous. Ce sera après le retour de l'information trafic et Adèle Castillon. Bonne route à vous sur Autoroute Info.

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12: Un peu de patience pour vous qui allez en Italie sur la route des vacances. Une heure d'attente pour accéder à l'entrée du tunnel du Mont-Blanc sur la Nationale 205 et comptez 2 à 3 km de bouchons d'après les estimations. GPS partout ailleurs. Pour le moment, tout se passe très bien sur les différentes autoroutes alpines. Découvrons maintenant l'envers du décor. Accident, obstacle, voiture en panne, Élise Valade a remonté la chaîne de l'information trafic du terrain jusqu'à l'autoradio. Je reviendrai sur vos conditions de circulation à 18h30 sur Autoroute Info.
13: Et pour cela, je suis allée dans les coulisses de l'autoroute à Saint-Apollinaire, près de Dijon, en Côte d'Or.
14: Oui, le PC, j'écoute.
13: Juste à côté de la radio se trouve le PC sécurité des autoroutes APRR.
15: Ouais, c'est Martial.
13: Les opérateurs et les opératrices se relaient 24 heures sur 24, 7 jours sur 7. Ils veillent sur le trafic et la sécurité de plus de 1800 km d'autoroute, chacun sur un secteur déterminé.
16: Appel d'urgence.
17: Sécurité autoroute, bonjour.
13: Parmi leurs missions, répondre aux conducteurs qui sont aux bornes d'appel d'urgence.
16: Sur la 19, il y a une bâche plastique en plein milieu d'autoroute.
17: Sur la A19.
16: Oui, sur la A19, en direction de Sens, au niveau du PK20 à peu près.
17: D'accord, très bien, c'est noté, monsieur. Merci de votre appel. J'avertis le patrouilleur et je mets un affichage pour les autres clients. Merci beaucoup, bonne route à vous. Au revoir, monsieur. Merci.
13: L'info est immédiatement transmise à l'opérateur qui gère la zone où se trouve la 19. Celui-ci appelle tout de suite le journaliste à l'antenne d'Autoroute Info pour avertir les conducteurs.
18: Oui, à 19 sens 2, PK20, une bâche sur les voies.
19: Ok, merci.
13: En moins de 2 minutes, l'info est dans l'autoradio.
20: Roald Bilbo.
21: Et des obstacles qui viennent de nous être signalés dans Lyon sur l'autoroute A19. Si vous
13: chaque année, autour de 75 000 appels viennent des bornes d'appel d'urgence ou de l'appli SOS Autoroute pour l'ensemble des autoroutes du groupe APRR. Autant dire que dans un PC autoroutier, les moments de pause sont plutôt rares.
18: Sécurité autoroute, j'écoute.
14: On vient de me signaler des piétons au niveau de la voie d'accélération de Darnaud. 32.
18: Ouais, reçu. Ouais. Alors, cette fois-ci, j'ai des piétons à 6 sens 2, 73 600. Deux personnes sur BAU, juste à la sortie de l'aire de Darvaux.
13: Même s'il n'y a pas tout de suite de flash trafic de prévu, le journaliste à l'antenne peut quand même informer les conducteurs d'un nouveau danger. Il interrompt le programme d'autoroute info en sélectionnant la zone géographique où son intervention doit être diffusée.
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21: Et deux piétons.
13: Près de 100% des alertes sont transmises en moins de 2 minutes.

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1: 18h30, soyez les bienvenus sur Autoroute Info. Priorité à votre sécurité sur Autoroute Info avec un véhicule en panne sur bande d'arrêt d'urgence au kilomètre 1 en direction de Genève. C'est après la sortie 14 points pour Gaillard, juste avant la douane de Valard. Une voiture en panne, soyez donc vigilants dans le secteur. En ce qui concerne le reste de l'actualité trafic, une seule difficulté pour le moment, c'est toujours de l'attente en direction de l'Italie et du tunnel du Mont-Blanc tout au bout de la 40 vers Chamonix. Une heure d'attente et 2 à 3 km de retenue d'après les estimations GPS. Partout ailleurs, pour le moment, tout se passe très bien sur les différentes autoroutes que vous circulez sur les réseaux ARIA, SFTRF en région lyonnaise ou encore sur les voies rapides de Grenoble. Mais n'oubliez pas de maintenir de bons intervalles de sécurité sur autoroute, comme nous le rappelle Elliot Monod.
2: Pour éviter d'être surpris par un ralentissement soudain, pensez à laisser une distance de sécurité suffisante avec le véhicule que vous suivez. Et oui, si vous parvenez à lire la plaque d'immatriculation du véhicule devant vous, cela veut évidemment dire que vous êtes trop près. Vous ne pourrez pas vous arrêter à temps s'il freine brusquement, puisqu'à 130 km/h, vous parcourez 36 mètres par seconde. En guise de repère visuel, les grandes lignes blanches sur la partie droite de la chaussée, et cela vous est rappelé sur certains panneaux, un trait égale danger, mais deux traits égale sécurité.
1: À présent, l'essentiel de l'actualité nationale et internationale avec la rédaction de France Info.
3: F1 demain.
4: Le leader de Place Publique avait promis d'annoncer à la fin de l'été s'il est candidat ou pas à l'élection présidentielle. On devrait donc être fixé demain soir. Le PS et Place Publique prévoient d'organiser une primaire sociale et démocrate. Le Togo reproche aux deux réalisateurs français d'avoir utilisé un drone dans une zone où ils n'avaient pas d'autorisation. Le gouvernement leur reproche aussi des irrégularités dans la préparation et l'exécution de leur tournage, sans en dire beaucoup plus. Ces deux Français ont été interpellés fin juillet avec leur fixeur togolais, alors qu'il tournait un épisode des Routes de l'Impossible diffusé sur France Télévisions. En Franche-Comté, SOS Racisme et d'autres associations ont porté plainte contre 70 personnes qui sont accusées d'avoir menacé de mort ou insulté la communauté des gens du voyage. Ces menaces ont été faites dans des commentaires sur les réseaux sociaux et sur Facebook notamment. Et puis le champion d'Europe de squash et français Victor Crouin vient de remporter le titre pour la 4e fois d'affilée.
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1: L'infotrafic revient dans les prochaines minutes. On poursuit la route avec Bruno Mars, I Just Might sur Autoroute Info. Très bel été à vous.

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13: Je vous rappelle, en Haute-Savoie, une voiture en panne sur l'A411 en direction de Genève, après la bifurcation avec l'A40, soit en direction de Paris-Mâcon, ou pour vous qui êtes en direction de Chamonix, c'est juste avant la sortie 14.1 pour Gaillard. La voiture se situe sur bande d'arrêt d'urgence, décalez-vous bien sur la voie de gauche pour faire respecter un corridor de sécurité. On reste en Haute-Savoie avec toujours de l'attente pour vous qui allez en direction de l'Italie sur la route des vacances. Une heure d'attente et comptez 1 à 2 km de bouchon en amont du tunnel du Mont-Blanc. Je reviendrai sur vos conditions de circulation dans les prochaines minutes après Liquido sur Autoroute Info. Très bonne route à vous.

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1: On continue ce début de soirée ensemble sur Autoroute Info, sur la route des vacances. Pour le moment, une seule difficulté à vous signaler, c'est toujours en Haute-Savoie, direction l'Italie. 45 minutes d'attente pour vous avant d'accéder à l'entrée du tunnel du Mont-Blanc. 1 à 2 km de retenue avant de pouvoir. 1 à 2 km de bouchon, pardon, en amont du tunnel du Mont-Blanc. Partout ailleurs, le trafic est a priori fluide sur tous les axes sur lesquels vous nous écoutez, y compris à proximité des grandes agglomérations de la région Lyon, Grenoble, Chambéry ou encore Genève. Vous êtes peut-être en train de le constater, certains automobilistes restent sur la voie du milieu ou celle de gauche sans jamais se rabattre, ce qui est pourtant interdit. On voit cela avec Jérémy Esclavard.
2: Sur autoroute, on roule à droite. Rodolphe Cyr, des autoroutes APRR.
3: Comme le stipule le code de la route, article R412-9, sur autoroute, on roule à droite, bien sûr, sans empiéter sur la bande d'arrêt d'urgence. Les autres voies, quel que soit leur nombre, ce sont des voies qui sont dédiées au dépassement. Sur une autoroute, par exemple, à trois voies, dès lors qu'on n'a personne sur la voie de droite, on n'a rien à faire sur la voie médiane ou sur la voie de gauche. On doit rouler sur la voie de droite, très clairement.
2: Rouler sans raison valable sur une autre voie que celle de droite sur autoroute est puni par l'amende de 35 euros prévue pour les contraventions de deuxième classe.
1: Nous retrouvons à présent Paulin Caillard et Géraldine Milla. Ils répondent aux questions que vous pouvez vous poser concernant les travaux sur autoroute.
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4: Vrai ou faux, les sociétés concessionnaires d'autoroute construisent des structures spécialement pour permettre le passage des animaux.
5: C'est vrai, si les corridors biologiques ont pu être rompus il y a des dizaines d'années, désormais les sociétés d'autoroute les rétablissent en créant des passages à faune, autrement appelés écopons.
4: Est-ce qu'il y a un exemple peut-être ?
5: Eh bien, en Haute-Savoie, il y a l'écopont de Viry sur l'A40. Il a permis de rétablir le corridor biologique Jura-Salève dans le bassin genevois. Les inventaires effectués en 2024 ont révélé que ce passage à faune tenait toutes ses promesses. 300 espèces ont été recensées après 4 années de mise en service. Blaireaux, chevreuils, renards roux, lièvres d'Europe et sangliers ne sont pas les seuls utilisateurs.

0: heures. Des criquets et autres escargots qui n'étaient observés que d'un seul côté de l'autoroute ont pu s'installer depuis de l'autre côté.
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2: Dans quelques minutes, une idée de sortie pour ce week-end en Savoie pour découvrir l'un de ses sites touristiques les plus prisés. On prendra la direction du lac d'Aiguebelette. Ce sera après le retour de l'information trafic et Jungle-y sur Autoroute Info. Très bel été à vous.

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13: 45 minutes d'attente pour vous en direction du tunnel du Mont-Blanc et de l'Italie sur la Nationale 205. Il vous faut encore un peu de patience pour arriver à votre destination de vacances. Et toujours 1 à 2 km de bouchons d'après les estimations GPS. Partout ailleurs, pour le moment, tout se passe très bien sur les différentes autoroutes alpines. Le prochain point complet sur vos conditions de circulation sera dans les prochaines minutes. Tout de suite, une idée de sortie pour les vacances en Savoie, qui est surtout connue pour ses montagnes, mais également pour ses lacs. Découverte de celui d'Aiguebelette, tout près de Chambéry, un reportage de Jean-François Giraud.
14: Un plongeon dans le lac plus ultra. Bienvenue à Aiguebelette.
15: On est exactement dans l'avant-pays savoyard, dans le parc naturel de Chartreuse, à une dizaine de kilomètres de Chambéry.
14: Maude Lepin est la directrice de l'Office de tourisme.
15: Il faut savoir qu'on est en réserve naturelle. Il y a toujours une volonté politique au lac d'Aiguebelette de protéger ce patrimoine environnemental. Donc les moteurs thermiques sont interdits, ce qui donne la part belle à la navigation douce. Le lac est très peu venté et propice à des sports tels que l'aviron ou le paddle. Et on voit très peu de voiles sur le lac d'Aiguebelette.
14: Ouais, on ne fait pas de vagues ici. Hein.
15: Exactement. Le lac est en forme de triangle et il y a une route qui fait tout le tour, qui fait 17 km, qui a 10 km de voies vertes qu'on peut emprunter sans être dérangé par les voitures, partagé entre vélo, poussette et tous les usages. Dans les alentours du lac, c'est important aussi de le souligner, on peut le survoler en parapente et également de l'acrobranche, beaucoup de sentiers rando, du vélo, du VTT et beaucoup de parcours trail.
14: Trop jeune pour cela, mais bien assez âgé pour profiter des eaux émeraudes de ce lac, les enfants sont généralement conquis. Vous aimez bien venir à Aiguebelette ?
16: Oui, on aime bien parce que la couleur du lac, elle est très jolie, je trouve.
14: Elle est comment la couleur du lac ?
16: Un peu bleu-vert.
14: Qu'est-ce que tu aimes bien faire sur ce lac ?
16: Du pédalo, du paddle et de la nage.
17: Moi, j'aime bien jouer au sable et j'aime bien aller au jeu.
14: Tu aimes bien éclabousser les autres aussi ?
17: Oui.
14: Ouais, c'est ça. Hein. Aujourd'hui, vous allez faire quoi ? Du paddle ?
17: Oui.
14: C'est qui va tomber le premier ?
17: Camille, Martin.
18: Ah. Non, Lola
14: ou maman. Sonia emmène d'ailleurs ses enfants ici chaque été. Qu'est-ce qui vous plaît ici ?
5: Tout l'environnement, les paysages, les randonnées, le lac, l'eau, la montagne, tout.
14: Pendant la semaine, on ne s'ennuie pas, il y a toujours quelque chose.
5: On n'a pas assez de temps.
14: Pour rejoindre le lac d'Aiguebelette, quittez l'autoroute A43 entre Lyon et Chambéry au niveau de la sortie numéro 12. Vous pouvez réserver votre séjour, visionner la météo et l'accès aux plages via le site de l'Office de Tourisme.
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1: Très bonne soirée, bienvenue, il est 19h.
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1: On continue de faire la route ensemble en ce début de soirée sur Autoroute Info. La principale difficulté de ce début de soirée, c'est toujours en Haute-Savoie, direction l'Italie, tout au bout de la Nationale 205. Un bouchon au tunnel du Mont-Blanc, 45 minutes d'attente avant de pouvoir accéder à l'entrée de l'ouvrage, 2 à 3 km de retenue d'après les estimations GPS. Partout ailleurs, pour le moment, tout se passe très bien. Votre trajet se passe sans encombre a priori, aucun bouchon, accident ou incident à vous signaler, y compris à proximité des grandes agglomérations Lyon, Grenoble ou encore Genève. Pour vous qui êtes sur l'autoroute, un numéro peut vous être utile, celui du service client, comme l'explique Nadine Végiel des autoroutes à PRR.
2: Par téléphone au 0806 004 004, on peut obtenir des informations relatives au télépéage, à l'électromobilité, à la gestion de son compte. Également à tout ce qui touche au paiement du péage, que ce soit en flux libre ou pour une constatation de non-paiement ou autre. Et puis également toutes les informations relatives au voyage, donc des informations sur les airs, sur le trafic, sur des tarifs, etc. Il faut savoir que ce numéro de téléphone est donc du lundi au dimanche, de 8h à 17h, non surtaxé, et qu'il est accessible aux personnes sourdes des malentendantes.
1: En cas d'urgence, que ce soit par les bornes orange ou par l'application SOS Autoroute, les opérateurs et opératrices répondent 24 heures sur 24, 7 jours sur 7. Priorité à votre sécurité sur Autoroute Info avec un poids lourd en panne sur la Nationale 205 en direction de l'Italie et du tunnel du Mont-Blanc au kilomètre 15. C'est après la sortie, après l'aire de service Passy-le-Fayet dans le prolongement de l'A40. Le poids lourd se situe sur la voie de droite. Soyez donc vigilants, décalez-vous bien sur la voie de gauche. Tout de suite, l'essentiel de l'actualité avec les titres de France Info.
3: Sans Spinelli, à la une, les risques de feux de forêt persistent en France.
4: Oui, risques élevés dans 6 départements du sud et de l'ouest de la France, à savoir l'Hérault, l'Aude, la Vienne, les Deux-Sèvres, la Vendée et la Loire-Atlantique. Emmanuel Macron dénonce l'horreur des frappes russes qui visent systématiquement des civils ukrainiens. 7 morts depuis hier soir et 16 hier après-midi en pleine journée dans un centre commercial de l'est de l'Ukraine. Des missiles intercepteurs vont donc être envoyés par la France à Kiev, selon le président français. Ça faisait presque 2 mois que les ambulanciers de 4 fédérations protestées, notamment pour obtenir du soutien face à la hausse des prix du carburant. Mobilisation qui a pris fin aujourd'hui après des discussions concluantes avec le gouvernement. La ministre de la Santé, Stéphanie Rist, assure avoir entendu leurs préoccupations et d'y travailler sur la réorganisation des urgences et les délais d'attente à l'hôpital, entre autres. Et puis en football, l'interminable chute du FC Nantes se poursuit. 3e journée de Ligue 2 et 3e défaite aujourd'hui, 5-2 contre Rodez à domicile. Les Canaries sont bon dernier du classement.
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1: L'infotrafic revient dans les prochaines minutes. Tout de suite, la playlist d'Autoroute Info avec le featuring entre le groupe australien Tame Impala et la sud-coréenne Jenny sur Autoroute Info. C'est Dracula. Bonne route à vous.

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2: Je vous rappelle sur la Nationale 205 en direction de l'Italie, un poids lourd en panne au kilomètre 15, c'est dans le prolongement de la 40. Le poids lourd se situe sur la voie de droite, exactement sur le viaduc des Aigrats, après l'aire de service de Passy. Un patrouilleur est sur place, décalez-vous bien, sur la voie de gauche. Tout au bout de la Nationale 205 justement, toujours de l'attente pour vous qui allez en direction de l'Italie. 30 minutes d'attente et 1 km de retenue en amont du tunnel du Mont-Blanc. Je reviendrai sur vos conditions de circulation dans les prochaines minutes après Maneskin sur Autoroute Info. Bonnes vacances à vous!

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1: Très bonne soirée à vous, pratiquement 19h15. On continue la route ensemble sur Autoroute Info. Deux difficultés pour le moment, toutes les deux sont sur la Nationale 205. La première, un poids lourd en panne au kilomètre 15 en direction de l'Italie. C'est dans le prolongement de la 40 sur le viaduc des Aigras. Un poids lourd en panne sur la voie de droite après l'aire de service de Passy. Un dépanneur va bientôt arriver sur les lieux pour évacuer le véhicule. Décalez-vous bien sur la voie de gauche. On reste sur la Nationale 205, cette fois-ci tout au bout de la Nationale 205 en direction de l'Italie, avec un bouchon en amont du tunnel du Mont-Blanc, 30 minutes d'attente pour accéder à l'entrée de l'ouvrage et 1 km de bouchon d'après les estimations GPS. Sur les autres axes, le trafic s'écoule a priori sans encombre, aucune autre difficulté à vous signaler.
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1: Quel est le parfait pique-nique pour être en forme lors d'un départ en vacances? Nous avons interrogé une experte qui nous donnera ses conseils. Dans un instant, ce sera après le retour de l'infotrafic et Jérémy Frérot sur Autoroute Info.
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7: Je vous rappelle, en Haute-Savoie, un camion en panne sur les voies de la Nationale 205 en direction de l'Italie au kilomètre 15. Après l'aire de service de Passy, il s'agit d'un poids lourd sur voie de droite sur le viaduc des Aigras. Un patrouilleur est toujours sur place. Pensez bien à vous décaler sur la voie de gauche pour faire respecter un corridor de sécurité. On reste sur la Nationale 205 avec toujours de l'attente pour vous qui allez en Italie direction le tunnel du Mont Blanc. 30 minutes d'attente et toujours 1 km de retenue. Vous retrouverez à 19h30 l'actualité nationale et internationale avec France Info. Le retour de l'information trafic reviendra dans les prochaines minutes. Tout de suite, on va s'intéresser à comment bien s'alimenter pour un long périple en voiture. Quoi manger et quand? On se penche sur le vaste sujet de la nutrition au volant avec Basile Voisin.
8: Vous avez pris un repas copieux juste avant le long trajet des vacances et maintenant vous somnolez au volant. Vous avez bu un grand verre de soda et après le pic de sucre, vous sentez la fatigue arriver. Comment éviter toutes ces erreurs? Bien s'alimenter avant de prendre la route, ça a l'air de rien, mais c'est important. La digestion demande de l'énergie au corps et la conduite requiert de la vigilance. Sarah Grange est nutritionniste, elle vous explique tout.
9: Ce qui est intéressant, c'est de manger plutôt des repas légers, notamment en matière grasse, donc ce sera plutôt des glucides complexes, des féculents, des protéines plutôt légères, des œufs, du poisson, de la volaille, des légumes faciles à digérer. Et éviter plutôt tout ce qui est friture, comme la charcuterie, les fast-foods, qui sont beaucoup plus longs à digérer et qui peuvent provoquer de la somnolence au volant. Une bonne alimentation fait partie intégrante de la sécurité routière.
8: L'idéal, c'est de manger 1h30 à 2h avant le trajet.
9: Si on a besoin juste avant de prendre la route, on peut faire un petit encas juste avant, léger, avec pourquoi pas des oléagineux, c'est-à-dire des amandes, des noix, un fruit ou une compote ou un produit laitier.
8: Et à quoi ressemble le parfait pique-nique sur une aire d'autoroute?
9: Ça peut être pourquoi pas un sandwich, ça peut être aussi une salade de pâtes, pourquoi pas une salade de riz, une salade de lentilles que l'on aura préparée en amont, que l'on peut acheter aussi sur le lieu de pause.
8: Attention à la caféine qui donne un boost temporaire mais qui peut aussi amener un contre-coup de fatigue. Pareil pour le sucre, donc les boissons énergisantes, ce n'est pas l'idéal. Surtout, dès les premiers signes de fatigue sur la route, il faut s'arrêter.
9: Aucun aliment ni aucune boisson ne peut remplacer le sommeil. C'est le seul moyen efficace pour retrouver sa vigilance.
8: Bien manger, oui, mais aussi bien s'hydrater. Surtout l'été, avec ces chaleurs étouffantes dans la voiture, le conducteur, les passagers, les enfants, les animaux, ça vaut pour tout le monde.

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1: Ravi de vous accompagner en ce samedi soir sur Autoroute Info. Deux difficultés pour le moment, les deux en Haute-Savoie. La première, un poids lourd toujours en panne sur les voies de la Nationale 205 en direction de l'Italie et du tunnel du Mont-Blanc au kilomètre 15 après l'aire de service de Passy. Le poids lourd se situe sur la voie de droite, sur le viaduc des Aigras plus exactement. Un patrouilleur est toujours sur place. Un dépanneur va bientôt arriver pour évacuer le véhicule. On reste sur la Nationale 205 cette fois-ci. Tout au bout de cette route en direction de l'Italie, du tunnel du Mont-Blanc, toujours un bouchon, 30 minutes d'attente avant de pouvoir accéder au tunnel et 1 km de retenue. Puis quand vous allez emprunter le tunnel, quelques règles doivent être respectées. Erika Noro, l'une des responsables du tunnel du Mont-Blanc, est interrogée par Curtis Thévenon.
2: 12 minutes pour traverser le tunnel, il ne faut pas s'arrêter pour n'importe quoi. Si vous avez un souci, bien sûr, il faut s'arrêter, mais pipi, on l'a fait à l'extérieur du tunnel. Vitesse, minimum, c'est 50 km/h, maximum 70. On vous rappelle qu'il y a 6 radars fixes qui contrôlent la vitesse du côté français, un radar tronçon du côté italien, interdiction de doubler. Les caméras du tunnel détectent les gens qui doublent. À la sortie, vous avez le comité d'accueil. Côté français, vous avez la gendarmerie qui vous accueille et police italienne de l'autre côté. Et il y a les amendes à payer.
1: Et à chaque franchissement de la ligne blanche dans le tunnel, c'est l'amende assurée. Partout ailleurs, le trafic est a priori fluide. Aucune difficulté à vous signaler, quel que soit l'axe que vous empruntez, quel que soit votre sens de circulation. Le reste de l'actualité avec France Info.
3: Emmanuel Macron annonce le renforcement du soutien à l'Ukraine avec l'envoi de nouveaux missiles intercepteurs. En cause, la double frappe russe en plein jour sur l'Ukraine. Elles ont visé notamment un centre commercial et ont fait au moins 16 morts et plus de 100 blessés. L'enquête en Suède après l'attaque à l'épée dans un lycée. La personne décédée est une élève de 17 ans. Trois autres personnes ont été blessées. Un homme de 18 ans a été arrêté et placé en détention. Le mobile reste inconnu. Les risques de feux de forêt en France élevés demain dans 6 départements du sud et de l'ouest de la France. On parle de l'Hérault, l'Aude, la Vienne, les Deux-Sèvres, la Vendée et la Loire-Atlantique. Et puis en tennis, dans 10 minutes, Arthur Fils espère se qualifier pour la finale du Masters 1000 de Cincinnati. Le Français rencontre en demi-finale l'Italien Flavio Cobolli.
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1: On poursuit la route avec Tips, Mike Demero et Zagata. Je reviendrai avec vos conditions de circulation juste après sur Autoroute Info. Bonne route à vous!

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6: Je vous rappelle un poids lourd en panne sur la Nationale 205 en Haute-Savoie direction l'Italie au kilomètre 15. C'est après le prolongement avec la 40. Le poids lourd se situe sur la voie de droite sur le viaduc des Aigras. Un patrouilleur est toujours sur place. Concernant l'attente en direction de l'Italie et du tunnel du Mont-Blanc, toujours sur la Nationale 205, 30 minutes d'attente et 1 à 2 kilomètres de retenue. Je reviendrai sur vos conditions de circulation avec le prochain point complet dans les prochaines minutes. Tout de suite, Ariana Grande en featuring avec Kenji Girac sur Autoroute Info.

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1: Je suis ravi de vous accompagner toujours sur Autoroute Info. On continue de vous accompagner sur la route des vacances. Un poids lourd toujours en panne sur les voies de la Nationale 205 en Haute-Savoie, direction l'Italie. Le poids lourd se situe sur le viaduc des Aigras, sur la voie de droite. Un poids lourd en panne de carburant. Il va être réapprovisionné prochainement et il devrait repartir juste après. Concernant l'attente en Haute-Savoie, toujours sur la Nationale 205, tout au bout de cette route en direction de l'Italie, 30 minutes d'attente avant de pouvoir accéder à l'entrée du tunnel du Mont-Blanc et 1 km de retenue. Ailleurs, plusieurs pannes ont été recensées sur le réseau autoroutier alpin, mais cela ne gêne pas votre conduite. Elles sont sur BAU ou sur accotement, mais une application pourrait vous être utile en cas de panne ou d'accident, l'application SOS Autoroute. Nadine Végiel d'APRR est interrogée par Élise Valade.
2: C'est une application gratuite qui permet au conducteur d'être immédiatement géolocalisé et d'être mis en relation avec les services de secours. Alors, quand on l'a sur son smartphone, on sort de la voiture évidemment, on met son gilet haute visibilité et on fait sortir toutes les personnes qui sont dans l'habitacle. On ne reste pas, même si la météo n'est pas favorable, dans le véhicule pour se mettre en sécurité de l'autre côté de la barrière.
3: SOS Autoroute, est-ce une application qui fonctionne partout sur le territoire français?
2: On peut utiliser l'application SOS Autoroute sur toutes les autoroutes françaises et si il y a une zone de non-couverture, ce qu'on appelle une zone blanche, vous êtes mis en relation directement avec le 112. Donc en cas de besoin, vous aurez toujours les équipes de secours en ligne.
1: Dans quelques instants, nous irons au sud de Grenoble, sur les bords du lac de Monténard. Des passerelles suspendues et vertigineuses sont accessibles à quelques encablures de l'A51. Ce sera après le retour de l'information trafic.
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1: À présent, on poursuit la route avec la gagnante de la Star Academy, Marine, sur Autoroute Info.

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14: Un trafic toujours bien perturbé en Haute-Savoie en direction de l'Italie sur la route des vacances. 30 minutes d'attente pour vous avant d'accéder à l'entrée du tunnel du Mont-Blanc et 1 km de retenue. Partout ailleurs, pour le moment, aucune perturbation à vous signaler. Vous retrouverez à 20h l'actualité nationale et internationale avec France Info. Le retour de l'information trafic, ce sera dans les prochaines minutes. Tout de suite, direction la 51 au sud de Grenoble. Un panneau touristique indique lac de Monténard à Vignonnet. Reportage de Vincent Serrano sur l'une des passerelles suspendues de ce site situé en pleine nature.
15: Odile est une promeneuse heureuse.
16: Idéal, hein, y a personne. Le site pour moi.
15: La saison haute de fréquentation est passée ici au lac de Monténard avec sa chienne, un husky blanc aux yeux bleus.
16: Ouchka, viens ma louloute, viens là. Voilà mon bidou.
15: Odile profite d'une bonne heure de marche pour s'oxygéner.
16: Habituellement, je viens avec le chien en laisse parce qu'il y a trop de monde. Et que là, comme il y a très très peu de personnes, ben, j'en profite, elle est libre. Et on a un décor paradisiaque, on a le soleil. Franchement, pour donner le sourire, il n'y a pas mieux.
15: Évidemment, ici, les deux passerelles du site sont incontournables. Le rendez-vous est donc pris avec Maxime Talleux, responsable d'exploitation au lac de Monténard à Vignonnet, sur l'une de ces passerelles.
17: On s'apprête à rentrer sur la passerelle de l'Hébron, la première passerelle côté très fort de la randonnée complète des passerelles.
18: C'est assez impressionnant là, on commence à sentir les vibrations de la passerelle, faut pas avoir le vertige.
17: Effectivement, et puis en plus, en fonction de la hauteur de l'eau, on peut varier de 45 à 85 mètres de haut sur la passerelle, et celle-ci sur laquelle on se trouve là actuellement, elle fait 180 mètres de long.
15: La randonnée des passerelles est accessible pour tous, de 3 km avec des enfants, à 24 km pour les plus endurants, avec un parcours dit classique de 12 km.
17: Deux passerelles himalayennes, la première celle de l'Hébron et la deuxième du Drac, qui est plus côté Matésine. tout le parcours de randonnée qui fait à peu près 12,5 km. On compte un peu plus de 400 mètres de dénivelé. Et puis pour une personne lambda, il faut compter 4h30 de marche pour faire l'ensemble du parcours. Quand on voit l'eau turquoise et le bon vivre qui règne ici, ça fait toujours plaisir de venir se balader. Ouais.
15: Malgré cette eau turquoise, le lac, long d'une dizaine de kilomètres, est interdit à la baignade car le niveau de l'eau peut varier rapidement et ce, pour une bonne raison.
17: Parce qu'on est un lac qui est régi par un barrage. Donc, dit régi par un barrage, dit baignade interdite.
15: À 25 km au sud de Grenoble, le site offre un bol d'air en pleine nature pour une sortie familiale ou plus sportive, accessible toute l'année via l'A51, sortie 13, Monténard.

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1: Un obstacle à vous signaler sur l'A410 en direction de Chamonix au kilomètre 144. C'est après la barrière de péage de Saint-Martin-Bellevue. Il s'agit d'une bâche sur voie de droite. Soyez donc prudent dans le secteur. Décalez-vous bien sur la voie de gauche. L'information trafic revient dans moins de 2 minutes sur Autoroute Info.
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1: Bonne soirée, soyez les bienvenus, il est 20h.
0: 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Aymeric Violet.
1: On continue de faire la route ensemble. On part direction la Haute-Savoie avec un obstacle sur les voies de l'A410 en direction de Chamonix au kilomètre 144. Il s'agit d'une bâche sur la voie de droite après la barrière de péage de Saint-Martin-Bellevue et la bifurcation avec l'A41 Nord. Soyez donc prudents dans le secteur. Décalez-vous bien sur la voie de gauche. On reste dans le département haut-savoyard avec de l'attente pour vous qui allez en direction de l'Italie et du tunnel du Mont-Blanc. Il va falloir patienter en amont du tunnel, 30 minutes d'attente et toujours 1 km de retenue. Partout ailleurs, pour le moment, tout se passe très bien. Le trafic s'écoule a priori sans encombre, notamment à proximité des grandes agglomérations de la région, Lyon, Chambéry, Genève ou encore Grenoble. Peut-être dans les prochaines minutes, vous allez aborder une barrière de péage. Thomas Triboulet des autoroutes APRR nous rappelle comment repérer la bonne cabine de péage selon le moyen de paiement.
2: Vous avez trois choix en fonction du moyen de paiement que vous allez utiliser. Un premier choix qui va être le télépéage qui est signalé par un logo T orange, logo T qui est en général à gauche de la barrière. Il faut savoir qu'avec le télépéage, vous pouvez aussi passer dans n'importe quelle autre voie puisque toutes les voies acceptent le télépéage. Vous allez avoir un autre choix qui va être la carte bancaire. Vous pouvez aller dans une voie spécialisée pour les cartes qui est signalée par un logo carte blanc. Ou aussi, vous pouvez passer dans une voie avec une flèche verte. Et puis enfin, cette fameuse voie flèche verte, si vous souhaitez passer en paiement espèce ou tout autre moyen de paiement, puisque la voie avec flèche verte accepte tous les moyens de paiement et toutes les classes de véhicules.
1: Si vous vous apercevez que vous avez commis une erreur, pas de panique. Chaque voie de péage est munie d'un bouton d'appel rouge. Vous serez automatiquement mis en relation avec la bonne personne pour vous venir en aide. L'actualité nationale et internationale avec la rédaction de France Info.
3: Pinson du sel, à la une, un vendangeur de 17 ans est mort dans un accident de remorque dans le Beaujolais.
4: L'accident a eu lieu cet après-midi. La remorque du tracteur dans laquelle se trouvaient des vendangeurs s'est renversée. 9 autres sont blessés, dont 2 gravement. Le Togo s'exprime pour la première fois après l'interpellation de 2 réalisateurs français fin juillet. Ils sont détenus avec leur fixeur togolais. Le gouvernement leur reproche d'avoir utilisé un drone dans une zone sensible sans autorisation. Reporters sans frontières réclament à nouveau leur libération immédiate. Sébastien Lecornu qui demande aux parlementaires d'adopter un budget. Le Premier ministre leur a écrit aujourd'hui pour les alerter. Il estime qu'attendre l'élection présidentielle pour adopter ce budget, c'est, je cite, « choisir le désordre ». L'inspection générale des finances a déjà prévenu cette semaine que l'adoption d'une loi spéciale pendant plusieurs mois mettrait en danger plusieurs secteurs de l'économie française. Et puis une victoire écrasante de Lens pour la reprise de la Ligue 1. Les nordistes qui ont remporté le trophée des champions il y a moins d'une semaine ont battu Auxerre 5-2.
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1: Le retour de l'infotrafic, ce sera après le DJ français Sound of Legend sur Autoroute Info. Bonne

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2: Je vous rappelle un obstacle sur l'A410 en Haute-Savoie, direction Chamonix, au kilomètre 144. Une bâche se situe sur voie de droite après la barrière de péage Saint-Martin-Bellevue. C'est gênant et potentiellement volumineux. Soyez vigilants dans le secteur. Je reviendrai sur vos conditions de circulation dans les prochaines minutes. On poursuit la route avec Katy Perry, un retour aux années 2010, Last Friday Night sur Autoroute Info.

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1: On continue la soirée ensemble sur Autoroute Info. Toujours un obstacle à vous signaler sur la 410 en Haute-Savoie, direction Chamonix. C'est au kilomètre 143 après la barrière de péage Saint-Martin-Bellevue. Il s'agit d'une bâche sur voie de droite. C'est gênant et potentiellement volumineux. Décalez-vous bien sur la voie de gauche. On reste en Haute-Savoie avec une voiture en panne sur les voies de la 40 en direction de Paris et Mâcon. La voiture se situe dans la bretelle de la sortie 13 points pour Archant Technopole. C'est gênant. Décalez-vous bien tout à gauche de la bretelle de sortie. Partout ailleurs, pour le moment, tout se passe très bien. Le trafic est fluide sur tous les axes sur lesquels vous nous écoutez. Vous allez également bientôt faire une pause, peut-être durant votre trajet. Nadine Végiel des autoroutes APRR nous livre quelques conseils pour que ce moment se déroule au mieux.
2: Pour garantir une pause réussie à nos clients, ce que l'on préconise, c'est de bien choisir l'aire sur laquelle on s'arrête. Et puis, une fois qu'on a sorti notre pique-nique de la voiture ou les enfants, eh bien, de bien fermer son véhicule et veiller à ce qu'il n'y ait pas d'objet de convoitise ou de valeur en vue. Et puis après, profiter pleinement des aires, qu'elles soient de repos ou de service. Nos clients peuvent s'arrêter à tous les 30 km environ en cas de besoin de pause, de somnolence, etc. Que ce soit une halte péage, une aire de repos ou bien une aire de service, c'est environ espacé de 30 kilomètres.
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1: Je reviendrai sur vos conditions de circulation dans les prochaines minutes après Taylor Swift sur Autoroute Info.

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1: Un obstacle en région lyonnaise sur les voies de l'A43 en direction de Lyon. Il s'agit d'un morceau de bois dans la bretelle pour accéder à la rocade sud, pour accéder à l'A46 et à la rocade est lyonnaise. Soyez donc prudents dans le secteur. L'information trafic revient dans moins de 5 minutes sur

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1: Je vous rappelle, en région lyonnaise, dans le secteur de Saint-Priest, un obstacle sur l'A43 en direction de Lyon. Un morceau de bois qui se situe dans la bretelle pour accéder au contournement est lyonnais. Prudence dans le secteur. Les tunnels sont parmi les zones les plus surveillées sur la route, avec une fréquentation de 4000 véhicules par jour en moyenne. Celui du Mont-Blanc en est le parfait exemple. Curtis Thévenon nous emmène à la rencontre de ceux qui organisent la sécurité sous les Alpes. Je reviendrai sur vos conditions de circulation à 20h30 sur Autoroute Info.
2: Gianni, ascolta, posso entrare dalla pista di servizio sud per tornare a nord?
3: Va bene.
1: En tant que responsable sécurité et trafic du tunnel du Mont-Blanc, Paolo Verratz est constamment en communication avec ses équipes, en surveillance 24 heures sur 24 pour intervenir sur les potentiels problèmes qui peuvent aller de simples pannes à des événements bien plus gênants.
2: Les événements les plus impressionnants, on les simule dans les exercices qu'on fait tous les ans. On en fait 4 trimestriels, plus un binational qui est géré par les préfectures. Et ça, c'est des exercices monstres, très, très, très impressionnants.
4: Et on se prépare au pire, en espérant que ça n'arrive jamais, en fait.
2: Et mes équipes, ils sont toujours en formation pour être toujours prêts pour chaque événement.
1: Un véhicule a été pensé dans le but de supprimer rapidement tout départ de feu. Il a été baptisé Artemis. David Giuliani, chef service sécurité incendie.
5: Nous avons 12 000 litres d'eau, une pompe qui est capable de générer 4 500 litres minutes, deux lance-canons sur le pare-choc, donc qui sont capables de projeter soit de l'eau, soit de la mousse en quantité importante, de l'ordre de 2 000 litres minutes. On est capable, avec un seul véhicule en autonomie complète, de remplir l'équivalent de 3 piscines individuelles de mousse.
1: L'entièreté du tunnel est truffée d'équipements électroniques pour alerter les services de sécurité dès qu'un véhicule s'arrête à l'intérieur. Erika Noro, responsable communication du tunnel du Mont-Blanc.
6: Dans le tunnel, nous avons un système de 160 caméras reliées à un système de détection automatique. Donc, dès qu'un véhicule s'arrête au niveau de la chaussée ou à l'intérieur d'un garage, les caméras le détectent. Et en temps réel, ça se déclenche une alerte au personnel parmi les radios pour intervenir immédiatement et donner une aide à l'usager qui est tombé en panne.
1: Au total, plus de 300 personnes travaillent sur les 12 kilomètres du tunnel du Mont-Blanc, soit 25 agents par kilomètre.

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1: Ravi de vous accompagner sur Autoroute Info sur la route des vacances. On part directement en région lyonnaise avec un obstacle sur les voies de l'A43 en direction de Lyon dans le secteur de Saint-Priest. Il s'agirait d'un morceau de bois dans la bretelle pour accéder au contournement est lyonnais. Soyez donc prudents dans le secteur. Deuxième autre petite difficulté, c'est sur l'A40 en Haute-Savoie avec une voiture en panne en direction de Paris et Mâcon sur la bande d'arrêt d'urgence dans la bretelle de la sortie 13 points pour Archand Technopole. C'est un peu gênant. Décalez-vous bien à gauche de cette bretelle de sortie. Partout ailleurs, pour le moment, le trafic est a priori fluide. Pas d'accident, d'incident ou de bouchons sur les autres axes du réseau autoroutier alpin. Et n'oubliez pas de maintenir de bons intervalles de sécurité, comme nous le rappelle Elliot Monod.
2: Pour éviter d'être surpris par un ralentissement soudain, pensez à laisser une distance de sécurité suffisante avec le véhicule que vous suivez. Et oui, si vous parvenez à lire la plaque d'immatriculation du véhicule devant vous, cela veut évidemment dire que vous êtes trop près. Vous ne pourrez pas vous arrêter à temps s'il freine brusquement, puisqu'à 130 km/h, vous parcourez 36 mètres par seconde. En guise de repère visuel, les grandes lignes blanches sur la partie droite de la chaussée, et cela vous est rappelé sur certains panneaux, un trait égale danger, mais deux traits égale sécurité.
1: Le reste de l'information nationale et internationale avec les titres de France Info.
3: Pinelli, Reporters sans frontières appelle à la libération sans délai des deux Français détenus au Togo.
4: Oui, deux réalisateurs interpellés fin juillet, le gouvernement togolais s'est exprimé pour la première fois à ce sujet aujourd'hui et reproche notamment à l'équipe d'avoir tourné avec un drone dans une région placée sous état d'urgence en raison de menaces djihadistes. Après une fusillade qui a fait un mort à Maxéville en Meurthe-et-Moselle sur fond de trafic de drogue, mercredi, un homme a été mis en examen et placé en détention provisoire pour assassinat, notamment selon le parquet de Nancy. Le mis en cause a reconnu avoir tiré sur la victime. Météo France place 6 départements en risque élevé de feux de forêt pour demain. L'Hérault, l'Aude, la Vienne, les Deux-Sèvres, la Vendée et la Loire-Atlantique sont concernés. Et puis deuxième, l'an dernier, Lens a entamé la nouvelle saison de Ligue 1 de football par une victoire fracassante, 5-2 contre Auxerre. 4 matchs commencent dans une vingtaine de minutes, notamment Toulouse-Lyon et Nice-Lorient.
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1: Je reviendrai sur vos conditions de circulation dans les prochaines minutes. On poursuit la route avec Alex Warren qui sortira la semaine prochaine son tout nouvel album. Voici un extrait, Fever Dream, sur Autoroute Info.

0: Autoroute Info Rhône-Alpes sur les réseaux AREA, ATMB, SFTRF et les voies rapides urbaines de Grenoble et Chambéry. 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
1: Je vous rappelle un obstacle en région lyonnaise sur les voies de l'A43 en direction de Lyon, dans le secteur de Saint-Priest. L'obstacle se situe exactement dans la bretelle pour accéder à la rocade est lyonnaise. Soyez donc prudents dans le secteur. Partout ailleurs, pour le moment, aucune perturbation à vous signaler. Je reviendrai sur vos conditions de circulation avec le prochain point complet dans les prochaines minutes. Ce sera après les Spice Girls, M ou encore Ini Camoz. Tout de suite sur Autoroute Info. Bonne route à vous. 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
1: Ravi de vous accompagner en ce début de soirée de ce samedi 22 août sur Autoroute Info. Pour le moment, une seule difficulté, une légère difficulté, c'est cette voiture en panne sur les voies de l'A40 en direction de Paris et Mâcon. La voiture se situe dans la bretelle de la sortie 13 points pour Archamps Technopole. C'est gênant, un dépanneur est sur place pour évacuer le véhicule. D'autres pannes ont été également signalées sur les autoroutes alpines, mais ne gênent pas votre conduite. Pensez bien à vous décaler sur la voie de gauche et à faire respecter un corridor de sécurité. Savez-vous que vous pouvez vous arrêter sur les aires à toute heure pour accéder à de nombreux services ? Revue des détails avec Nadine Végiel des autoroutes APRR.
2: La nuit, le conducteur peut, pour son véhicule bien sûr, prendre du carburant, de l'électricité ou gonfler ses pneus de manière habituelle. Il peut dans les

0: espace sanitaire, utiliser l'espace bébé, la douche, les sanitaires bien sûr, et puis en cas de besoin dans la boutique. Alors le rideau peut parfois être baissé et donner l'impression que tout est fermé. En ce qui concerne les boutiques et les restaurants assis sont souvent fermés. Par contre, il y a toujours une boutique ou un guichet disponible où une personne pourra venir vous servir votre commande.
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2: L'infotrafic revient à 21h. Tout de suite, c'est Shakira, l'hymne de la Coupe du Monde sur Autoroute Info.

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0: Il est 21h, bienvenue à tous ceux qui nous rejoignent pour ce trajet ce soir.
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0: Et cette soirée de samedi qui se passe toujours dans le plus grand des calmes sur les autoroutes que vous empruntez ce soir. On va seulement rappeler quelques interventions, notamment sur l'A6 en Côte d'Or, direction Paris, avec ce véhicule, cette voiture qui est arrêtée sur la voie réservée aux véhicules lents. Elle se trouve kilomètre 296 après le secteur de Beaune et la sortie numéro 24. Le personnel autoroutier se rend sur place et va neutraliser cette voie réservée aux véhicules lents. C'est la voie la plus à droite de votre côté. Respectez bien le corridor de sécurité, c'est-à-dire vous laissez une voie de libre entre vous et l'événement, donc là ce véhicule qui est en panne. On a également toujours ce poids lourd qui est en panne, poids lourd transport de matière dangereuse. Il se situe dans une bretelle d'entrée d'accès à l'A36 dans le Doubs. Si vous rejoignez l'A36 en direction de Beaune depuis l'entrée numéro 5 de Baume-les-Dames, un poids lourd en panne est pris en charge par le dépanneur pour le moment. À part ça, comme je vous le disais, pas de nouvelles difficultés à signaler sur les axes que vous emprunter ce soir. La somnolence au volant, finalement, est la principale chose qui risque contraindre votre trajet. C'est une source d'accidents mortels sur autoroute. Comment la reconnaître et surtout l'éviter, Octavine Brobel-Dorsman?
2: On connaît tous cet état intermédiaire entre la veille et le sommeil. C'est surtout l'état que l'on ne prend pas assez au sérieux. Pourtant, nos facultés d'observation et d'attention sont grandement diminuées. Sur l'autoroute, un accident mortel sur trois est associé à la somnolence. Bâillements fréquents, paupières lourdes, picotement aux yeux, difficulté à maintenir la trajectoire ou encore raideur dans la nuque, il est important de repérer les signes pour intervenir à temps. Pour prévenir cette hypovigilance, il convient de dormir correctement de manière à ne pas avoir de dette de sommeil. Il est aussi déconseillé de partir après une grosse journée de travail sans être reposé. Et pour limiter ces risques d'accident, faites une pause au moins toutes les deux heures.
0: Et oui, n'attendez pas d'être trop fatigué pour faire la pause. On le rappelle, les aires de service sont ouvertes 24 heures sur 24 et donc même la nuit, plusieurs services restent disponibles. Vous pouvez accéder aux stations de carburant évidemment, mais également vous ressourcer, prendre un café. Après l'infotrafic, place maintenant à l'actualité générale avec les titres de France Info en une minute.
3: Sur TF1 demain.
4: Oui, lors du journal de 20h, le patron de Place Publique s'était donné l'été pour réfléchir à une éventuelle candidature pour la présidentielle de 2027. Il n'a pas encore annoncé sa décision. Le président ukrainien Volodymyr Zelensky le répète sans cesse, son pays manque de défense anti-aérienne. Emmanuel Macron a donc annoncé aujourd'hui l'envoi de nouveaux missiles intercepteurs, dénonçant des frappes russes visant systématiquement les civils ukrainiens. Une plainte d'association soutenue par SOS Racisme a été déposée contre 70 personnes pour menaces de mort et insultes envers des gens du voyage en Franche-Comté. De nombreux messages haineux ont été relevés cet été sur un groupe Facebook de cette communauté. Et puis ça sonne presque comme une évidence. Après sa victoire écrasante sur le Tour de France, Tadej Pogacar a remporté la première étape du Tour d'Espagne aujourd'hui, un contre-la-montre délocalisé à Monaco. La Vuelta, c'est le seul grand tour qui manque au palmarès du Slovène.
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0: Et on continue de vous accompagner en ce samedi soir sur votre trajet, que vous soyez en direction des vacances ou de retour des vacances. On se retrouve dans quelques minutes sur Autoroute Info après notre playlist Autoroute Info avec David Guetta.

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1: Je vous rappelle cette voiture à l'arrêt gênante sur l'A6 en Côte d'Or en direction de Paris. C'est après le secteur de Beaune, kilomètre 296. Également après la sortie 24, le personnel autoroutier se rend sur place pour neutraliser cette voie la plus à droite, voie réservée aux véhicules lents sur l'A6 direction Paris, kilomètre 296. Allez, on se retrouve à 21h15. Ce sera après notre playlist de l'été, Azaf Avidan, qu'on retrouvera après Stéphane Echer.

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2: Il est 21h et bientôt 15 minutes. Merci d'être à l'écoute d'Autoroute Info en ce samedi soir, peut-être sur la route des vacances ou bien de retour de vacances. Ça y est, beaucoup d'entre vous reviennent de vacances avec bientôt le dernier week-end pour clôturer ces vacances d'été et le retour à l'école et au travail. On va rappeler en ce moment les quelques perturbations en place, même si c'est très calme. On a un piéton sur l'A432 dans l'Ain, un piéton à la barrière de péage de la Boisse qui peut vous concerner quand vous êtes direction Paris. Attention, quand vous rejoignez cette barrière de péage de la Boisse après la 46, après avoir rejoint la 432 depuis la 46, un piéton qui se trouve sur cette barrière de péage. On a toujours également ce véhicule arrêté sur la 6 en Côte d'Or en direction de Paris. Un véhicule arrêté sur la voie de droite, kilomètre 296 après le secteur de Beaune et la sortie numéro 24. Et puis également sur la 36 dans le Doubs, une intervention qui vous concerne si vous rejoignez la 36 en direction de Beaune depuis l'entrée numéro 5 de Baume-les-Dames. Un poids lourd en c'est un poids lourd transport de matières dangereuses. Le dépanneur est sur place pour s'occuper de ce véhicule. À part ça, partout ailleurs, comme je le disais, ça se passe très bien en ce samedi soir. Pour le moment, pas de grosses perturbations à signaler. On espère que ça durera.
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2: Dans les prochaines minutes, on vous fera découvrir un organisme français à la pointe des mobilités vertes. On se rendra en région lyonnaise dans les locaux de l'IFP Énergie Nouvelle. Ce sera après le rappel de vos conditions de circulation et pour l'instant le retour de la musique pour vous accompagner dans la suite de votre trajet. On écoute Muse.

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1: Et on vous rappelle ce véhicule en panne sur la 6 en Côte d'Or en direction de Paris. Cette voiture arrêtée sur la voie réservée aux véhicules lents, kilomètre 296 après le secteur de Beaune et la sortie 24. La voie réservée aux véhicules lents va être neutralisée par le personnel autoroutier qui se rend sur place pour s'occuper de ce véhicule qui est en panne. Partout ailleurs, pas d'autres difficultés à vous signaler pour le moment. On continue de surveiller tout ça pour vous. D'ailleurs, le prochain point trafic, ce sera d'ici 21h30 sur Autoroute Info. Avant ça, la musique avec Casey and the Sunshine Band ou encore Baby Bash. Pour le moment, un gros plan sur un organisme peu connu du grand public et pourtant à la pointe de l'innovation, notamment en matière d'électromobilité, l'IFP Énergie Nouvelle. Son siège se situe en région lyonnaise. Reportage de Franck Pellissier.
2: Successeur de l'Institut français du pétrole, créé à la sortie de la Première Guerre mondiale, l'IFPEN est devenu en 2010 un établissement public qui contribue à développer les technologies et matériaux du futur dans les domaines de l'énergie, du transport et de l'environnement. Et parmi ces missions, le développement de l'électromobilité. Richard Tillagone en charge de ces questions au sein de l'IFPEN.
3: On contribue à développer des machines électriques et des électroniques de puissance. Il y a des moteurs qui ont été conçus par les ingénieurs IFP. On est aussi impliqué dans les batteries, hein, comprendre comment fonctionne une batterie, quelles sont ses problématiques de vieillissement, comment son état de santé évolue. Donc on a un panel de technologies, de solutions qui permettent de répondre à ces problématiques. Et d'une façon plus générale, on est aussi dans une offre de services d'aide à l'électromobilité. Un futur acheteur de dire, moi aujourd'hui je suis sur un véhicule thermique classique, je veux passer un véhicule électrique, j'ai un trajet à faire classique, je ne sais pas, un Brest-Nice, est-ce qu'avec mon véhicule électrique je peux le faire dans de bonnes conditions? On a des plateformes qui permettent à des flottes de faire le choix d'électrification et comment, quel véhicule, quelle autonomie, quelle technologie il faut mettre en place. Donc on est aussi dans l'accompagnement pour que cette transition vers l'électrification se fasse.
2: L'IFPEN est aussi impliqué depuis longtemps dans le développement des biocarburants avancés, comme en témoigne cet extrait d'une vidéo évoquant un projet lancé en 2008.
4: Développer de nouvelles filières de biocarburants est un des enjeux de notre mobilité. Aujourd'hui, nous sommes capables de développer un procédé de production de bioéthanol qui fasse appel à de nouvelles technologies et qui mobilise de nouvelles matières premières.
2: Fort de presque un millier de chercheurs, l'IFPEN est l'un des leaders mondiaux en matière de dépose de brevets. Richard Tillagone.
3: En fonction des domaines, l'IFP reste soit sur le podium, notamment la capture du CO2 ou tout ce qui est biocarburant. Sur d'autres secteurs, globalement, on est souvent dans les top 10 ou les top 20. Là encore, ce sont des classements mondiaux. Donc souvent, il y a de la France bashing. C'est dommage parce que sur le domaine de la recherche, la France est un pays dans lequel on fait beaucoup d'innovation et qui se traduit par beaucoup de brevets.
2: L'IFPEN dépose en moyenne 150 à 160 nouveaux brevets chaque année. 80% d'entre eux sont dédiés aux technologies vertes.

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1: 21h passées de 30 minutes. Vous êtes sur les autoroutes alpines, les autoroutes du centre et du sud-ouest ou encore les autoroutes de l'est entre Paris et Lyon. Les conditions de circulation sont particulièrement bonnes en ce samedi soir de chassé-croisé. Aujourd'hui, l'avant-dernier chassé-croisé pour ces vacances d'été où beaucoup plus de monde se retrouve dans le sens des retours et de fin de vacances. En ce samedi soir, en tout cas, pas de grosses perturbations à vous signaler sur l'ensemble des axes que vous empruntez. On a seulement une intervention toujours en cours sur l'A36 dans le Doubs. Si vous rejoignez cet axe A36 en direction de Beaune par l'entrée numéro 5 de Baume-les-Dames, un poids lourd transport de matières dangereuses est toujours en panne dans cette bretelle d'entrée et le dépanneur se trouve également sur place. C'est parce qu'il y a peu de monde qu'il ne faut pas respecter de bons intervalles de sécurité, comme nous le rappelle Elliot Monod.
2: Pour éviter d'être surpris par un ralentissement soudain, pensez à laisser une distance de sécurité suffisante avec le véhicule que vous suivez. Et oui, si vous parvenez à lire la plaque d'immatriculation du véhicule devant vous, cela veut évidemment dire que vous êtes trop près. Vous ne pourrez pas vous arrêter à temps s'il freine brusquement, puisqu'à 130 km/h, vous parcourez 36 mètres par seconde. En guise de repère visuel, les grandes lignes blanches sur la partie droite de la chaussée, et cela vous est rappelé sur certains panneaux, un trait égale danger, mais deux traits égale sécurité.
1: Et c'est encore plus vrai la nuit, puisqu'on a une recrudescence toutes les nuits d'animaux errants qui ont tendance à traverser les voies de circulation. Alors pour les véhicules qui sont concernés directement par l'impact, c'est souvent difficile d'éviter l'animal, mais le fait pour les véhicules derrière de garder de bonnes distances de sécurité permet d'éviter de créer un suraccident. Sachez que toutes les nuits, ou quasiment toutes les nuits, on a des accidents impliquant des animaux errants. Après l'info trafic, place maintenant à l'actualité générale. On écoute les titres de France Info en une minute.
3: Un vendangeur de 17 ans qui a été tué. Ça s'est passé sur la commune de Vaux-en-Beaujolais. 9 autres personnes ont été blessées. La remorque d'un tracteur dans laquelle il se trouvait s'est renversée. Raphaël Glucksmann sera l'invité demain du journal de 20h de TF1. Annoncé la chaîne, il doit annoncer ou pas sa candidature à la présidentielle. Le coprésident de Place Publique s'est donné jusqu'à la fin de l'été pour communiquer sa décision. À son tour, le Canada impose des taxes sur les produits américains comme l'acier et les produits laitiers. Le premier ministre canadien Mark Carney estime que Ottawa ne peut pas accepter ce que réclame Washington. Les États-Unis, eux, ont imposé des droits de douane ce matin sur des produits canadiens tels que le ciment et les crosses de hockey. Et puis le premier multiplex de la Ligue 1, c'est en ce moment 4 matchs de foot au programme. Nice-Lorient, Toulouse-Lyon, 3 Paris FC et Le Mans-Brest. Un peu plus tôt, Lens a battu Auxerre, 5-2.
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1: Restez à l'écoute d'Autoroute Info. On se retrouvera dans quelques minutes pour le rappel de vos conditions de circulation. Et avant ça, le retour de la musique avec ce tout jeune trio qui nous vient de Los Angeles et qui font un carton sur les réseaux sociaux. Vous l'avez forcément déjà entendu. On écoute le groupe Temper City sur Autoroute Info.

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1: Et ça se passe toujours très bien sur votre trajet en ce samedi soir. Les conditions de circulation restent très bonnes. On surveille tout ça sur Autoroute Info et on se retrouve dans le prochain point trafic. Ce sera à 21h45 après notre playlist de l'été. Dans quelques instants, sortez les guitares. On aura les Gypsy Kings. Pour le moment, c'est Lee Kelly.

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1: À 21h44, passez un bon trajet en ce samedi soir sur les autoroutes que vous empruntez, autoroutes du centre et du sud-ouest, les autoroutes alpines ou encore les autoroutes de l'est. Pas de perturbations pour le moment sur les axes que vous empruntez ce soir. Seulement, cette intervention toujours en cours, c'est sur la 36 dans le Doubs. En direction de Beaune, si vous rejoignez la 36 depuis l'entrée 5 de Beaume-les-Dames, un poids lourd en panne et le dépanneur sur place, un poids lourd de transport de matière dangereuse qui est en train d'être remorqué. En cette période, les caravanes sont de retour. Voici quelques conseils pour préparer votre voyage. Hélène Calba.
2: Sur la route, le tractage d'une caravane n'est pas anodin. Soyez attentif au vent, par exemple. Les rafales peuvent vous déstabiliser et provoquer des écarts sur la chaussée. Par ailleurs, votre distance de freinage est augmentée en raison du poids de l'ensemble. Pensez aussi à vérifier la pression des pneumatiques de la caravane. Le sous-gonflage est une cause de crevaison. Ayez le réflexe contrôle de la pression avant chaque nouveau trajet. Et pensez aussi à vous équiper d'une roue de secours en bon état pour votre remorque ou votre caravane.
1: Et on vous le rappelle, sur les aires de service, des stations de gonflage des pneumatiques sont mises à votre disposition gratuitement. Des stations pour poids lourds et des stations pour voitures. D'ailleurs, ne vous trompez pas si vous êtes en voiture. Il faut bien trouver le logo pour station pour voiture et non pas pour poids lourd. Des pneus bien gonflés limitent les risques d'éclatement, assurent une meilleure tenue de route et un freinage plus sûr. Ça réduit aussi la consommation de votre voiture et surtout, ça sécurise pour vous qui roulez avec une caravane. La pression idéale est mentionnée dans le manuel de votre véhicule ou sur l'étiquette de la portière conducteur ou encore sur la trappe de votre réservoir. Sur autoroute, il est conseillé d'ajouter 0,3 bar à la pression habituelle. Rien de nouveau à vous signaler hein, sur les axes que vous empruntez. On continue de surveiller tout ça sur Autoroute Info.
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1: Dans le prochain quart d'heure, on vous emmènera au frais à plus de 3000 mètres d'altitude à la découverte d'un site exceptionnel en Savoie, Caron 3200. Ce sera donc dans les toutes prochaines minutes après la musique et le tout dernier Bruno Mars pour vous accompagner.

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3: On rappelle ce renard qui a été percuté et qui se retrouve sur les voies de l'A40 dans l'Ain en direction de Paris et de Mâcon. C'est au kilomètre 156 de cette A40 au secteur de Bourg-en-Bresse. Et après la sortie numéro 7 qu'on nous signale cet animal percuté qui se transforme en obstacle au milieu des voies de circulation. À part ça, rien de nouveau à signaler sur votre trajet. Et on se retrouve donc pour le point complet de 22h sur Autoroute Info. Avant ça, notre playlist de l'été avec De Palmas ou encore les Bee Gees. Pour le moment, cap sur la haute montagne en Savoie, accessible par les stations d'Aurel et de Val Thorens. Le site de Caron 3200 est pour la première fois ouvert au public en période estivale. Reportage sur place de Franck Pellissier.
4: Caron 3200, un bâtiment aux allures futuristes qui accueille désormais ses clients été comme hiver. Pour nous en parler, Éric Bonnel, directeur de Caron 3200. Bonjour.
5: Bonjour.
4: Alors, on n'est pas encore arrivé sur le site. On est où actuellement? Expliquez-nous.
5: Alors, nous sommes dans la télécabine d'Aurel Caron, la deuxième télécabine qui monte depuis Aurel. Au total, ça fait à peu près 20 minutes de trajet.
4: C'est un super atout pour vous de bénéficier de ces équipements. Ça permet effectivement d'être en très peu de temps dans un domaine de très haute montagne, en fait.
5: Oui, on est depuis Chambéry ou Grenoble, on est à une heure de route et ensuite 20 minutes pour monter au sommet, donc c'est vraiment très rapide.
4: Et dans la vallée, quand il fait 30, 35 degrés, ici, quelle température nous attend au sommet?
5: Quand il fait beau comme aujourd'hui, 15 degrés à peu près, ça peut monter à 20 en plein soleil et à l'abri, mais donc c'est agréable.
6: Le bâtiment s'étend sur 4 niveaux, comptant donc une boutique, un restaurant, un bar à vin et un rooftop, sur lequel on peut aussi se restaurer. Boris Courtois, adjoint au directeur d'exploitation de 43200.
7: Pour cet été, on s'est équipé de planchas afin de proposer des viandes et poissons grillés.
4: C'est une offre de restauration qui se fait principalement sur ce rooftop où nous nous trouvons, c'est-à-dire un ciel ouvert avec des parois vitrées qui permettent de se protéger un petit peu du vent, mais d'avoir une vue extraordinaire sur toutes les montagnes environnantes.
7: Exactement, et la cuisine est préparée donc en extérieur sur le rooftop devant le client.
8: Allez, deux bavettes, une croûte de bœuf.
9: Ok, c'est parti.
6: Et cet été, deux nouveautés sont proposées aux clients. Elles nous sont présentées par Fabienne, employée à la boutique de 43200.
10: Nous avons l'Explore Game, qui est un escape game, une version enfant qui dure environ une heure et une version adulte, une heure et demie. C'est une sorte de jeu de piste, de Cluedo. Il faut résoudre une énigme. On a une tablette tactile en main. Les indices sont répartis dans l'ensemble du bâtiment. À vous de résoudre le mystère qui vous est proposé.
4: Et l'autre activité?
10: Deux expériences en réalité virtuelle. Donc vous avez un casque de VR sur la tête qui vous transporte pour le premier dans la Rome antique et pour le deuxième dans l'univers du Titanic.
6: Sauf intempéries, 43200 est ouvert cet été 7 jours sur 7 jusqu'à la fin du mois d'août.

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1: Il est 22h, bienvenue à tous ceux qui nous rejoignent.
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1: Et cette nuit de samedi à dimanche qui se passe toujours dans le plus grand des calmes en ce moment sur les axes que vous empruntez, pas de grosses perturbations à vous signaler, seulement cet animal percuté dans le secteur de Bourg-en-Bresse et sur l'A40 dans l'Ain en direction de Paris et de Mâcon, avec ce renard qui a été percuté et se retrouve sur les voies à hauteur de la sortie numéro 7 de Bourg Sud. Le personnel autoroutier sera sur place pour récupérer cet animal. À part ça, rien de nouveau à signaler, pas de véhicule en panne ni d'accident sur votre trajet. Mais que faut-il faire si jamais vous êtes témoin d'un accident ou d'un obstacle sur autoroute? Les conseils de Sébastien Vattier, responsable pédagogique pour Centaure Grand Est. Il est au micro de Raphaël Ludicelli.
2: La première chose à ne pas faire, c'est déjà de s'arrêter tout de suite pour aller voir ce qui se passe, parce que ça risque d'encombrer la chaussée et là on va être sur un risque de suraccident. Donc l'idéal, c'est d'aller jusqu'au prochain refuge où on va trouver une borne d'appel, ou alors si on ne veut pas utiliser la borne d'appel, aller quand même jusqu'au refuge de manière à pouvoir se serrer sur le côté droit et puis utiliser une application style les applis SOS Autoroute.
3: L'application SOS Autoroute qui utilise les fonctions de géolocalisation de votre smartphone pour émettre un appel d'urgence et signaler votre position au poste de contrôle sécurité. C'est bien pratique.
1: Et surtout garder de bonnes distances de sécurité pour éviter de créer le suraccident. Quand deux voitures se suivent, le conducteur du second véhicule doit maintenir une distance de sécurité suffisante pour pouvoir éviter cette collision en cas d'arrêt soudain du véhicule qui le précède. C'est encore plus vrai la nuit avec les animaux qui ont tendance plus souvent à traverser les voies de circulation. Comment évaluer une bonne distance de sécurité? Il y a d'abord la règle des 2 secondes qui est dans le code de la route. Vous prenez un repère le long de l'autoroute, un panneau par exemple. Quand la voiture devant vous le dépasse, comptez 2 secondes. C'est l'intervalle minimum avant votre passage devant le repère. Et puis sur autoroute, il y a un autre repère visuel, les grandes bandes blanches sur la droite. C'est ce qui est rappelé sur les panneaux. Un trait égale danger. 2 traits égale sécurité. Après l'infotrafic, place maintenant à l'actualité générale. On écoute les titres de France Info.
4: Recevoir de nouvelles défenses antiaériennes.
5: Oui, promise par Emmanuel Macron, qui a annoncé aujourd'hui l'envoi prochain de missiles intercepteurs régulièrement réclamés par son homologue ukrainien Volodymyr Zelensky. 7 personnes ont été tuées en Ukraine depuis hier soir. Le Premier ministre canadien Mark Carney a annoncé des mesures de rétorsion sur l'acier et le lait américain après de nouvelles surtaxes décrétées par Washington qui sont entrées en vigueur la nuit dernière. Le vin ou le ciment canadien notamment sont touchés. Un homme a été mis en examen et placé en détention provisoire pour assassinat, notamment selon le parquet de Nancy, après une fusillade qui a fait 1 mort à Maxéville en Meurthe-et-Moselle mercredi. Le mis en cause a reconnu avoir tiré sur la victime dans une affaire de narcotrafic. Et puis en tennis, Arthur Fils tentera de décrocher demain le plus grand titre de sa carrière. Le Français s'est qualifié ce soir en finale du Masters 1000 de Cincinnati en surclassant Flavio Cobolli, l'Italien, en 2-7, 6-3, 6-4. L'autre demi-finale voit 2 Américains s'affronter, Francis Tiafoe et Brandon Nakashima.
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1: Et Autoroute Info vous accompagne sur votre trajet nocturne dans le prochain point trafic. Le rappel de vos conditions de circulation, juste après la musique de Miles Smith.

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1: Et rien de particulier à signaler sur votre trajet en ce samedi soir, cette nuit de samedi à dimanche qui se passe pour le moment toujours très bien. On se retrouve donc à 22h15 sur Autoroute Info lors du prochain point trafic. Après le retour de notre playlist, les mars dans quelques instants et tout de suite, on est reparti avec Matmata pour vous accompagner dans les prochains kilomètres.

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1: Il est 22h16, j'espère que vous passez un bon trajet à l'écoute d'Autoroute Info. Priorité à votre sécurité, on va s'intéresser à un piéton signalé sur l'autoroute A411. C'est quand vous quittez Genève par cette autoroute et rejoignez le secteur d'Annemasse. Attention à ce piéton qui est signalé sur cette A411, secteur de Gaillard et juste avant l'accès à l'autoroute A40. Rappel de cette autre information, cet obstacle, un vélo qui est sur voie de gauche de l'A77 dans la Nièvre en direction de Paris, kilomètre 85 à vélo, qui est tombé de l'arrière d'une voiture après la sortie numéro 22 et après l'aire du Séquoia.
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1: Et dans quelques minutes, on verra quelles mesures sont prises par les exploitants d'une autoroute lorsqu'un accident survient dans un tunnel. Pour le moment, le retour de la playlist Autoroute Info, c'est avec Adèle Castillon.

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1: Si vous êtes dans le secteur de Genève, que vous quittez Genève d'ailleurs et la Suisse en passant par la 411 et la douane de Vallard, direction Annemasse et l'autoroute A40, un piéton sur le bord des voies de circulation avant de pouvoir rejoindre cette autoroute A40 ou encore le secteur d'Annemasse sortie 14. Soyez particulièrement vigilants. Et puis toujours ce vélo, lui, sur voie de gauche et gênant de la 77 dans la Nièvre en direction de Paris. Il est au kilomètre 85 après la sortie 22 et l'aire du Sequoia. Passez une bonne soirée, un bon trajet à l'écoute d'Autoroute Info. On se retrouve à 22h30 après Fats & Small ou encore Michael Moore, les quelques artistes qui vous accompagneront dans les toutes prochaines minutes. Pour l'instant, on se penche sur le cas d'un accident dans un tunnel. Si jamais cela se produit, la circulation est immédiatement interrompue par les postes de commandement autoroutier. Explication des procédures avec Mathieu Lerest, chef de district sur l'A40 au micro d'Olivier Noël.
2: Oui, on ferme sur accident systématiquement le tunnel sécurité. Donc le principe de précaution est de fermer les tunnels et de réouvrir quand les forces de l'ordre nous l'autorisent et nous le permettent.
3: Et s'il y a une voie qui reste disponible, on va quand même fermer le tunnel parce que dans les tunnels, il faut vraiment à tout prix éviter le suraccident.
2: Tout à fait. Les conséquences peuvent être très graves. Donc il faut être compréhensif. Hein. C'est pour la sécurité des personnes accidentées, mais aussi pour la vôtre, pour éviter de créer un suraccident dans le tunnel.
3: Les conducteurs qui sont dans le tunnel avant le lieu de l'accident sont invités à s'arrêter.
2: On va arrêter les clients entre la tête du tunnel et l'accident, grâce aux Croix-Rouges, on va leur demander de rester dans leur véhicule.
3: Ces Croix-Rouges s'affichent dans le tunnel, mais pour les personnes qui ont déjà dépassé le lieu de l'accident, le message est différent.
2: Tous les clients qui sont après l'accident, qui peuvent sortir du tunnel, vont avoir des flèches vertes affichées pour qu'ils puissent quitter sans encombre.
3: Enfin, les véhicules qui ne sont pas encore entrés dans le tunnel sont stoppés avant celui-ci.
2: Il y a un feu rouge d'arrêt absolu qui indique aux clients de s'arrêter. Donc quand les barrières sont baissées, il y a aussi un panneau lumineux avec des messages qui informent de l'événement qui se produit dans le tunnel et qui occasionne la fermeture. La consigne aussi est d'écouter 107.7 pour suivre l'événement et comprendre ce qui arrive. L'idée aussi, c'est quand vous êtes coincé au niveau des barrières, c'est de faciliter le plus possible l'accès des secours.
3: Les patrouilleurs vont alors essayer d'évacuer les véhicules qui sont restés dans le tunnel derrière le lieu de l'accident.
2: Avec les forces de l'ordre, on va venir au contact des clients qui sont bloqués par les Croix-Rouges pour les évacuer en sécurité par rapport aux véhicules accidentés. Par exemple, en collant à gauche, en passant au droit des véhicules accidentés. On va vider tout le tube pour que les secours et forces de l'ordre puissent gérer l'accident en toute sécurité pour tout le monde. On aura évacué les lieux avec les victimes, le véhicule. On pourra rouvrir les barrières en entrée de tunnel et relancer la circulation.
3: Une procédure qui s'appliquera aussi pour certaines pannes, par exemple en cas d'arrêt dans le tunnel d'un véhicule transportant des matières dangereuses ou d'un autocar. Oh

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1: Passez un bon trajet ce soir, ce samedi soir sur les autoroutes que vous empruntez. On continue de surveiller le trajet pour vous. En ce moment, les conditions de circulation sont toujours très bonnes. On va seulement rappeler ce piéton qui se trouve dans le secteur de Genève sur l'A411. Quand vous quittez Genève par la douane de Vallard et rejoignez le secteur d'Annemasse ou encore l'A40 direction Chamonix ou direction Paris, attention à ce piéton qui se trouve tout au bout de l'A411 juste avant l'accès à l'A40. Il marcherait ce piéton sur le bord des voies sur la bande d'arrêt d'urgence. Au-delà de cette information, rien d'autre à vous signaler pour le moment. Vous allez probablement aborder une barrière de péage sur votre trajet. Thomas Triboulet des autoroutes APRR nous rappelle comment repérer la bonne cabine de péage selon le moyen de paiement que vous avez choisi.
2: Vous avez trois choix en fonction du moyen de paiement que vous allez utiliser. Un premier choix qui va être le télépéage qui est signalé par un logo T orange, logo T qui est en général à gauche de la barrière. Il faut savoir qu'avec le télépéage, vous pouvez aussi passer dans n'importe quelle autre voie, puisque toutes les voies acceptent le télépéage. Vous allez avoir un autre choix qui va être la carte bancaire. Vous pouvez aller dans une voie spécialisée pour les cartes qui est signalée par un logo carte blanc. Et vous aussi, vous pouvez passer dans une voie avec une flèche verte. Et puis enfin, cette fameuse voie flèche verte, si vous souhaitez passer en paiement espèce ou tout autre moyen de paiement, puisque la voie avec flèche verte accepte tous les moyens de paiement et toutes les classes de véhicules.
1: Et si vous vous apercevez que vous avez commis une erreur, chaque voie de péage est munie d'un bouton d'appel rouge. Vous serez automatiquement mis en relation avec la bonne personne pour vous venir en aide. Et surtout, on le voit trop souvent, ne mettez pas la marche arrière, ne sortez pas de votre voie de péage. Ça peut être extrêmement dangereux, d'autant plus quand vous circulez la nuit. Allez, maintenant, on s'intéresse à l'actualité générale avec les titres de France Info.
3: Un vendangeur de 17 ans est mort dans un accident de remorque dans le Beaujolais. Aujourd'hui, l'accident a eu lieu cet après-midi. La remorque du tracteur dans laquelle se trouvaient des vendangeurs s'est renversée. 9 autres sont blessés, dont 2 gravement. Le Togo qui s'exprime pour la première fois après l'interpellation de 2 réalisateurs français fin juillet. Ils sont détenus avec leur fixeur togolais. Le gouvernement leur reproche d'avoir utilisé un drone dans une zone sensible sans autorisation. Reporters sans frontières réclame à nouveau leur libération immédiate. Et puis le foot, la Ligue 1 ce soir avec dans l'après-midi Lens qui a battu Auxerre 5-2. Il y a 4 matchs qui se terminent dans une dizaine de minutes. Nice qui affronte Lorient 0 partout pour le moment. Toulouse qui reçoit Lyon 1-0 pour Lyon. Le Paris FC qui se déplace à 3. On est à 0 partout. Et puis Le Mans qui est remonté et qui accueille Brest. On est à 2 partout dans ce match.
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1: Le retour de la musique avec Pierre Demar sur Autoroute Info.

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1: Une seule information à vous rappeler à 22h36, c'est ce piéton qui se trouve dans le secteur de Genève. Si vous quittez Genève par la douane de Vallard et que vous allez peut-être rejoindre le secteur d'Annemasse ou encore la 40 en direction de Paris ou de Chamonix, attention à ce piéton sur le bord des voies de circulation, toujours signalé. Soyez particulièrement prudent quand vous quittez Genève par cette douane de Vallard sur l'autoroute A411. Le prochain point complet sur Autoroute Info sans faute, ce sera à 22h45 dans les toutes prochaines minutes, donc juste après notre playlist de l'été pour vous accompagner en ce samedi soir. On écoutera The Whispers juste après The Killers.

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1: Un animal errant signalé sur la 430 en Savoie. Il s'agirait d'un sanglier sur le bord des voies de la 430 aux alentours du kilomètre 137 et entre la sortie numéro 24 et la sortie numéro 25, donc entre le secteur d'Albertville et la barrière de péage de Saint-Denis.

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1: Il est 22h45 minutes. Merci d'être à l'écoute d'Autoroute Info pour votre trajet cette nuit de samedi à dimanche. Les conditions de circulation sont très bonnes sur les axes que vous empruntez pour le moment. On va seulement s'intéresser à cet animal, ce sanglier qui est aperçu proche des voies de l'A430 en Savoie, entre le secteur d'Albertville et la jonction avec l'autoroute A43. Donc plus précisément au kilomètre 137 entre la sortie 25 et la sortie numéro 24, un animal qui peut traverser à tout moment, que vous soyez direction Chambéry ou direction Albertville. Il y a également toujours ce piéton en Haute-Savoie sur la 411. Quand vous êtes dans le secteur de Genève et que vous quittez la douane de Valard direction Annemasse et la 40, un piéton toujours au bord des voies de circulation. Pour rouler en toute sécurité, il faut particulièrement adapter votre conduite aux autres types de véhicules. Ça vaut notamment pour la cohabitation entre poids lourds et voitures. Hélène Calba.
2: Sur la route, vous croisez souvent des poids lourds. On a tendance à l'oublier, mais ils ont des freins très puissants. Pensez à conserver une distance de sécurité suffisante lorsque vous suivez un poids lourd. Ils tiennent également une place importante sur la chaussée. Un allongement de la distance de sécurité vous permettra par exemple d'améliorer votre visibilité. Enfin, lorsque vous doublez un poids lourd, méfiez-vous du souffle que vous rencontrez en arrivant à hauteur de l'avant du véhicule et redoublez de vigilance par vent fort.
1: Et oui, surtout, tenez bien votre volant. À demain, quand vous doublez un poids lourd. Allez, rendez-vous dans un instant. On parlera souvenirs sur la route des vacances. On fera un bond dans les années 2000.
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1: Et pour le moment, c'est le retour de la musique. On écoute Jérémy Frérot.
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1: Passez une bonne route en ce samedi soir sur les autoroutes alpines. On continue de surveiller les différents axes pour vous avec toujours cet animal, ce sanglier proche des voies de l'A430 en Savoie. Un animal au kilomètre 137, sanglier qui est aperçu proche des voies entre la sortie 25 et la sortie numéro 24. Ce piéton toujours aperçu en Haute-Savoie sur l'A411 en quittant Genève et la douane de Vallard en direction d'Annemasse et de l'A40. Piéton qui marche sur le bord des voies de circulation. Allez, le point complet sur Autoroute Info d'ici 23h. Avant ça, ce sera le retour de notre playlist de l'été avec Sam Smith ou encore George Michael. Et pour le moment, on fait un bond en arrière. On retourne dans les années 2000 avec Myriam Boyette et Elliot Monod.
2: Retour à l'été 2003.
3: Débardeur à fines bretelles, jean taille basse et Converse aux pieds, les téléphones portables dernier cri sont à clapper et dans la poche arrière des ados, tandis que les Nokia 3310 sont accrochés à la ceinture des parents.
2: C'est la grande époque des forfaits limités, des télés cathodiques et des premiers appareils photo numériques.
3: Les plus jeunes passent leur soirée à s'envoyer des whiz sur MSN, racontent leur vie sur Skyblog, découvrent MySpace, bref, les réseaux sociaux avant l'heure.
2: Côté cinéma, 2003, c'est l'année de sortie de Taxi 3, du premier volet des Pirates des Caraïbes et des aventures du légendaire Jack Sparrow.
3: Une autre légende est attendue cette année-là.
4: Pour Frodon.
3: Aragorn s'apprête à accomplir son destin dans le dernier volet du Seigneur des Anneaux, le Retour du Roi.
2: Sur les autoroutes, les monospaces sont à la mode. Renault Scénic, Citroën Picasso ou Peugeot 806 qui roulent cet été-là sous un soleil de plomb.
5: 11 435 personnes n'ont pas survécu à la canicule, un désastre sanitaire et humain.
3: C'est d'ailleurs après ce drame qu'a été créé le plan national canicule en France.
6: Notre maison brûle et nous regardons ailleurs. Nous ne pourrons pas dire que nous ne savions pas.
2: C'est aussi sous la présidence de Jacques Chirac que la sécurité routière connaît un tournant avec la mise en place des premiers radars fixes.
3: Entre deux bulletins météo annonçant chaque jour un nouveau record de température, la radio navigue entre pop-rock et rap R&B. On écoute les Black Eyed Peas, Avril Lavigne, Robbie Williams, Leslie ou encore Sniper.
2: Les boîtes à gants débordent de CD et de compiles dans des voitures où le confort s'installe. Climatisation quasi généralisée, vitres électriques et premiers régulateurs de vitesse.
3: À l'arrière, les enfants jouent à Pokémon, 13 des Scooby-Doo et attendent chaque semaine avec impatience la trilogie du samedi soir.
2: Et oui, cet été-là, c'était comme ça.

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1: 23h, bienvenue à tous ceux qui nous rejoignent pour ce trajet nocturne.
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1: Et vous êtes entre de bonnes mains pour vous tenir informé sur vos conditions de circulation en ce samedi soir, cette nuit de samedi à dimanche qui se passe toujours dans le plus grand des calmes. Et c'est tant mieux, le plus important, il n'y a pas d'accident pour le moment sur votre trajet. Et c'est le plus important. En revanche, attention aux animaux qui sont très présents la nuit et qui ont tendance à traverser les voies un peu n'importe comment, n'importe quand. C'est le cas sur la 430 en Savoie avec ce sanglier qui a été signalé aux alentours du kilomètre 137. Un sanglier sur la 430 qui pourrait traverser à tout moment entre la sortie 24 et la sortie numéro 25. À part ça, comme je vous le disais, pour le moment, rien d'autre à vous signaler sur votre trajet. Quand la visibilité baisse, vous devez allumer vos phares, mais comment être sûr qu'ils soient bien réglés, Jérémy Esclavard?
2: Sur la route, pour mieux voir et être mieux vu, pensez à vérifier le réglage de vos phares. S'ils sont réglés trop haut, ils éblouissent les véhicules qui arrivent en face, et si au contraire, ils sont réglés trop bas, ils perdent de leur efficacité. Une astuce, lorsque vous suivez une voiture, vos feux de croisement doivent éclairer sa plaque et son coffre sans déborder sur la vitre arrière. Si ce n'est pas le cas, le mieux à faire est encore de vous rendre sans délai chez un garagiste pour un réglage.
1: La plupart des voitures ont aussi une commande de réglage de la hauteur pour les feux de croisement près du volant. Elle doit être utilisée selon le chargement de la voiture. Plus le poids qui se trouve à l'arrière est important, plus il faudra ajuster la hauteur des feux pour ne pas éblouir les autres conducteurs. Après l'infotrafic, place à l'actualité générale, les titres de France Info en une minute.
3: Part de la soirée, c'est celle d'Arthur Fils. Le tennisman français a décroché son ticket pour la finale du Masters 1000 de Cincinnati. Première fois qu'un Français est en finale d'un Masters 1000 depuis Joe Wilfried Tsonga, c'était en 2014. L'Iran déclare que tous les pays qui participeront à la guerre économique des États-Unis seront considérés comme des ennemis. Déclaration du secrétaire du Conseil suprême de sécurité nationale iranien. Washington a annoncé de nouvelles sanctions et veut faire tomber le pouvoir en l'étouffant économiquement. L'Iran promet de riposter en frappant des bases pétrolières et économiques si besoin. Raphaël Glucksmann sera l'invité du 20h de TF1 demain. Le leader de Place Publique avait promis d'annoncer à la fin de l'été s'il est candidat ou pas pour l'élection présidentielle. On devrait donc être fixé demain soir. Et puis le champion d'Europe de squash et français Victor Croin vient de remporter le titre pour la 4e fois d'affilée.
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1: Et on vous accompagne sur votre trajet. Le prochain point trafic, ce sera juste après la musique de Julien Liebe.

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1: Et rien de nouveau à signaler sur les axes que vous empruntez cette nuit de samedi à dimanche. On est donc reparti en musique pour vous accompagner dans les prochains kilomètres. On écoutera Kaolin et ce sera après Vanessa Carlton.

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1: On continue de vous accompagner sur votre trajet ce soir, cette nuit de samedi à dimanche, peut-être de retour de vacances pour certains d'entre vous qui avaient choisi de partir à la fraîche, peut-être sur la route des vacances pour d'autres, même si on attend beaucoup plus de monde dans le sens des retours que dans le sens des départs. Et oui, ça y est, ça fait mal de le dire, mais c'est bientôt la fin des vacances d'été. En cette nuit de samedi à dimanche, les conditions de circulation restent particulièrement bonnes. Rien de particulier à vous signaler pour le moment, au-delà de ce sanglier errant, lui toujours signalé en Savoie sur la 430, l'axe Chambéry-Albertville, un sanglier errant qui se situe entre la sortie 24 et la sortie 25. Le personnel autoroutier sur place pour essayer d'éloigner cet animal sauvage des voies de circulation pour éviter qu'il ne traverse. Et puis s'il vous arrive de ressentir une certaine solitude au volant pendant votre trajet ce soir, rassurez-vous, vous n'êtes jamais vraiment seul, comme l'explique Nadine Végiel des autoroutes APRR.
2: Sur l'autoroute, le conducteur n'est jamais seul. Quand il est dans sa voiture, effectivement, il y a les opérateurs qui veillent à sa sécurité avec un PC sécurité. On a des patrouilleurs qui naviguent d'air en air et qui vont veiller à justement tout se passe bien. Et puis, il y a au passage au péage des téléopérateurs qui peuvent assister notre client dans son paiement au péage. Et bien sûr, on a un numéro de téléphone 0806 004 004 sur lequel on peut contacter du lundi au dimanche entre 8h et 17h.
1: En cas d'urgence, que ce soit par le biais des bornes orange ou de l'application SOS Autoroute, les opérateurs et opératrices vous répondent 7 jours sur 7 et 24 heures sur 24. Et bien évidemment, nous, on est là sur Autoroute Info pour vous accompagner et surveiller les autoroutes pour vous.
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1: Dans le domaine de la recharge électrique, on parle de bornes petite puissance, haute puissance, voire très haute puissance. À quoi tout ça correspond, on vous l'expliquera d'ici 5 minutes sur Autoroute Info. Et pour le moment, le retour de notre playlist, un featuring entre Tame Impala et Jenny.

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1: Un accident s'est produit sur l'autoroute A43 dans le Rhône en quittant Lyon direction Chambéry et Turin. Un accident qui implique deux voitures au milieu des voies de circulation qui est d'ailleurs très difficile au kilomètre 9. Après l'aire de Saint-Priest et la sortie 4B de Bron Aviation, il y a déjà du monde sur place. Attention aux piétons qui sont sur le bord des voies de votre côté. Il faut bien vous décaler sur le côté gauche. Ça ne circule que sur les voies de gauche et il y a potentiellement des obstacles sur les voies de cette A43 dans le Rhône direction Chambéry-Turin. Après Lyon, kilomètre 9 et après la sortie 4B de Bourg.

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1: Et on a cet accident qui s'est produit dans le Rhône sur l'autoroute A43 en quittant Lyon. Direction Chambéry-Turin, deux voitures sont accidentées au kilomètre 9. Elles se trouvent sur les voies après la sortie 4B, Bron Aviation et l'aire de Saint-Priest. Et notamment sur les deux voies de droite de votre côté, décalez-vous bien sur le côté gauche quand vous approchez de ce secteur. Kilomètre 9 de l'autoroute A43 en quittant Lyon, direction Chambéry et Turin. Attention aux piétons qui eux se trouvent au bord des voies. On a déjà du personnel en intervention, mais l'accident est tout juste signalé. Les voies ne sont pas encore balisées. Il n'y a pas d'éléments lumineux qui vous permettent de bien voir en amont cet accident. Soyez particulièrement prudents. Et on en reparle dans le point trafic complet de 23h30 après Sabrina ou encore Imani pour la musique. Et pour l'instant, on s'intéresse aux voitures électriques. Si vous ne connaissez pas les différents types de bornes de recharge, on fait la revue des détails avec Franck Pellissier.
2: Petite puissance, haute puissance, très haute puissance, il existe aujourd'hui une bonne demi-douzaine de types de bornes de recharge électriques. Les plus petites, utilisées chez les particuliers, ont des puissances allant de 3 à 7 kWh. Évidemment, incompatible pour une recharge sur autoroute où l'objectif est de faire aussi vite que possible. Pour essayer d'y voir un peu plus clair dans ce monde encore un peu obscur pour une majorité de conducteurs, nous avons rencontré Bruno Bouvard, responsable du département installation commerciale chez APRR.
3: On a des bornes qui commencent à 22 kW, elles sont plutôt rares puisque pas très adaptées finalement à la mobilité longue distance, plutôt ciblées pour les véhicules hybrides qui veulent faire un petit appoint de recharge, des bornes à 50 kW. Également, c'est pas non plus la majorité. Par contre, la très grande majorité sont les bornes 150 à 350 kW. Ce qu'il faut peut-être également préciser, c'est que toutes les stations, en fait, sont complètement interopérables, c'est-à-dire qu'elles s'adaptent à l'ensemble des véhicules du marché, donc à l'ensemble des prises, en fait, que l'on peut trouver aujourd'hui sur les véhicules. Le connecteur T2, adapté plutôt aux recharges un petit peu plus lentes et en courant alternatif, les connecteurs CHAdeMO, beaucoup plus rares aujourd'hui, et puis la majorité des véhicules aujourd'hui utilisent le connecteur CCS, et on le trouve très largement répandu sur l'ensemble des stations.
2: Vient ensuite la question du temps de recharge. Marie-Pierre Macario est directrice opérationnelle au sein de Spicity Networks, en charge du déploiement du réseau Evadea. Et pour elle, cela ne dépend pas que de la puissance de la borne.
4: De la puissance de la borne et du véhicule, puisque tous les véhicules ne sont pas capables d'accepter toutes les puissances.
2: C'est-à-dire que parfois la borne est presque surdimensionnée par rapport à la capacité de recharge du véhicule.
4: Oui, on a voulu déployer une offre 300 kW pour s'adapter et anticiper les besoins de demain. Et on voit qu'on a eu raison, puisqu'il y a déjà des gammes de voitures compatibles avec ces puissances-là. Mais ce n'est encore pas une généralité aujourd'hui.
2: À l'heure actuelle, le temps moyen de charge d'un véhicule électrique sur autoroute est d'environ 30 minutes. L'objectif serait de le ramener dans un avenir proche à seulement une quinzaine de minutes.

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1: 23h31, vous êtes à l'écoute d'Autoroute Info sur votre trajet nocturne. Une information principale à vous rappeler, cet accident qui s'est produit en sortie de Lyon sur l'autoroute A43 dans le Rhône en direction de Chambéry et Turin. Deux véhicules accidentés sur la voie de droite au kilomètre 9 après l'aire de Saint-Priest et la sortie 4B de Bron Aviation. Ces deux véhicules accidentés gênent deux voies sur quatre, donc la moitié des voies sont neutralisées par le personnel autoroutier qui se trouve sur place de votre côté. Vous vous décalez bien sur la gauche et même sur la voie la plus à gauche pour respecter ce qu'on appelle le corridor de sécurité. Du personnel autoroutier est arrivé sur place, notamment pour neutraliser et baliser les voies de circulation. Soyez particulièrement vigilants dans ce secteur en quittant Lyon sur la 43 direction Chambéry-Grenoble kilomètre 9 après la sortie 4B de Bron Aviation. À part ça, rien de nouveau à signaler sur les axes que vous empruntez. Et sur les airs, l'activité semble à la pendant la nuit, malgré les apparences, de nombreux services sont toujours disponibles, comme l'explique Nadine Végiel des autoroutes APRR.
2: La nuit, sur les aires de service, les clients pourront accéder aux recharges électriques pour leurs véhicules, aux stations de carburant, comme en journée. Et en ce qui concerne les boutiques, la restauration assise sera fermée. Par contre, ils ont la possibilité, quelle que soit l'heure, j'allais dire de la nuit, de pouvoir se restaurer, de commander en fait. Alors, parfois les grilles et les portes sont fermées, mais il y a toujours ce qu'on appelle un passe-paquet, c'est-à-dire un guichet auquel le client peut s'arrêter pour demander, passer commande et qu'on lui livre ce dont il a besoin. Par contre, il a bien sûr 24 heures sur 24 accès aux sanitaires, que ce soit les douches et ou les sanitaires ou l'espace bébé.
1: Les aires de service sont disposées environ tous les 50 km sur les autoroutes et entre chaque aire de service, il se trouve une ou plusieurs aires de repos pour pouvoir faire la pause. On le rappelle, toutes les deux heures, la pause s'impose. Après l'info au trafic, on s'intéresse maintenant au dernier titre de France Info pour aujourd'hui, ce samedi. L'actualité en une minute.
3: Saint-Spinelli, des croix gammées taguées dans une ville de Seine-Maritime.
4: Oui, ainsi que des inscriptions antisémites et anti-police sur des bâtiments municipaux de Fécamp. Le maire a décidé de porter plainte. Le Togo reproche aux deux réalisateurs français détenus depuis fin juillet d'avoir fait voler un drone dans des zones soumises à un régime de sensibilité sécuritaire particulier. Le nord-est du pays africain est placé sous état d'urgence depuis 2022 en raison d'incursions djihadistes. Les quatre fédérations de sociétés d'ambulances privées qui se mobilisaient en France depuis la mi-juin ont mis fin à ce mouvement aujourd'hui. Les quatre fédérations se disent satisfaites des discussions avec le gouvernement qui a accepté de revoir l'organisation des urgences et de réduire les délais d'attente à l'hôpital. Et puis avec 9 centièmes d'avance sur son premier poursuivant, Tadej Pogacar a remporté la première étape de la Vuelta cet après-midi, un contre-la-montre délocalisé à Monaco. Le Slovaque n'a jamais remporté le Tour d'Espagne dans sa carrière.
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1: Allez, on est reparti en musique sur Autoroute Info avec Indochine.

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1: Rappel de cette intervention pour des véhicules accidentés en quittant Lyon sur la 43 dans le Rhône en direction de Chambéry et Grenoble avec ces deux voitures accidentées sur le côté droit des voies de circulation kilomètre 9 après l'aire de Saint-Priest et la sortie 4B de Bron. Aviation, le personnel autoroutier sur place, ces voies de droite sont neutralisées. Vous vous décalez bien sur le côté gauche et surtout sur la voie la plus à gauche pour respecter un corridor de sécurité. À part ça, ça reste très calme sur le reste des axes que vous empruntez cette nuit. Prochain point trafic, 23h45 après Barry White et Caléo. Oh, Father, tell.

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1: Un nouvel accident tout juste signalé. Priorité à votre sécurité. On part sur la 43 dans le Rhône. En quittant Lyon, direction Chambéry, Grenoble, deux véhicules sont accidentés sur la voie de gauche, kilomètre 5. C'est après la sortie numéro 4B de Bron Aviation. Véhicule accidenté sur voie de gauche. Soyez particulièrement vigilants quand vous passez dans ce secteur. Et puis un peu plus loin, 4 kilomètres plus loin, deuxième accident. Lui, ça fait déjà une bonne demi-heure qu'il s'est produit. Deux voitures accidentées sur voie de droite après la sortie 4B de Bron Aviation et l'aire de Saint-Priest. On est toujours direction Grenoble et Chambéry. Là, le personnel autoroutier sur place a neutralisé les deux voies les plus à droite et il faut bien vous décaler sur le côté de gauche quand vous passez ce secteur. Donc attention, quand vous quittez Lyon, vous avez deux accidents l'un après l'autre qui se sont produits direction Chambéry et Grenoble. Autoroute Info continue de vous accompagner tout au long de ce week-end de chassés croisés. On sera d'ailleurs en édition spéciale encore demain pour être avec vous sur votre trajet, peut-être dans le sens des départs ou bien dans le sens des retours de ces vacances d'été.
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1: Dans quelques instants, on ira à la découverte d'une ferme typique de la Bresse, direction le département de l'Ain. Ce sera juste après la musique avec Zao et MC Solar.

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1: On vous rappelle cette série de deux accidents qui s'est produit secteur de Lyon en quittant le secteur de Lyon direction Chambéry et Grenoble. Une première voiture accidentée sur voie de gauche au kilomètre 6 après la sortie 4B de Bron Aviation. Personne n'est encore arrivé sur place et le véhicule est très gênant sur la voie de gauche, soyez vigilants. Et un peu plus loin, 4 km plus loin, rebelote, deuxième zone d'accident. Cette fois, il y a du monde sur place au kilomètre 9 après l'aire de Saint-Priest. Le personnel autoroutier a neutralisé les deux voies de droit pour s'occuper de deux voitures qui sont accidentées. De votre côté, décalez-vous bien sur la voie de gauche. Allez, prochain point complet, ce sera à minuit sur Autoroute Info. Avant ça, il y aura de la musique avec Joan Jett ou encore Shakira. Pour le moment, on prend la direction de Saint-Cyr sur Menton, entre Mâcon et Bourg-en-Bresse. Jérémy Esclavard nous emmène visiter une ferme typique de ce département.
2: Situé entre Mâcon et Bourg-en-Bresse, le domaine des saveurs Les Planants est accessible, entre autres, depuis l'aire de repos Musée de la Bresse, au kilomètre 191 de la 40, direction Paris. Il se compose d'un musée proposant une immersion dans la vie en Bresse au fil des siècles et d'une ferme traditionnelle classée monument historique. C'est cette dernière que nous allons visiter avec Annabelle Arnaud, responsable de la programmation culturelle.
3: Elle a été exploitée jusque dans les années 1980. Donc ce qu'on peut voir, c'est que cette ferme est entièrement construite en architecture de terre et de bois. Et les briques et les tuiles étaient aussi faites sur place. On faisait avec tous les matériaux qu'on trouvait sur le terrain.
4: Vous pouvez nous décrire les bâtiments qu'on a devant nous ou derrière nous?
3: Le plus ancien, c'est celui qu'on a derrière nous. C'est la maison d'habitation de la ferme, hein, qu'on date de 1603. Et à l'intérieur de laquelle, on a reconstitué avec des objets de collection labellisés Musée de France, la vie de l'époque au XVIIIe siècle. Donc on va y retrouver, bien sûr, la fameuse cheminée sarrasine, dont la mitre se voit aussi bien de l'extérieur que de l'intérieur.
2: On entre donc à l'intérieur de la maison d'habitation de la ferme pour admirer la cheminée sarrasine de plus près. À l'intérieur de celle-ci se trouve un banc impressionnant qui date de 1603.
3: Donc on est vraiment à l'intérieur là de la cheminée. Le fermier y invite les gens avec qui il va passer des contrats ou passer des marchés. Vous avez deux coffres sur chaque côté du banc. On va ranger les papiers importants de la ferme.
2: Après avoir visité l'intérieur de la maison d'habitation, on retourne dans la cour. En levant les yeux, on peut voir de nombreux épis de maïs pendus sur les différents bâtiments de la ferme. Annabelle Arnaud.
3: Ce sont des raisins de maïs et qui est là pour être séché et pour être transformé en farine de gaude, donc une des spécialités bressanes. Une fois séché, le maïs est torréfié, épilé pour avoir cette farine à l'aspect caramel et au goût un petit peu particulier, pop-corn j'allais dire, avec laquelle à l'époque on fait la bouillie de farine de gaude et avec laquelle aujourd'hui on va pouvoir faire des sablés et autres propositions culinaires.
2: Dans l'Ain, le domaine des saveurs Les Planants est accessible notamment par l'A406 mais aussi depuis les sorties 3 et 4 de l'autoroute A40.

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1: Passez un bon trajet sur la quasi-totalité des axes que vous empruntez. Cette nuit, ça se passe bien. On va rappeler une seule zone d'intervention. Si vous quittez le secteur de Lyon par l'autoroute A43 en direction de Chambéry et de Grenoble, on a deux zones d'accident à la suite. Le premier s'est produit kilomètre 5 après la sortie 4B de Bron Aviation. Une voiture accidentée sur voie de gauche et un dépanneur est arrivé sur place. Décalez-vous bien sur la voie de droite quand vous êtes dans cette zone d'accident. Un peu plus loin, 3 km plus loin, autre accident impliquant cette fois deux voitures, toujours direction Chambéry-Grenoble sur la 43 dans le secteur de Lyon. On est kilomètre 9 après l'aire de Saint-Priest. Deux voitures accidentées sur la voie de droite cette fois-ci. Deux voies sur quatre sont neutralisées. Il y a du monde sur place pour s'occuper de cette zone d'accident. De votre côté, décalez-vous bien sur la voie la plus à gauche. Respectez un corridor de sécurité. À partir de maintenant, c'est un point trafic tous les quarts d'heure. On se retrouve donc au plus tard à minuit 15. Avant cela, si l'infotrafic l'exige. Et pour vous accompagner dans ce prochain quart d'heure, la musique, entre autres, on écoutera Tom Odell, Supertramp ou encore Mylène Farmer. À présent, on s'intéresse au design singulier des panneaux touristiques marrons que l'on trouve le long des autoroutes. Rencontre avec l'une des illustratrices de ces panneaux, Zoé, qui est au micro d'Emma Logerette.
2: Alors moi, je suis l'illustratrice dédiée à l'A31. L'A31 qui va de Beaune à Luxembourg. Et j'ai travaillé pour 4 départements. La Côte d'Or, la Haute-Marne, la Meurthe-et-Moselle et je termine par les Vosges.
3: Et le travail d'illustration des panneaux marrons vient avec son lot d'exigences techniques.
2: Alors effectivement, il y a des contraintes très fortes qui doivent être détaillées parce que elles sont très importantes. D'abord le format, qui est un format tout en hauteur, comme on le voit, qui fait 6,60 m sur 3. Donc quand on a un sujet très en largeur, c'est un peu embêtant, mais on s'adapte.
3: Bien moins imposant. La palette de couleurs est, elle, assez réduite. Les panneaux marrons, comme leur nom l'indique, se doivent d'arborer cette couleur.
2: Outre le chocolat historique, nous propose une petite palette d'une dizaine de teintes, parmi lesquelles on doit en choisir 3. Donc c'est assez réduit, mais de la contrainte, justement, naît le plaisir, en tout cas pour un illustrateur, parce que comme on a vraiment cette difficulté immense de devoir s'adapter, et ben, finalement, on trouve des idées très originales. Je travaille avec un directeur de création qui fait le lien entre tous les panneaux, parce que c'est très important que l'harmonie soit respectée entre tous les artistes.
3: Ajoutez à cela une contrainte de visibilité, puisque rappelons qu'à 130 km/h, les voyageurs disposent d'un temps très court pour capter le message du panneau.
2: Donc j'ai vraiment simplifier à l'extrême les formes avec des traits très très simples parce que le conducteur n'a que 3 secondes pour comprendre de quoi ça parle. Donc on peut vraiment pas se lancer dans des détails qui seraient contre-productifs et empêcheraient l'œil de comprendre le message. Moi je me suis particulièrement amusée à créer un style entre l'illustration et la signalétique.
3: La mission de Zoé et des autres illustrateurs sur les autoroutes APRR et AREA touche à sa fin, la quasi-totalité des panneaux ayant été produits et installés.

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1: Minuit et 15 minutes, vous êtes à l'écoute d'Autoroute Info. En cette nuit de samedi à dimanche, les conditions de circulation restent très bonnes pour une bonne partie d'entre vous. Là où il y a des difficultés, c'est toujours en sortie de Lyon sur l'A43 en direction de Chambéry-Grenoble avec une série de deux accidents qui s'est produit, notamment le premier accident au kilomètre 5 après la sortie 4B de Bon Aviation. Une voiture accidentée sur voie de gauche avec du personnel sur place et une voie de gauche neutralisé et 3 km plus loin, autre accident impliquant deux voitures, cette fois sur voie de droite, kilomètre 9 après l'aire de Saint-Priest. Là aussi, il y a du monde, la voie de droite est neutralisée et vous ne circulez plus que sur la voie de gauche. À part ça, rien de nouveau à signaler sur les axes que vous empruntez. Et passez un bon trajet, soyez prudent sur votre trajet. Justement, vous allez peut-être être amené à traverser un tunnel. Quel comportement adopter à ce moment-là, Elliot Mono?
2: Dans un tunnel, rappelons qu'il est tout d'abord interdit de faire demi-tour, tout comme sur le reste du réseau autoroutier. Ne vous arrêtez qu'en cas d'urgence, sur les emplacements prévus à cet effet, et adaptez votre vitesse à la limitation indiquée à l'entrée de l'ouvrage. Respectez aussi les distances de sécurité, qui peuvent varier quelque peu d'un tunnel à l'autre. En guise de repère visuel, identifiez des lumières bleues de part et d'autre de la chaussée et laissez-en deux entre vous et le véhicule que vous suivez. Dernière règle, afin d'être bien visible, n'oubliez pas d'allumer vos feux de croisement durant toute votre traversée et de les éteindre à la sortie du tunnel.
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1: On se retrouve au plus tard à 12h30 après notre playlist Autoroute Info, playlist de l'été avec Matt Simons, The Clash ou encore Charlotte Cardin. Pour le moment, on s'intéresse aux interdictions de circulation qui concernent les poids lourds. Ont-ils le droit de rouler le week-end? Et pendant les vacances ou les jours fériés, on fait le point avec Elliot Mono.
2: En France, des interdictions de circulation concernent bel et bien les poids lourds qui s'appliquent en général aux véhicules de transport de marchandises de plus de 7,5 tonnes. Toute l'année, ils n'ont pas le droit de rouler du samedi soir 22h jusqu'au dimanche soir à la même heure. Ces interdictions s'appliquent aussi chaque veille de jour férié dès 22h et pour une durée de 24h. Pendant les périodes de vacances, été comme hiver, ces interdictions s'étendent généralement au samedi de 7h à 19h. Mais ça ne veut pas dire qu'il n'y a aucun poids lourd ces jours-ci sur la route. D'abord, il y a une fenêtre de 3h où ils peuvent circuler les samedis de fort trafic de 19 à 22h. Et des dérogations s'appliquent dans certains cas, comme pour les transports de denrées périssables, d'hydrocarbures ou de marchandises à caractère médical. Pour les autres, en cas de non-respect de l'interdiction, les chauffeurs s'exposent à une amende pouvant aller jusqu'à 1 500 € pour une personne physique, 3 750 € pour une personne morale, d'un risque de suspension du permis de conduire et d'une perte de 3 points.

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1: Il est minuit 30 minutes. Vous êtes à l'écoute d'Autoroute Info en cette nuit de samedi à dimanche dans de bonnes conditions de circulation. En tout cas, pour le moment, pas de grosses perturbations à vous signaler. Seulement cet accident qui s'est produit sur l'autoroute A43 en direction de Chambéry, Grenoble, secteur de Lyon. Quand vous quittez le secteur de Lyon, la voie de droite est toujours neutralisée au kilomètre 9 pour s'occuper de deux véhicules accidentés. On est après l'aire de Saint-Priest et la sortie 4B de Bron. Aviation. Et puis ces véhicules qui sont en panne sur la 5 dans l'Aube en direction de Nancy-Dijon, kilomètre 143 sur cette A5. On est après la sortie numéro 21 de Tonnerre et 3 Sud, secteur de 3. Véhicule en panne sur bande d'arrêt d'urgence avec des piétons sur le bord des voies. Soyez prudents, décalez-vous sur la voie de gauche dans ce secteur. Les prochains points à minuit 45 sur Autoroute Info après Madness, Amy Winehouse ou encore Bruno Mars. Pour le moment, on fait la pause sur Autoroute Info. C'est à 1h30 de Mâcon que l'on retrouve l'une des dernières stations thermales encore en activité en Bourgogne. On y retrouve Sarah Gabzi.
2: Et c'est plus précisément en Saône-et-Loire, à la frontière avec l'Allier, que se situe la commune de Bourbon-Lancy. En plus du patrimoine architectural et industriel, on retrouve aussi au cœur de la ville un espace dédié à la santé et au bien-être. J'y ai rencontré Loïc Machillot, directeur de l'Office du tourisme et du thermalisme de Bourbon-Lancy.
3: Alors les thermes, ils datent de l'époque romaine. Hein. Vous avez découvert qu'il y avait des sources d'eau chaude importantes à Bourbon-Lancy. L'eau sort à 58 degrés naturellement. Et il y a 4 sources chaudes aujourd'hui qui sont utilisées pour l'établissement thermal de Bourbon-Lancy et qui se trouvent dans la cour de l'établissement.
2: Et qu'est-ce qui fait que cette eau-là particulièrement, elle a des vertus pour la santé?
3: Alors elle est chargée bien sûr en minéraux et notamment elle est chlorurée sodique avec du magnésium et aussi beaucoup de lithium. Alors lithium, on en parle beaucoup pour les batteries aujourd'hui, mais c'est aussi quelque chose de très intéressant pour la santé.
2: Donc on peut pas la boire cette eau?
3: Alors on a pu la boire jusqu'au début des années 2000 et puis aujourd'hui les normes européennes font qu'elle comprend 20 fois plus d'arsenic que les normes européennes ne tolèrent, donc on ne peut plus la boire aujourd'hui, mais il y a eu une usine de bouteilles à Bourbon-Lancy pendant des années.
2: Et sinon comment ça se passe une cure ici? Il suffit de se baigner dans l'eau pour guérir et pour être soulagé de ces maux?
3: Il faut comprendre qu'il y a bien sûr les propriétés de l'eau thermale qui est importante, mais également la mécanique du soin, c'est-à-dire qu'on va avoir des douches, on va avoir des bains, on va avoir des massages qui font que ça va accentuer les effets de l'eau thermale. Et c'est aussi le contexte de changement de son quotidien qui fait que bah, l'ensemble de la prestation fait que bah, on a des améliorations sur sa santé.
2: Oui, parce qu'on a un cadre aussi ici qui est plutôt agréable en dehors de la station thermale.
3: Exactement, il y a un cadre de vie qui participe à la santé et au bien-être des personnes et qui est important. Il ne faut surtout pas le négliger, c'est-à-dire que bah, bien sûr, il y a les soins qui sont importants le matin, mais il y a tout ce qui va aller autour de la cure qui est aussi important.
2: Et pour profiter des bienfaits de cette eau sans faire de cure, le centre dispose aussi d'un espace dédié au bien-être et à la beauté attenant aux thermes.

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1: Il est minuit, passé de 44 minutes. Merci d'être à l'écoute d'Autoroute Info en cette nuit de samedi à dimanche. Les conditions de circulation toujours très bonnes pour le moment. Attention en revanche, dans le Rhône, sur l'A6, quand vous quittez Lyon direction Paris, kilomètre 438, on nous signale une personne à trottinette sur bande d'arrêt d'urgence après la sortie 33.1 de Villefranche-sur-Saône. Soyez vigilants, une dizaine de kilomètres plus loin, on a ce véhicule, cette trottinette sur bande d'arrêt d'urgence. Pour vous qui circuler sur la 43 dans le Rhône qui quittait Lyon en direction de Chambéry et de Grenoble. Voie de droite est toujours neutralisée pour cause d'un accident au kilomètre 9 après la sortie 4B de Bron Aviation et l'aire de Saint-Priest. Décalez-vous bien sur la voie de gauche, respectez un corridor de sécurité. L'hypovigilance est une des principales causes d'accidents sur les routes, un phénomène qui peut être accentué par la routine des trajets quotidiens, Jérémy Esclavard.
2: Nous pensons tous à nos proches lorsqu'ils doivent effectuer un long trajet, mais nous sommes moins attentifs à nos parcours quotidiens. Pourtant, les statistiques prouvent que 2 accidents sur 3 se produisent à moins de 15 km du domicile de leur victime sur un trajet quotidien. Ne vous laissez pas porter par l'habitude. S'il vous arrive de constater

0: refuge. On va lui demander de quitter son véhicule et de se mettre derrière les glissières, donc le plus loin possible des voies de circulation, même s'il fait pas très beau dehors, voire même s'il pleut ou il neige. Pourquoi ? Parce qu'en fait, le risque est avéré. C'est-à-dire qu'on a fréquemment, hélas, des accidents avec des véhicules qui sont sur bande d'arrêt d'urgence ou qui sont sur refuge et qui sont percutés alors qu'ils étaient en phase d'arrêt. Donc, il est très important de respecter ces procédures, à savoir se mettre en sécurité derrière les dispositifs de sécurité.
1: De faire aussi descendre toutes les personnes du véhicule, hein, y compris le bébé qui dort.
0: Exactement. En fait, c'est toutes les personnes qui sont dans le véhicule. Bien mettre aussi son gilet de sécurité, hein, pour bien être identifié. Il faut savoir qu'on est peu visible. Donc, c'est très important que, justement, l'ensemble des personnes qui roulent sur le domaine autoroutier puissent vous percevoir, pas simplement le véhicule, mais percevoir aussi les piétons.
1: Pour les voitures, le délai d'intervention des dépanneurs est en moyenne d'une demi-heure. 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
1: Il est 1h, bienvenue à tous ceux qui nous rejoignent.
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1: Passez un bon trajet nocturne à notre écoute. Et à 1h du matin, on a quelques informations à vous rappeler, notamment en Haute-Savoie, secteur de Genève, sur l'A411. Un piéton signalé, on ne sait pas exactement où il se situe. Il est entre la douane de Vallard, qui est l'accès à Genève, et l'accès à l'A40, secteur d'Annemasse, sur cette petite portion qu'on appelle l'A411. Un piéton signalé, mais on ne sait pas où exactement. On part maintenant dans le Rhône, sur l'A43 en direction de Chambéry-Grenoble, avec une intervention qui se termine tout juste. Il y avait un accident impliquant plusieurs véhicules au kilomètre 9 après la sortie 4B de Bon Aviation. A priori, c'est tout terminé. Et puis, il reste encore quelques véhicules en panne sur l'A5 dans l'Aube en direction de Nancy. Deux fourgons en panne, kilomètre 143 en direction de Nancy-Dijon. C'est après la sortie 21 de 3 Sud et Tonnerre. C'est une bonne route à notre écoute. On continue de surveiller les autoroutes pour vous et on se retrouve au plus tard à 1h15. Ce sera après la musique, entre autres Miley Cyrus, Lionel Richie ou encore Alex Warren vous accompagneront. Après ce reportage, on part dans l'Est de la France sur l'A36 pour assister à un contrôle de poids lourd. Notre journaliste Xavier Ferrand est accompagné d'un agent des douanes.
2: Il est 9h du matin, on est sur une aire de repos de l'autoroute A36. Il y a un poids lourd avec un gigantesque bras. Vous êtes chef divisionnaire des douanes dans la région. Il se passe quoi sur cette aire ce matin?
3: Nous sommes sur l'aire du bois de Frachère, en contrôle avec les motards et la brigade de Besançon et les agents de la brigade SMS de Paris qui viennent installer le camion SMS.
2: C'est le grand camion avec le bras là.
3: Voilà, exactement. Donc les collègues ciblent des camions sur l'autoroute, les rabattent sur l'aire.
2: Alors, je suis à bord là, d'une voiture des douanes. On est sur l'autoroute A36. Gilles, vous venez d'appuyer sur un écran là. J'ai pas le même dans ma voiture à moi. Vous avez fait quoi?
4: J'ai mis le deux tons, j'ai mis les bleus. Voilà, j'ai regardé le chauffeur pour lui indiquer de nous suivre. Et j'ai également indiqué, donc sur un panneau défilant, douane, suivez-nous, pour pouvoir le ramener en toute sécurité sur l'aire de contrôle.
5: Un polonais, Golf, Mike, 63. Mike, il nous fait un Espagne-Kazakhstan. Il transporte des graines de tournesol.
2: Maintenant que le camion a été intercepté, on va monter à bord du camion qui scanne.
6: Bonjour.
2: Bonjour. Il y a deux agents à bord du camion là qui va scanner le poids lourd.
6: On a on a le scan du véhicule qui est sous le bras et l'ordinateur va commencer à nous renvoyer l'image. Et en fonction de cette image, c'est un peu comme un bagage X à l'aéroport. On va pouvoir travailler dessus en fonction de la densité, l'organique, le matériel, etc., etc. C'est du tabac, par exemple, c'est souvent des cartouches, des choses comme ça. Donc à ce moment-là, on aura vraiment la forme des cartouches de cigarettes. Si on tombe sur de la résine de cannabis, par exemple, elle sera beaucoup plus dense que de l'herbe. Donc on verra des parties sombres.
2: Merci beaucoup, messieurs. Voilà, on est ressorti du camion et on va les laisser travailler tout au long de cette journée, donc pour une quarantaine de poids lourds qui seront contrôlés sur cette route entre l'Espagne et l'Allemagne.

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1: Il est 1h15, vous êtes à l'écoute d'Autoroute Info. En ce milieu de nuit, de samedi à dimanche, on rappelle ce piéton qui est bien confirmé sur l'autoroute A40 en Haute-Savoie. Un piéton au bord des voies en direction de Genève, kilomètre 48. Il se situe après la sortie 15 Vallée Verte. Soyez bien prudent quand vous passez dans ce secteur, kilomètre 48, avec ce piéton au bord des voies sur la bande d'arrêt d'urgence. C'est la seule information à vous rappeler à cette heure-ci. Pas d'autres difficultés sur le reste des axes que vous empruntez. Pour le moment, on continue de surveiller tout ça. Et on se retrouve dans les toutes prochaines minutes, au plus tard, ce sera d'ici 1h30.
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1: Et avant ça, la musique, ce sera avec Louise Attaque ou encore Ed Sheeran, quelques artistes que vous retrouverez dans le prochain quart d'heure. Et tout de suite, on s'intéresse au métier de patrouilleur. Ils risquent leur vie pour assurer notre sécurité sur l'autoroute, mais les règles de prudence sont encore trop souvent ignorées lorsqu'un fourgon est à l'arrêt sur la bande d'arrêt d'urgence. Un patrouilleur a accepté de témoigner au micro de Raphaël Ludicelli.
2: Laurent Guillot, patrouilleur du district Val-de-Saône, pouvez-vous me dire quelles sont vos principales craintes lorsque vous intervenez sur autoroute ?
3: Les principales craintes, ce sont les véhicules qui se ne déportent pas à nos côtés, qui nous frôlent lors des interventions. On intervient sur la BAU ou sur un accident, il y a les clients aussi qui sont en cause, il y a les pompiers qui sont avec nous, il y a le SMUR, il y a les gendarmes. Donc on est là pour protéger tout le monde et il faut que tout le monde soit protégé. Donc il faut que ces gens-là, ces routiers, ces véhicules légers, les motos, tout le monde respecte ce corridor de sécurité.
2: On rappelle que le corridor de sécurité, c'est se décaler le plus possible de l'intervention. Si on ne respecte pas cette règle, on encourt une amende de 135 € et une perte de points. Laurent Guillot revient aussi sur ses interventions dans les zones de travaux.
3: Les zones de chantier, on ne les fait pas pour embêter les gens, on les fait pour faire des travaux. Et les panneaux qu'on met en pré-signalisation, c'est des panneaux du code de la route, donc tout le monde doit les connaître et les respecter.
2: Chaque année, malheureusement, de nombreux véhicules de patrouilleurs se font heurter. Donc sur l'autoroute, quand vous voyez un fourgon jaune, ralentissez et écartez-vous si possible.

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1: Il est 1h30, vous êtes à l'écoute d'Autoroute Info en cette nuit de samedi à dimanche. On continue de vous accompagner sur votre trajet et ça se passe toujours dans le plus grand des calmes sur les axes que vous empruntez. Rien de particulier à signaler pour l'heure, pas de véhicule en panne, pas d'obstacle ni d'accident sur votre trajet. Et c'est tant mieux, on continue de surveiller tout ça. Pour le moment, rien de nouveau. Et puis en ce moment, les porte-vélos sont de retour sur l'autoroute. Ceux-ci doivent être solidement accrochés au véhicule, mais aussi respecter le code de la route, Jérémy Esclavard.
2: Quelques règles s'imposent avant d'installer un porte-vélo à l'arrière de son véhicule. Celui-ci et les bicyclettes qu'il transporte ne doivent en aucun cas masquer les feux arrière, les feux stop et les plaques d'immatriculation. Si votre plaque est en partie masquée, vous devrez impérativement vous en procurer une agréée à accrocher sur les vélos transportés. Les dispositifs artisanaux type plaque en carton sont interdits.
1: Et veillez bien à ce que vos vélos soient bien arrimés au véhicule. Ce soir notamment, cette nuit, on a déjà eu deux fois où des vélos se retrouvaient sur les voies de circulation qui étaient tombés d'une voiture. Cela peut très rapidement dégénérer et provoquer un accident. Prochain point complet, 1h45, ce sera après le retour de la musique avec Maroon 5, Daniel Balavoine ou encore Teddy Swims. Pour le moment, on part sur la 36, où un panneau d'information touristique indique le Doubs Horlogerie. Frédéric Cobard de l'Office de tourisme de Grand Besançon nous parle du lien qui unit le département et ce savoir-faire au micro de Jérémy Esclavard.
3: C'est une histoire finalement très ancienne qui commence juste avant le XVIe siècle. Les villages de l'arc jurassien, les villages du Doubs vont travailler avec les Suisses. C'est le moment aussi de la réforme, donc il y a beaucoup d'horlogers français qui sont partis s'installer en Suisse.
4: Ça remonte, comme vous l'avez dit, à un long moment et ça a traversé les siècles. Encore aujourd'hui, le Doubs et l'horlogerie sont intimement liés.
3: Oui, bien entendu, l'aventure continue. Nous avons eu le label UNESCO pour les savoir-faire horlogers qui est commun à l'arc jurassien, c'est-à-dire ça concerne à la fois les villages de Franche-Comté et la Suisse. Ce label met en avant les savoir-faire qui continuent avec des marques prestigieuses comme Péquignier, Herbelin, que l'on retrouve aussi à Besançon.
4: Par exemple, à Besançon, qu'est-ce qu'on peut retrouver en rapport avec l'horlogerie ?
3: Besançon a été longtemps la capitale horlogère de la France. L'aventure commence au moment de la Révolution. Et là, nous avons des horlogers qui arrivent du Loc, de la Chaux-de-Fonds, sous la houlette d'un personnage qui est Laurent Mégevand. Laurent Mégevand va proposer, au cours d'un dîner à Paris, de développer l'industrie horlogère. C'est la ville de Besançon qui va être retenue, arrive à Besançon dans la fin du XVIIIe siècle. Quelques 2000, 3000 horlogers. Petit à petit, l'activité horlogère va se développer, prendre de plus en plus d'importance, avec en point d'orgue l'ouverture d'une école d'horlogerie à la fin du 19e siècle et l'ouverture d'un observatoire astronomique.
2: Même si de nos jours les téléphones et les ordinateurs donnent l'heure, les montres ou encore les horloges comtoises ont toujours le vent en poupe. Frédéric Cobard.
3: Les frères Maillet avaient inventé dans le Houdou donc l'horloge comtoise qui est extrêmement réputée. Ce qui est intéressant, c'est qu'aujourd'hui, vous avez quand même des entreprises sur Besançon, je pense à Villemain, je pense à Utinam, qui refont des horloges comtoises et qui les ont relookées, qui les ont modernisées. Philippe Lebru, par exemple, pour Utinam, a proposé sa Hortense, qui est une horloge très design. L'horlogerie mécanique, que ce soit par le biais des montres ou de grosses horloges, encore de belles heures à vivre.
2: En plus de Besançon, l'horlogerie est également très présente dans le Haut-Doubs, à Morteau ou encore à Villers-le-Lac, où vous pouvez notamment retrouver le musée de la montre.

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1: Et un piéton signalé du côté de Grenoble en Isère sur la 41, en direction de Grenoble d'ailleurs, tout au bout de la 41 et après la sortie 26 de Mélan Est, un piéton signalé sur le bord des voies de circulation juste avant les feux de la

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1: 1h45, bienvenue sur Autoroute Info. Si vous nous rejoignez tout juste pour ce trajet nocturne dans la nuit de samedi à dimanche, avec une seule perturbation pour le moment, ce piéton signalé au bord des voies de l'A41 en Isère en direction de Grenoble. On est secteur de Grenoble d'ailleurs au kilomètre 1 après la sortie 26 de Meylan-Est. Un piéton signalé sur la bande d'arrêt d'urgence. Le personnel autoroutier se rend sur place. Sur les airs, l'activité semble à l'arrêt pendant la nuit, mais malgré les apparences, de nombreux services sont toujours disponibles, comme l'explique Nadine Végiel des autoroutes APRR.
2: La nuit, sur les aires de service, les clients pourront accéder aux recharges électriques pour leurs véhicules, aux stations de

0: Le point complet, prochain point à 2h sur Autoroute Info. Avant ça, on aura écouté Michael Jackson ou encore Ragan Bonneman. Pour l'instant, on s'intéresse aux arnaques. Après les faux SMS pour des colis à récupérer, les cybercriminels s'attaquent aux clients des autoroutes avec des messages indiquant qu'ils n'ont pas réglé leur trajet sur des axes en péage flux libre. Attention, c'est une arnaque, comme nous l'a confirmé Pierre Méo des autoroutes APRR au micro de Franck Pellissier.
1: Avec la digitalisation des services, on constate dans la vie courante qu'il y a plus en plus de tentatives d'arnaque que l'on appelle le phishing, c'est-à-dire par SMS ou par email, qui vous incite à saisir vos coordonnées, plus particulièrement vos coordonnées bancaires. Donc on a vu récemment que le péage était également concerné. Donc si j'ai un conseil à donner, c'est si vous avez un doute, si vous recevez un SMS ou un email, il ne faut surtout pas cliquer sur le lien contenu dans le SMS ou dans l'email, mais venir vous connecter directement sur le site internet de la société autoroutière.
2: L'occasion de rappeler que sur une autoroute en flux libre, vous n'avez aucune démarche à effectuer si vous êtes doté d'un télépéage, le prélèvement est automatique. Dans le cas contraire, vous pouvez aussi payer en espèces ou par carte bancaire sur l'une des bornes situées sur les aires de service du tronçon emprunté ou dans l'un des 8000 bureaux de tabac agréés NIRIO.

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1: 12h, merci d'être à notre écoute.
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1: Et en cette nuit de samedi à dimanche, toujours pas de grosses difficultés à vous signaler. On va rappeler en revanche ce sanglier.